0: avez 39 nouvelles demandes d'amis. Vous avez 120 nouveaux likes. Vous n'avez pas vu vos amis depuis 2 mois. Votre vie est digitale. LOL.
1: Le Marseillais Soprano pour vous accompagner sur le 107.7 avec un trafic qui reste calme dans ce quart sud-est du pays. La seule information à vous faire part pour le moment vous concerne pour vous qui circulez sur l'autoroute A9 en direction de Barcelone dans la région de Béziers. Il y a un véhicule en panne dans la sortie qui porte le numéro 36 Béziers Ouest. On aura l'occasion de reparler de tout ça dans le prochain point trafic qui arrive et aussi dans le prochain quart d'heure vous aurez l'occasion de découvrir une nouvelle expression de l'autoroute. On y reviendra évidemment dans le prochain quart d'heure. Et avant de vous laisser avec Bruno Mars et le titre I Just Might, un petit mot de prévention. Quand allez-vous percuter? C'est le nom d'une opération choc menée tout le long de l'été sur le réseau Vinci Autoroute, dont le but est de vous interpeller et vous sensibiliser à la sécurité des femmes et des hommes en jaune, car chaque semaine en moyenne, un fourgon jaune est percuté au cours d'une intervention uniquement sur le réseau de Vinci Autoroute. Nous en sommes déjà, depuis le début d'année, à 25 fourgons percutés. Et tous ces fourgons qui sont accidentés, eh bien, ils sont exposés du côté de Fréjus, dans le Var, sur la 8, au niveau du péage du Capitou. Donc, on ne le répétera jamais assez, respecter le corridor de sécurité, c'est-à-dire de laisser une voie de libre entre le patrouilleur et votre véhicule. C'est primordial. Direction le prochain point trafic, on va retrouver Dépêche Mode et comme promis, voici Bruno Mars avec le titre I Just Might sur le 107.7.

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1: Et comme chaque quart d'heure sur cette antenne, nouveau tour d'horizon de vos conditions de circulation. Et globalement, ce que je peux vous dire, c'est que votre trajet se passe pour le mieux pour vous qui circulez du côté de Nice, Cannes, Toulon, Marseille, Aix-en-Provence, Avignon, et puis le long de la vallée du Rhône, également en région lyonnaise. Tout se passe pour le mieux. La seule et unique information à vous transmettre vous concerne pour vous qui circulez sur l'autoroute A9 en direction de Barcelone, dans la région de Béziers. Un véhicule est en panne dans la sortie qui porte le numéro 36 Béziers Ouest. Donc soyez prudent lorsque vous sortez de l'autoroute A9 dans ce secteur. Et puis comme je vous l'ai dit, pas d'autres informations à vous transmettre. Avant de vous laisser avec la suite du programme, quelques bons conseils d'autoroute à vous transmettre.

kilomètres. Lorsque vous circulez en voiture, n'oubliez pas de conserver une distance de sécurité suffisante avec le véhicule qui vous précède sur autoroute. La règle est simple, hein. Laissez au minimum l'équivalent de deux grandes bandes blanches entre votre véhicule et celui devant vous. Cette distance permet de réagir beaucoup plus rapidement et évite les accidents bêtes, notamment sur la route des vacances. Pendant que j'étais en train de vous parler de cet événement-là, un nouvel événement vient d'arriver en studio. Maintenant, cap vers la région de Menton pour vous qui circulez sur l'autoroute A8 en direction d'Aix et de Marseille. 3 km après la sortie 59 Menton, il y aurait un piéton à proximité des voies de l'autoroute. Ça vous concerne également pour vous qui circulez dans l'autre sens en direction de l'Italie. Vos points de repère, la sortie 59 Menton et la sortie 58 Roquebrune. Soyez donc prudents dans ce secteur. Et une fois que j'ai évoqué ceci avec vous, nous avons déjà fait le tour de vos conditions de circulation. Nouveau point sur vos conditions de circulation dans moins de 10 minutes sur le 107.7. Et comme prévu, nous allons parler de ces expressions de la route. Rouler jeunesse, mettre les gaz en voiture Simone, vous les utilisez sans y penser? Mais savez-vous vraiment d'où viennent ces expressions? Cet été, nous vous emmenons au cœur de leurs histoires. Coup de projecteur sur l'une d'entre elles, juste après Alex Gosino sur Radio Vinci Autoroute.

0: Un titre qui fait danser Alex Godino à l'instant sur les ondes de Radio Vinci Autoroute, avec un trafic qui certes reste fluide dans ce quart sud-est du pays. La seule information à vous transmettre vous concerne pour vous qui circulez dans la région de Menton sur l'autoroute A8 en direction d'Aix et de Marseille. Ce piéton qui aurait été aperçu 3 km après la sortie 59 Menton. Soyez donc vigilants dans ce secteur et ça peut aussi vous concerner pour vous qui circulez en direction de l'Italie, car ce piéton pourrait se mettre en danger en traversant à tout moment les voies de l'autoroute.
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0: Et comme promis, votre rendez-vous. Et sur la route des vacances, il y a les kilomètres. Et puis, il y a surtout toutes ces expressions qu'on utilise sans y penser. Tiens, avez-vous déjà dit « en voiture, Simone » Vous, Loïc Alsac nous en parle.
5: Allez, en voiture, Simone.
6: Mais Simone, mais je ne connais pas de Simone, moi.
5: Pourtant, cette femme a bel et bien existé. Il s'agit de Simone de Pinay de Borde des Forêts, l'une des rares femmes à décrocher le permis de conduire en 1929.
6: Wow.
5: La voiture devient alors sa passion, au point de se lancer avec succès dans les courses automobiles et de devenir à l'époque une véritable star. Mais le succès de la formule viendrait surtout de la télévision. Dans les années 60, l'animateur Guy Lux présentait le jeu Interville aux côtés de Simone Garny. Pour lancer l'émission ou relancer l'action, Guy Lux lançait régulièrement
7: « En voiture Simone, en voiture Simone, c'est moi qui conduis et c'est toi qui klaxonne. »
5: La phrase amuse alors les téléspectateurs et entre rapidement dans le langage populaire. Aujourd'hui, plus besoin de s'appeler Simone pour l'entendre. On l'utilise simplement pour dire « on y va, on met les gaz », mais ça, c'est une autre expression.
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1: Et de retour sur le 107.7 pour faire un nouveau point sur vos conditions de circulation dans ce quart sud-est du pays. Et pour commencer, je vous retrouve en région lyonnaise pour vous annoncer que votre trajet se passe pour le mieux. J'ai aucun événement à vous faire part, y compris le long de la vallée du Rhône. Toutefois, du côté de la région Provence-Alpes-Côte d'Azur, des événements à vous faire part. Pour commencer, je vous retrouve pour vous qui circulez sur l'autoroute A8 dans la région de Menton. Et quel que soit votre sens de circulation, un piéton aurait été aperçu à proximité des voies de l'autoroute, ça vous concerne, entre la sortie 59 Menton et la sortie 58 Roquebrune. Nous allons continuer notre trajet sur l'autoroute A8 et je vous retrouve cette fois dans la région de Brignoles pour vous qui circulez cette fois en direction de l'Italie. 13 km après la sortie 35 Brignoles, il y a un accident qui s'est produit aux alentours du kilomètre 86. Vous circulez que sur les voies les plus à gauche car il y a la voie de droite qui est neutralisée. Les secours sont appelés et vont arriver dans les prochaines minutes. Je vous retrouve maintenant du côté de l'Occitanie pour évoquer cet événement qui vous concerne dans la région de Béziers pour vous qui circulez en direction de Barcelone. Il y a un véhicule en panne dans la sortie numéro 36 Béziers Ouest. Soyez donc vigilants quand vous quittez l'autoroute. C'est un poids lourd qui serait arrêté avec sa remorque. Une fois que j'ai évoqué tous ces événements avec vous, on a fait globalement le tour de vos conditions de circulation dans ce quart sud-est du pays qui reste globalement confortable. Avant de vous laisser un petit conseil d'autoroute, en France, on roule sur la voie de droite. Les voies les plus à gauche servent uniquement à faire les dépassements. Mais une fois que le dépassement est terminé et s'il y a personne à droite, n'oubliez pas de vous rabattre. Cela permet de fluidifier le trafic. Et une fois que j'ai évoqué tout ça avec vous, on a fait le tour de vos conditions de circulation.
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Kings and Queen, un titre d'Ava Max pour vous accompagner sur les ondes du 107.7 avec un trafic qui reste fluide dans ce quart sud-est du pays. La seule information à attirer votre attention vous concerne pour vous qui circulez dans le département du Var sur l'autoroute A8 en direction de l'Italie. Une dizaine de kilomètres après la sortie 35 Brignoles, il y a un accident qui s'est produit et dans ce secteur-là, vous ne circulez plus maintenant que sur la voie la plus à gauche. Les voies de droite sont neutralisées à l'approche du kilomètre 86 et donc à l'approche de ce kilomètre il y a peut-être quelques petits coups de frein à prévoir. On aura l'occasion d'y revenir en détail dans le prochain point trafic qui arrive dans les prochains kilomètres avec pour commencer le bruit de l'autre King Kong sur Radio Vinci Autoroute.

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1: Nouveau point en détail sur vos conditions de circulation dans ce grand quart sud-est du pays. Il est 2h44 du matin. La principale information à vous transmettre et vous se concerne l'est d'Aix-en-Provence. Toutefois, en Occitanie, en Auvergne-Rhône-Alpes, tout se passe bien sur la route des vacances. Donc, je vous retrouve sans plus tarder dans le département du Var pour évoquer avec vous cet accident qui s'est produit entre un poids lourd et un bus. Pour vous qui circulez sur l'A8 en direction de l'Italie, 13 km après la sortie Brignoles qui porte le numéro 35. Vous ne circulez que sur la voie la plus à gauche dans ce secteur à l'approche du kilomètre 86. Pour le moment, il y a des petits coups de frein à prévoir à l'approche de cet événement, mais pas de ralentissement pour le moment. Nous quittons désormais ce secteur pour continuer notre trajet sur l'A8 et je vous retrouve dans la région de Menton pour vous qui circulez cette fois-ci en direction d'Aix et de Marseille. Notez qu'il y a un piéton qui a été qui est à proximité des voies de circulation entre la sortie 59 Menton et la sortie 58 Roquebrune. L'homme en jaune Paul est arrivé sur place au moment, à l'instant où je vous parle, et cet événement peut vous concerner pour vous aussi qui circulez en direction de l'Italie, car ce piéton pourrait à tout moment traverser les voies de l'autoroute. Et vous savez, observez désormais tout de vos conditions de circulation parce que, comme je l'ai dit en début de flash trafic, votre trajet se passe pour le mieux. Je pense à vous notamment qui circulez sur l'autoroute A61 dans la région de Carcassonne. Aucun événement à vous faire part. Ce n'est pas que je ne surveille pas le trafic, mais c'est que votre trajet se passe pour le mieux. Et tout au long de l'été sur le 107.7, nous vous proposons un voyage à travers les lieux mythiques où les Français ont dansé d'hier à aujourd'hui. Dans un instant, un nouvel épisode de notre saga. Ce soir, on danse direction la Camargue et la célèbre Chouka Rissia juste après Frérot.

0: Les frérots de la Vega pour vous accompagner sur le 107.7 avec toujours cet événement qui vous concerne dans le Var pour vous qui circulez sur la 8 en direction de l'Italie. 13 km après la sortie 35 Brignoles, il y a cet accident qui s'est produit dans à l'approche du kilomètre 86. Vous ne circulez que sur la voie la plus à gauche, ce qui peut occasionner quelques petits coups de frein dans ce secteur.
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0: Et cet été sur le 107.7, nous vous racontons l'histoire des lieux mythiques où les Français ont dansé. Et voici un nouvel épisode de Ce soir on danse avec Francine Thomas, direction la Camargue.
2: La discothèque qui a les honneurs aujourd'hui de notre saga se mérite. Il faut trouver le bon embranchement au milieu des roseaux sur la départementale 58 entre Aigues-Mortes et Sainte-Marie-de-la-Mer. C'est là, au niveau de la commune de Vauvert, qu'il faut tourner pour remonter un petit chemin et finir par tomber sur la Chouraskaya que les habitués appellent tout simplement la Chou. Inaugurée en 1965, elle accueille les noctambules depuis plus de 60 ans sur sa piste en terre battue. Ici, l'art de la fête confine au sublime. Le sirtaki n'est pas forcément la danse de prédilection, mais toutes les musiques et toutes les cultures sont respectées à la Chouraskaya. C'est même la vocation de cet endroit tel que l'a voulu le manadier Jean Lafont, premier propriétaire des lieux. Pas d'étiquette sociale qui tienne, pas de préférence sexuelle et pas de chapelle musicale. Tout le monde se côtoie dans le même plaisir de partager la piste. Les habitants du coin dansent avec les stars du showbiz. Les spectacles de travestis sont organisés en alternance avec les concerts, ceux des Rita Mitsuko. Ou des négresses vertes. Un certain nombre de légendes se sont écrites ici. On dit par exemple qu'un jour de panne d'électricité, le célèbre journaliste Yves Mourouzi a amené sa voiture au centre de la piste et la fête a continué tard dans la nuit au son de son autoradio. Un soir toutefois, les haut-parleurs se sont tus. La Chouraskaya est partie en cendres le 30 décembre 1981. Des mois de travaux ont été nécessaires pour la faire renaître, comme si de rien n'était. Pour fêter le 46e anniversaire des lions, on raconte que les taureaux ont été lâchés sur la piste de danse, dont la fermeture définitive a été annoncée en 2013. Mais là aussi, c'est une énième légende, puisque chaque été, les lumières de la Chouraskaya continuent de s'allumer.
0: Merci Francine Thomas pour ce nouvel épisode de Ce soir on danse que vous pouvez retrouver sur toutes les plateformes de podcast et sur notre site internet, notre application Radio Vinci Autoroute. Avant de retrouver le nouveau flash de l'actualité de la rédaction du 107.7, un petit mot concernant la santé de nos forêts, parce que l'été, le risque incendie est de partout, même autour d'un simple barbecue. N'oubliez pas, une flamme mal maîtrisée peut tout embraser en 10 minutes. Un feu peut parcourir 1 km et atteindre les haies, les champs, les habitations. Organisez vos barbecues chez vous dans un espace aménagé loin de la végétation et jamais en forêt. Vous retrouvez de toute façon tous les bons réflexes sur le site feu-forêt.gouv.fr. Dans le prochain point trafic qui arrive après 3h du matin, on aura l'occasion de réévoquer cet événement qui vous concerne dans la région du Var. Pour vous qui circulez en direction de l'Italie sur l'A8, une dizaine de kilomètres après la sortie 35 Brignoles, accident qui s'est produit aux alentours du kilomètre 86 où vous ne circulez que sur la voie la plus à gauche. Comme promis, voici un peu de musique avec Tyke Girlfriend qui arrive juste après Neck sur le 107.7.

0: C'était Taïk Girlfriend pour vous accompagner sur le 107.7, direction le flash d'actualité de la rédaction du 107.7. Il est tout pile 3h du matin, très très belle route à vous.
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2: Bonsoir à toutes et à tous et on démarre avec la Coupe du Monde et la victoire de l'Espagne.
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2: Les Espagnols ont battu l'Argentine grâce à un but de Ferran Torres à la 106e minute du match, une rencontre qui a donc connu son verdict en prolongation. La Roja remporte ainsi la deuxième Coupe du Monde de son histoire après celle de 2010. La Maison Royale Espagnole a salué sur X une équipe qui a porté le nom de l'Espagne au sommet. Donald Trump et Gianni Infantino, le président de la FIFA, ont été copieusement sifflés lors de la remise du trophée. Dans le reste de l'actualité, à l'étranger, des frappes au Moyen-Orient pour la 9e nuit de suite. Donald Trump affirme frapper très durement l'Iran cette nuit pour honorer la mémoire des soldats américains tués ces derniers jours, dont un hier en Irak et deux vendredi en Jordanie. Téhéran a lui déclaré avoir attaqué un centre de commandement ennemi en Syrie. L'armée du Koweït dit-elle faire face à des attaques de drones iraniens et des sirènes d'alerte ont retenti à Bahreïn. En France, plusieurs départs de feu sont à signaler dans le sud-est, notamment près des Arcs dans le Var. La situation ne devrait pas s'améliorer rapidement. Plusieurs départements du pourtour méditerranéen sont placés en vigilance rouge pour les forêts par météo France cette semaine. Les ossements retrouvés jeudi dans le Tarn sont bien ceux de Delphine Jubilard. Ces parties du corps de la jeune femme se trouvaient à environ 10 km du domicile conjugal, à l'endroit indiqué par son mari Cédric aux gendarmes. Cédric Jubilard a récemment reconnu, dans une lettre puis face aux enquêteurs, être à l'origine de la mort de sa compagne après plus de 5 années de silence. Et puis le Tour de France, Remco Evenepoel s'est imposé hier lors de la 15e étape, mais la journée a surtout été marquée par l'abandon de Jonas Vingegaard, deuxième du classement général, avant d'être victime d'une lourde chute. Tadej Pogacar a lui conservé son maillot jaune, désormais talonné par Evenepoel, le vainqueur du jour. Il est 3h02, c'est la fin de ce flash, l'actualité revient dans une heure. Un point sur vos conditions de circulation après la météo.
0: Merci Raphaël, ce sera encore une très très belle journée avec un soleil largement présent aujourd'hui. La vigilance canicule commence à reculer, plus que 7 départements sont encore placés en vigilance par Météo France, principalement sur le pourtour méditerranéen. Ce matin il fera 26 degrés à Gap, 25 degrés à Montélimar et 23 degrés à Lyon. Et pour l'après-midi, la température maximale sera à Montpellier avec 36 degrés, tandis que la minimale sera à Nice avec 29 degrés. Toutefois, la vigilance concernant les feux de forêt reste élevée. La région Occitanie, ainsi que les départements du Var, des Bouches-du-Rhône, du Vaucluse et de la Drôme sont placés en vigilance feu de forêt. Je vous le rappelle donc que 9 feux sur 10 sont d'origine humaine. Ne laissons pas une négligence détruire la nature et retrouver tous les bons réflexes sur le site feu-forêt.gouv.fr.
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0: Et à 3h passées de 3 minutes sur le 107.7, nouveau point sur vos conditions de circulation dans ce quart sud-est du pays. Et pour commencer, globalement, du côté de la région Occitanie, le long de la vallée du Rhône sur l'autoroute du Soleil, ou encore en région lyonnaise, pas d'événements à vous faire part. Votre trajet se passe pour le mieux. Néanmoins, les deux événements à vous faire part vous concernent pour vous qui circulez en région Provence-Alpes-Côte d'Azur. Et sans plus tarder, je vous retrouve dans le département du Var pour vous qui circulez sur l'A8 en direction de l'Italie. 13 km après la sortie 35 Brignoles, un accident s'est produit entre un poids lourd et un car sur les voies les plus à droite. Vous ne circulez donc que sur la voie la plus à gauche au niveau du kilomètre 86. Il faut donc prévoir quelques petits coups de frein à l'approche de ce secteur. Actuellement, l'homme en jaune Jean-Marie est sur place. Cet événement, une fois que je l'ai évoqué avec vous, nous allons passer au suivant qui se trouve toujours sur l'autoroute A8. Mais cette fois, je vous rejoins dans le département des Alpes-Maritimes avec cet événement qui vous concerne dans les deux sens de circulation. Entre la sortie 59 Menton et la sortie 58 Roquebrune, il y a un piéton à proximité des voies de l'autoroute. Ce piéton pourrait se mettre en danger en traversant les voies de l'autoroute. L'homme en jaune, Paul, est en route et les forces de l'ordre sont visiblement sur place. Maintenant que j'ai évoqué ces événements avec vous, on a déjà fait le tour de vos conditions de circulation dans ce quart sud-est du pays. Globalement, votre trajet se passe pour le mieux en ce moment.
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Tout va bien, un titre d'Orelsan à l'instant sur les ondes du 107.7. Et effectivement, tout va bien hein, du côté de la région Occitanie, le long de la vallée du Rhône ou encore en région lyonnaise. La seule et unique information maintenant à vous transmettre vous concerne, vous qui circulez sur l'A8 dans le département du Var en direction de l'Italie, une dizaine de kilomètres après la sortie 35 Brignoles. Accident qui s'est produit, vous ne circulez que sur la voie la plus à gauche aux alentours du kilomètre 86. On aura l'occasion d'y revenir dans le prochain point trafic qui arrive juste après de la musique. Et pour démarrer, le titre de Tame Impala et Jenny, c'est Dracula sur Radio Vinci Autoroute.

7-7, comme chaque quart d'heure sur cette antenne, nouveau tour d'horizon de vos conditions de circulation dans ce quart sud-est du pays. Et déjà, bonne nouvelle pour vous, si vous prenez la direction de la Méditerranée, la descente de la vallée du Rhône se fait sans le moindre coup de frein entre Lyon et Orange. Mais toutefois, il faut redoubler de vigilance entre Aix-en-Provence et Cannes. Je vous retrouve sur l'autoroute A8 dans le département du Var pour vous qui circulez en direction de l'Italie. 13 km après la sortie 35 Brignoles, un accident s'est produit. À l'approche du kilomètre 86, vous ne circulez que sur la voie la plus à gauche. Accident entre un poids lourd et un bus. Donc dans ce secteur, il y a des petits coups de frein à prévoir. Il faut redoubler de vigilance parce qu'il y a du monde à proximité des voies de l'autoroute. Le conseil à prendre en compte, c'est de réduire votre vitesse, augmenter votre distance et regarder bien devant vous. Et une fois que j'ai évoqué cet événement avec vous, on a déjà fait le tour de vos conditions de circulation dans ce quart sud-est du pays parce que globalement, le trafic roule bien depuis 1h du matin. Je n'évoque pas votre cas du côté de Gap. Pour vous qui circulez sur l'autoroute A51, ce n'est pas que je ne regarde pas le trafic, mais c'est que votre trajet se passe pour le mieux, y compris dans la région de Perpignan, de Carcassonne ou encore de Nîmes. Tout se passe pour le mieux. Nouveau point trafic à 3h30 et il faudra bien rester à l'écoute du 107.7 car dans quelques instants, ne manquez pas Louane dans votre autoradio. La chanteuse prête sa voix à la Providence dans le film d'animation La Petite Fille dans les Nuages. Un conte philosophique et poétique pour toute la famille, empreint de magie auquel Jamel Debbouze apporte une belle touche d'humour. Direction les nuages juste après les Maroon 5 sur le 107.7.

0: La route en musique sur Radio Vinci Autoroute avec la playlist du 107.7. On vient d'écouter ensemble les Maroon 5. Côté trafic, il y a toujours cet accident qui vous concerne dans le département du Var pour vous, qui circulait sur l'A8 en direction de l'Italie, une dizaine de kilomètres après la sortie 35 Brignoles. Dans ce secteur-là, vous ne circulez que sur la voie la plus à gauche. C'est l'heure de retrouver notre invité sur le 107.7 sur la route avec, eh bien avec Louane au micro de Christelle Molon.
1: C'est un film d'animation pour toute la famille dont on parle avec vous, Louane. Bonjour.
2: Bonjour.
1: Dans La fille dans les nuages de Philippe Rich, vous prêtez votre voix à Providence, une jeune adolescente parisienne qui se voit remettre une plume magique. Est-ce que vous pourriez nous raconter un petit peu ce qui lui arrive ?
2: Alors, c'est l'histoire de Providence, une petite fille très rêveuse qui est passionnée par la lecture et qui a une grande envie d'aventure. Il se trouve que son voisin, c'est un écrivain qui écrit des histoires pour enfants d'aventures absolument extraordinaires, et en fait elle va se rendre compte que grâce à une sorte de plume magique, ses aventures deviennent réelles, et avec cette plume va lui être accordée une mission, et elle va tout faire pour essayer de sauver le monde avec son meilleur ami, son acolyte Airbag, son cochon d'Inde
1: qui est joué par
2: Jamel Debbouze, exactement, absolument trop mignon, et avec qui elle partage énormément de choses. C'est un peu sa bonne conscience. C'est une histoire où elle apprend à grandir et où elle se rend compte que non seulement c'est primordial de rêver, mais qu'à la fois avoir du pouvoir, il faut se rendre compte à quel point c'est important, engageant, et que ça a des conséquences. C'est un film qui essaye d'apprendre aux gens à quel point c'est important aujourd'hui de faire attention à notre planète, et du coup c'est un film qui est important pour moi pour ça, et ça m'a donné envie de dire oui tout de suite.
1: Qu'est-ce qu'il y a de Providence chez vous ?
2: La même passion enfant pour les livres déjà, et ouais, je pense que elle a cette légèreté là, et je suis un peu comme ça aussi, j'aime bien prendre les choses avec beaucoup de légèreté. C'est quelque chose que je sais pas si j'ai ça en commun avec elle, mais que j'essaye d'avoir aussi.
1: Comment est-ce que vous avez travaillé votre voix pour doubler Providence ?
2: Alors, c'était assez particulier parce que Providence, c'est une petite fille, et moi je suis une femme de quasi 30 ans. C'est tout un travail d'accentuer les aigus, de gommer le grave, de la rendre aussi légère que ce qu'elle est à l'image. Ça reste ma voix, oui, c'est sûr, mais c'est très différent. D'ailleurs, mon mari et ma fille ont vu le film, et quand Providence, elle arrive à l'écran la première fois, il m'a pas reconnue tout de suite.
1: Ah ouais?
2: Ouais, c'est ma fille qui a reconnu en premier et qui a dit, mais si, c'est maman.
1: Et votre fille, justement, elle a quand même réussi à se laisser embarquer dans l'histoire, même si elle entendait la voix de sa maman.
2: Complètement, elle s'en fout complètement. Elle a adoré le film, elle m'a dit, maman, je veux être comme Providence. Je lui ai dit, c'est super. Quelle bonne idée.
1: Restez avec nous, Louane. On se retrouve dans quelques minutes. Mais avant cela, on va écouter la Louane chanteuse, cette fois avec une chanson en lien justement avec le thème que nous aborderons tout à l'heure. Ça s'appelle Conduire.
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1: C'était Conduire, le nouveau single de Louane. Elle nous en reparlera dans la seconde partie de son interview à retrouver juste après le point trafic de 3h30. On aura l'occasion de reparler trafic et pour nous y emmener jusqu'à ce point, voici tout de suite le dernier titre de Angèle. C'est Dis-le sur Radio Vinci Autoroute.

0: C'était Angèle avec son dernier titre Dis-le pour vous accompagner à 3h30. Nous retrouverons Louane juste après vos conditions de circulation. Elle est notre invitée à l'occasion de la sortie du film d'animation La petite fille dans les nuages. Elle nous parlera notamment de sa relation à la conduite, y compris hors de nos frontières.
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0: Et comme chaque quart d'heure sur cette antenne du 107.7, on fait un nouveau point complet sur vos conditions de circulation dans ce quart sud-est du pays. Et globalement, ça se passe plutôt bien pour vous qui circulez du côté de la région lyonnaise, le long de la vallée du Rhône ou encore du côté de la région Occitanie. La seule et unique information à vous transmettre toutefois vous concerne pour vous qui circulez dans le département du Var sur l'autoroute A8 en direction de l'Italie, à peu près une dizaine de kilomètres après la sortie 35 Brignoles. Il y a un accident qui s'est produit impliquant un bus et un poids lourd à l'approche du kilomètre 86. Vous ne circulez que sur la voie la plus à gauche. Donc à l'approche de ce kilomètre, il y a quelques petits coups de frein à prévoir. Mais aussi, il y a des personnes qui peuvent être à proximité de les voies de l'autoroute. Il faut donc penser à réduire votre vitesse, à regarder bien devant vous. Et de manière générale, à l'approche d'un véhicule en intervention, il faut respecter le corridor de sécurité. C'est inscrit dans le code de la route depuis 2018. Et cette règle vous impose à vous, conducteur, de vous déporter à l'approche d'un véhicule immobilisé ou roulant à faible allure sur l'autoroute. Écoutez les précisions du capitaine Jean-François Prunet, commandant à l'escadron départemental de contrôle des flux des Pyrénées.
2: Alors, intervenir sur l'autoroute, c'est un milieu très particulier, il faut avoir l'habitude. Oui, c'est une situation vraiment particulière et anxiogène quand vous devez intervenir pour la sécurité des gens ou pour un simple contrôle. Vous avez des véhicules qui vous passent à côté, qui vous frôlent, et voilà, ça reste quand même assez particulier. Et moi, les consignes que je donne à l'ensemble de mes personnels, c'est de garder toujours, d'être tourné vers la circulation et de regarder toujours le flux qui nous arrive vers nous.
0: Jean-François Prunet de l'escadron départemental de contrôle des flux des Pyrénées-Atlantiques vous a donné un peu plus d'informations au sujet du corridor de sécurité. Et puis globalement, pour refermer ce point trafic, aucun autre événement à vous faire part du côté de Perpignan, de Carcassonne ou encore du côté de Saint-Étienne ou Clermont-Ferrand. Votre trajet se passe pour le mieux.
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0: Et c'est le moment de retrouver notre invitée sur le 107.7, Louane, toujours au micro de Christelle Mollon.
3: Louane, dans La fille dans les nuages, Providence vole pour voyager, c'est assez pratique en ces temps de transhumance des vacances. Vous, je crois que vous ne vous êtes pas vraiment précipité pour passer votre permis?
4: Non, alors je l'ai passé à 21 ans. J'habitais à Paris, il ne me servait pas à grand chose, si je suis hyper honnête.
3: Et qu'est-ce qui vous a décidé à le passer finalement alors?
4: J'avais envie de partir en vacances avec mes copains. Et j'allais partir aux États-Unis et je savais que j'allais avoir besoin du permis, du coup j'ai passé le permis.
3: Et comment ça s'est passé, ces premières expériences de conduite alors aux États-Unis?
4: C'est absolument horrible. Déjà, je venais d'avoir le permis et la première fois que j'arrive à Los Angeles, déjà comprendre qu'il faut pas s'arrêter au feu rouge.
3: Mais avant, j'ai failli mourir là-bas. Ouais, parce que les feux, on va le dire, sont au milieu en fait de l'intersection.
4: Exactement. On a tous failli mourir.
3: Oui.
4: Les premières expériences, je recommande pas d'aller conduire dans un autre pays tout de suite.
3: Et quelle conductrice vous êtes?
4: Je suis forcément une bonne conductrice en termes de comment on se sent dans la voiture avec moi, parce que mon mari est hyper malade, donc j'ai appris à être très fluide et très légère, parce que c'est un coup de volant et c'est compliqué, donc ça c'est sûr. Et je dirais que j'ai une conduite sportive.
3: Oui.
4: Voilà.
3: Et justement, quand vous partez en vacances en famille, c'est vous qui avez le volant?
4: Non.
3: Ou c'est votre mari?
4: Non, c'est alors quand on part en vacances, je suis vraiment l'archétype de la princess passenger. Parce que déjà il est malade, donc il préfère conduire. J'ai beau lui dire mais passe le volant, je peux conduire, ça n'arrive jamais. Et pourtant on fait beaucoup de trajets en voiture. On part beaucoup en Italie en voiture avec ma petite Clio. La petite Clio 5, tout le monde dans la voiture avec les valises qui débordent et c'est trop cool. Et on fait ça tous les étés.
3: Alors, il y a donc cette nouvelle chanson, Conduire, justement, dans votre discographie. Vous utilisez tout le vocabulaire de la route pour raconter une relation toxique.
4: Ouais.
3: Comment est-ce qu'elle était née, cette chanson?
4: Figurez-vous que c'est la seule chanson de mon prochain album que j'ai pas écrite. C'est un garçon qui s'appelle Sam, mon co-auteur sur littéralement les trois quarts de l'album, qui m'a proposé cette chanson-là. C'est un sujet qui me touche beaucoup. Donc, quand il m'a fait écouter la chanson la première fois, j'ai trouvé ça absolument extraordinaire et que je lui ai dit je vais la prendre et ça va être mon premier single. Et je suis au théâtre de septembre à janvier et c'est une pièce qui s'appelle 2h22, A Ghost Story. C'est un texte qui m'a retourné le bide et que je suis très fière de pouvoir interpréter et de reprendre après Lily Allen à Londres, donc c'est
3: Belle première expérience.
4: J'ai hâte, vraiment hâte.
3: Plein de projets donc pour Louane, qui prête entre autres sa voix à Providence, donc oui. Dans ce film d'animation de Philippe Rich, La fille dans les nuages, conçu par des studios d'animation français dont
4: absolument.
3: On souligne le travail. Merci beaucoup Louane, et bonnes vacances.
4: Merci beaucoup à vous aussi.
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Without the Face pour vous accompagner sur les ondes de Radio Vinci Autoroute avec un trafic qui reste globalement calme dans tout le quart sud-est du pays. Seule information qu'on évoquera ensemble dans le prochain point trafic, c'est cet accident dans le département du Var sur l'autoroute A8 en direction de l'Italie, à peu près une dizaine de kilomètres après la sortie 35 Brignoles. Dans ce secteur-là, vous ne circulez que sur la voie la plus à gauche. Pour nous amener jusqu'au prochain point trafic, il y aura Gérald de Palmas et on va retrouver Maëlle, une auteure compositrice interprète de 25 ans originaire de Bourgogne. Elle a notamment remporté la 7e saison de The Voice. On l'écoute maintenant sur le 107.7. Très très belle route à vous.

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1: Et de retour sur vos conditions de circulation dans ce quart sud-est du pays, avec un trafic qui est plutôt calme sur la majorité des autoroutes de ce quart sud-est. Toutefois, je vous retrouve dans le département du Var pour vous qui circulez sur l'A8 en direction de l'Italie, à peu près une dizaine de kilomètres après la sortie 35 Brignoles. Il y a un accident qui s'est produit entre un poids lourd et un car à l'approche du kilomètre 86. Vous ne circulez que sur la voie la plus à gauche. Il y a des petits coups de frein à prévoir. Mais surtout, il y a du monde à proximité des voies de l'autoroute. Il faut donc penser à bien réduire sa vitesse, à regarder devant soi pour pouvoir anticiper. Et au moment où je vous parle, le dépanneur vient d'arriver sur place. Donc, c'est la seule information que j'ai à vous transmettre pour le moment dans ce quart sud-est du pays où le trafic se fait plutôt calmement. Toutefois, si la fatigue vous vient, n'oubliez pas que sur autoroute, la fatigue est responsable d'un accident mortel sur trois. Un conducteur fatigué est plus nerveux, ses réflexes sont plus lents, il a tendance à rouler plus vite, ce qui est particulièrement dangereux. Donc pour éviter la baisse de vigilance lors d'un long trajet, arrêtez-vous environ toutes les 2 heures sur une aire pour marcher et vous détendre ou encore vous aérer. Vous avez aussi notamment les aires de repos de service du réseau Vinci Autoroute qui sont climatisées. En cette période de forte chaleur, ça permet de faire une pause à la fraîcheur. Globalement, du côté de la région Occitanie, aucun événement à vous faire part, y compris du côté de la région lyonnaise. Le prochain point trafic arrivera après le flash d'actualité de la rédaction du 107.7 à 4h du matin. Et pour nous emmener jusque-là, on retrouve This Is et Kid Cudi avec leur titre Try, Try, Try. Mais pour démarrer, voici le roi de la pop, Michael Jackson, sur le 107.7.

Excellente route à vous à l'écoute du 107.7 avec toujours cette information qui vous concerne du côté du département du Var qui pour vous qui circulez sur l'A8 en direction de l'Italie, 13 km après la sortie 35 Brignoles, conséquence d'un accident qui s'est produit aux alentours du kilomètre 86. Vous ne circulez que sur la voie la plus à gauche, soyez vigilants dans ce secteur, ne cédez pas à la curiosité. De nombreux hommes en jaune sont en train de travailler à proximité des voies de l'autoroute pour leur sécurité. Soyez vigilants. On aura l'occasion de faire un nouveau point trafic après l'actualité de la rédaction à 4h du matin. Et pour nous amener jusque-là, il y aura Sam Sauvage et pour commencer, Vines sur le 107.7.

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1: Merci d'avoir choisi le 107.7 comme copilote. Il est tout pile 4h du matin. Très très belle route à vous.
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3: Bonsoir à toutes et à tous. Et on démarre avec la Coupe du Monde et l'extase pour les joueurs de l'Espagne.
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3: Les Espagnols ont battu l'Argentine grâce à un but de Ferran Torres à la 106e minute du match, une rencontre qui a donc connu son verdict en prolongation. La Roja remporte ainsi la deuxième Coupe du Monde de son histoire après celle de 2010. La Maison Royale Espagnole a salué sur X une équipe qui a porté le nom de l'Espagne au sommet. Donald Trump et Gianni Infantino, le président de la FIFA, ont été copieusement sifflés lors de la remise du trophée. Dans le reste de l'actualité, les frappes se multiplient au Moyen-Orient pour la 9e nuit de suite. Donald Trump affirme frapper très durement l'Iran cette nuit pour honorer la mémoire des soldats américains tués ces derniers jours, dont un hier en Irak et deux vendredi en Jordanie. Téhéran déclare de son côté avoir visé des avions américains sur un aéroport en Jordanie après avoir arrêté deux pétroliers dans le détroit d'Ormuz plus tôt cette nuit. L'armée du Koweït dit, elle, faire face à des attaques de drones iraniens et des sirènes d'alerte ont retenti à Bahreïn. En France, plusieurs départs de feu sont à signaler dans le sud-est, notamment près des Arcs dans le Var. La situation ne devrait pas s'améliorer rapidement. Plusieurs départements du pourtour méditerranéen sont placés en vigilance rouge pour les forêts par Météo France cette semaine. Les ossements retrouvés jeudi dans le Tarn sont bien ceux de Delphine Jubilard. Ces parties du corps de la jeune femme se trouvaient à environ 10 km du domicile conjugal, à l'endroit indiqué aux gendarmes par son mari Cédric. Cédric Jubilard a récemment reconnu dans une lettre, puis face aux enquêteurs, être à l'origine de sa mort après plus de 5 années de silence. Et puis le Tour de France, le Belge Remco Evenepoel a remporté hier la 15e étape de la Grande Boucle. Mais la journée a surtout été marquée par l'abandon de Jonas Vingegaard, deuxième du classement général, avant d'être victime d'une lourde chute. Tadej Pogacar a lui conservé son maillot jaune, désormais talonné par Evenepoel. Il est 4h02, c'est la fin de ce flash. L'actualité revient dans une heure. Un point sur vos conditions de circulation après la météo.
1: Merci Raphaël, ce sera encore une très belle journée avec un soleil largement présent aujourd'hui. La vigilance canicule commence à reculer. Plus que 7 départements sont encore placés en vigilance par Météo France, principalement sur le pourtour méditerranéen. Ce matin, il fera 26 degrés à Gap, 25 à Montélimar et 23 degrés à Lyon. Et pour l'après-midi, la température maximale sera à Montpellier avec près de 36 degrés, tandis que la minimale sera à Nice avec 29 degrés. Toutefois, la vigilance concernant les feux de forêt reste élevée. La région Occitanie ainsi que les départements du Var, des Bouches-du-Rhône, du Vaucluse et de la Drôme sont placés en vigilance feu de forêt. Et je vous le rappelle qu'un seul mégot jeté par la fenêtre peut ravager plusieurs hectares. Ne laissons pas une négligence détruire la nature et retrouvez tous les bons réflexes sur le site feu-forêt.gouv.fr.
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1: Bienvenue à vous qui venez de nous rejoindre sur les ondes du 107.7. 4h passées de 3 minutes de retour sur vos conditions de circulation dans ce quart sud-est du pays. Et globalement, votre trafic se passe pour le mieux du côté de Clermont-Ferrand et de Lyon sur l'autoroute A89, du côté du contournement est de Lyon, le long de la vallée du Rhône sur l'autoroute du Soleil ou encore du côté de la région Occitanie. Tous les voyants sont au vert. La seule et unique information à vous faire part vous concerne pour vous qui circulez dans le Var sur l'autoroute A8 en direction de l'Italie. À peu près une dizaine de kilomètres après la sortie 35 Brignoles, il y a un accident qui s'est produit au niveau du kilomètre 86 entre un poids lourd et un bus dans ce secteur-là. Vous ne circulez que sur la voie la plus à gauche. Il y a quelques petits coups de frein potentiellement à prévoir. Mais il y a du monde à proximité des voies de l'autoroute et du personnel qui est en train de travailler. Donc pour leur sécurité, pensez à bien réduire votre vitesse, à regarder devant vous et à bien garder vos distances de sécurité entre votre véhicule et celui qui est devant vous, et surtout ne pas céder à la curiosité. Une fois que j'ai évoqué cet accident avec vous, on a désormais fait le tour de vos conditions de circulation dans ce quart sud-est du pays, qui reste globalement calme à 4h passées de 4 minutes.
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Mylène Farmer, c'est à qui le tour sur le 107.7. Côté trafic, globalement, dans la... Mylène Farmer, c'est à qui le tour sur le 107.7. Côté trafic, globalement, dans la majorité des...

0: Is This Love, un titre de Bob Marley à l'instant sur les ondes de Radio Vinci Autoroute. Et à suivre absolument BO, votre rendez-vous estival consacré aux bandes originales les plus mythiques du cinéma, celles qu'on aimerait écouter encore et encore dans quelques minutes. Un titre signé M et Vanessa Paradis qui incarne les personnages principaux du film d'animation Un monstre à Paris sorti en 2011. Mais d'abord, on parle trafic avec vos conditions de circulation.
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0: Et dans un large quart sud-est du pays, votre trajet se passe pour le mieux. Pas d'événements majeurs qui impactent votre circulation du côté de la région Occitanie, le long de la vallée du Rhône ou encore en région lyonnaise. Tous les voyants sont au vert. Toutefois, la seule et unique information que je vais vous transmettre dans quelques instants vous concerne pour vous qui circulez dans le département du Var sur l'A8 en direction de l'Italie. Un accident s'est produit 13 km après la sortie 35 Brignoles. Actuellement, vous ne circulez que sur la voie la plus à gauche, à hauteur du kilomètre 86. Conséquence de cet accident impliquant un poids lourd

0: et un bus. Il y a du monde à proximité des voies de l'autoroute. C'est la raison pour laquelle qu'il faut que vous réduisez votre vitesse. Regardez bien devant vous. Plusieurs personnes travaillent à proximité des voies de l'autoroute. Des petits coups de frein aussi potentiellement à prévoir du fait de la circulation uniquement sur voie de gauche. Mais c'est la seule et unique information qui vous concerne du côté de la région Provence-Alpes-Côte d'Azur et de manière générale dans ce quart sud-est du pays. Depuis 1h du matin, je n'évoque pas avec vous l'autoroute A51, tout simplement parce que il n'y a pas d'événement à vous faire part. Ce n'est pas que je ne regarde pas le trafic, mais c'est que j'ai aucun événement à vous faire part, y compris du côté de l'autoroute du contournement est de Lyon. Tout se passe pour le mieux. Tout de suite, absolument BO. Votre rendez-vous consacré aux plus grandes bandes originales de films. Aujourd'hui, nous redécouvrons celle du film Un monstre à Paris, signé M et Vanessa Paradis. Et pour nous rafraîchir à la mémoire, Aurélie Mignonne est là.
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2: Oh mon Dieu, c'est le laboratoire du professeur.
3: C'est le monstre qu'on a créé.
4: Je vais pulvériser ce monstre.
5: La tour Eiffel a les pieds dans l'eau. Le décor, c'est un Paris inondé en 1910. Le pitch, c'est la traque d'un monstre mené dans toute la capitale. Qui se retrouve grandi et doté d'une voix d'or, suite donc à un cafouillage en ce labo. On suit ce musicien hors pair, à l'image d'un certain Mathieu Chédid. M est donc Franqueur, et Vanessa Paradis Lucille, cette chanteuse de cabaret. Et c'est ici, sous les feux des projecteurs de ce cabaret, l'oiseau rare, que Franqueur trouve refuge et donne de la voix aux côtés de cette chanteuse au caractère bien trempé.
6: Et voilà, la police ne risque pas de te reconnaître comme ça. Quoi qu'il arrive, surtout pas un bruit, d'accord ? Ça s'appelle une guitare.
5: Ce qui fait la réussite de ce film, au-delà des magnifiques images de synthèse et de l'histoire inspirée du fantôme de l'opéra, c'est bien sûr la musique. En reprenant la vieille recette Disney, les producteurs d'Un monstre à Paris ont réussi à rendre le film inoubliable et dans le même temps à fabriquer un véritable hit avec la scène. Vanessa Paradis confiait alors rêver d'une comédie musicale, d'un projet spécial, souhait exaucé entre deux tournées et des apparitions au cinéma. Les deux chanteurs signent donc La scène, titre phare qui rythme la bande-annonce, un morceau swing, entraînant, fantaisiste, un morceau que vous avez forcément entendu même sans voir le film qui lui est sorti en 2011 et on l'écoute dans Absolument BO.

Vanessa Paradis et M chantent la scène extrait de la bande originale du film d'animation Un monstre à Paris. 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Et dans le prochain point trafic qui arrive dans moins de 10 minutes, on aura l'occasion de reparler de cet accident qui vous concerne dans le Var sur l'A8 en direction de l'Italie à proximité du point kilométrique 86. Vous ne circulez que sur la voie la plus à gauche. Soyez vigilants dans ce secteur. Et côté musique, pour nous accompagner, voici tout de suite Alex Warren avec son titre Ordinary.

Alex Warren avec Ordinary pour vous accompagner sur le 107.7. Côté trafic, pas de nouvelles informations à vous faire part. On fera un nouveau point complet après Amanda Bourneuf. Et pour commencer, voici Stromae avec son titre formidable sur le 107.7.

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1: Et à 4h31 sur le 107.7, nouvel aperçu de vos conditions de circulation dans ce grand quart sud-est du pays. Et globalement, que vous circuliez le long de la vallée du Rhône du côté de la région Occitanie, votre trajet se passe correctement, pas d'événements majeurs à vous faire part. Les événements qui vous concernent ce petit matin, c'est du côté de la région Provence-Alpes-Côte d'Azur. Et je vous rejoins pour commencer dans le département du Var, pour vous qui circulez sur l'A8 en direction de l'Italie. Un accident s'est produit 13 km après la sortie 35 Brignoles. Actuellement, sur place, vous ne circulez que sur voie de gauche à hauteur du kilomètre 86. Un accident qui entre un bus et un poids lourd actuellement. Il y a du monde à proximité des voies de l'autoroute, que ce soit les hommes en jaune, les dépanneurs, les services de secours ou encore les forces de l'ordre. Donc, pour leur sécurité, pensez à bien réduire votre vitesse et à regarder devant vous. Il y a possiblement des petits coup de frein à hauteur de ce kilomètre 86, mais pour le moment pas de ralentissement majeur. On continue notre trajet sur l'autoroute A8, car le deuxième événement à vous faire part est toujours sur l'autoroute A8, et nous nous arrêtons dans le secteur de Menton, et cette fois-ci pour vous qui circulez sur l'A8 en direction d'Aix et de Marseille. 4 km après la sortie 59 Menton, il y a des véhicules en panne à proximité du kilomètre 217. Le dépanneur est sur place, mais la voie de droite est neutralisée. Conséquence de cet événement, vous ne circulez que sur la voie de gauche. Une fois que j'ai évoqué ces deux événements avec vous, on a déjà fait le tour de vos conditions de circulation qui restent plutôt calmes dans ce quart sud-est à 4h32.
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Nabar, quoi qu'on dise, pour vous accompagner sur les ondes de Radio Vinci Autoroute avec un trafic qui reste calme du côté de la région Occitanie ou le long de la vallée du Rhône. Les deux événements que j'ai à vous faire part dans le prochain point trafic vous concernent pour vous qui circulez sur l'A8 et notamment pour vous qui circulez dans la région de Menton en direction d'Aix et de Marseille. 4 km après la sortie 59 Menton. Et Menton, il y a des véhicules qui sont arrêtés du côté de la bande d'arrêt d'urgence au kilomètre numéro 217. L'homme en jaune, Paul, est arrivé sur place. Donc soyez vigilants à l'approche de ce secteur car il y a du monde à proximité des voies de l'autoroute. Nouveau point sur vos conditions de circulation qui arrive dans 4 minutes. Le temps de retrouver Taylor Swift et pour commencer Pink sur le 107.7.

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1: Et on est parti pour faire un nouveau tour d'horizon de vos conditions de circulation dans ce quart sud-est du pays. Conditions de circulation qui sont plutôt favorables à cette heure-ci. Aucun événement majeur impacte votre trajet, que ce soit en région lyonnaise, le long de la vallée du Rhône ou encore en région Occitanie. Votre trajet se passe pour le mieux. La seule et unique information à vous transmettre vous concerne, vous qui circulez dans le Var sur l'autoroute A8 en direction de l'Italie. Un accident s'est produit 13 km après la sortie 35 Brignoles. Conséquence de cet accident, vous ne circulez que sur voie de gauche à hauteur du kilomètre 86. Il y a des petits coups de frein à prévoir potentiellement de ce fait que vous ne circulez que sur une seule voie. Néanmoins, ne cédez pas à la tentation car sur place, il y a du monde à proximité des voies de l'autoroute, notamment des hommes en jaune, les dépanneurs, les services de secours ou encore les forces de l'ordre. Donc pour leur sécurité, redoublez de vigilance. Seule information à vous transmettre parce que globalement, votre trafic se passe calmement sur le reste du quart sud-est. Avant de refermer ce point trafic, j'aimerais évoquer quelques conseils de sécurité. En France, on roule sur la voie de droite. Les voies les plus à gauche servent uniquement à faire des dépassements. Une fois que votre dépassement est terminé, s'il n'y a personne à droite, vous pouvez vous rabattre et cela a comme effet de fluidifier le trafic. Et à 4h48, vous savez tout de vos conditions de circulation. Dans un instant, l'un de vos rendez-vous de l'été, les voitures mythiques, ces modèles cultes qui ont marqué le petit ou le grand écran. Aujourd'hui, direction Marseille avec un taxi blanc qui file à toute allure sur le Vieux-Port. La célèbre Peugeot 406 de taxi sera à l'honneur juste après Pascal Obispo et Icar sur le 107.7.

0: Pascal Obispo et Icar vient à l'instant sur le 107.7. Côté trafic, pas d'évolution à vous faire part. Et comme promis, voici votre rendez-vous de l'été consacré aux voitures qui ont marqué leur époque. Retour à la fin des années 90, quand on payait encore en francs et qu'un chauffeur de taxi marseillais devenait une star du grand écran. Accrochez vos ceintures, Quentin Lachaise nous embarque à bord de la mythique Peugeot 406 de taxi.
1: Au milieu de l'agitation bien connue de Marseille, il y a en 1998 un taxi qui ne passe pas inaperçu.
2: 306.
3: Sans votre respect, chef, je crois plutôt que c'était une 406. Hein.
1: À son volant, Daniel Morales, interprété par Samina Seri, livreur de pizza, troquant son scooter pour une Peugeot 406 qui, à première vue, n'a rien d'extraordinaire.
4: Vous avez commandé un taxi, Emilien ?
5: Ah non, mais celui-là, je le connais.
1: Mais après quelques manipulations et un changement de volant, c'est un vrai taxi de course.
6: Dites-moi, elle fait plutôt un joli bruit pour un taxi. Connaisseur ?
1: Prise d'air sur le toit, aileron, essieux variable et un V6 parfois boosté d'un produit à base de pastis, le bolide permet un trajet vieux port aéroport de Marignane en un temps record.
7: 14 minutes 30.
8: Eh ben ça vous laisse le temps de prendre les journaux et peut-être même un petit café. Bon voyage, monsieur.
1: D'autres modifications seront apportées dans Taxi 2 avec des ailes dans la voiture pour planer sur quelques mètres.
9: J'ai un objet non identifié en approche sur la piste numéro 1.
1: Vous remarquerez d'ailleurs que l'on ne voit que l'aile droite se déployer. L'une des voitures modifiées pour ses plans précisément n'avait pas assez de place à bord pour accueillir le mécanisme des deux ailes.
10: Vous pourriez la noter celle-là parce qu'elle est bien.
1: Taxi connaîtra 4 films supplémentaires avec un petit changement de modèle pour le 5. On passe à une 407. La voiture originale, elle, vous attend au musée de l'aventure Peugeot. C'est à Sochaux.
0: 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Direction 5h du matin avec le nouveau point de l'actualité de la rédaction du 107.7 et juste après, on aura l'occasion de faire un nouveau point météo et puis un nouveau point trafic pour évoquer toujours cet accident sur l'A8 pour vous qui circulez en direction de l'Italie à hauteur du kilomètre 86. Vous ne circulez que sur la voie la plus à gauche. Voici tout de suite Sting pour vous accompagner sur le 107.7 et Joyce Jonathan juste après.

0: Puis c'est Jonathan, comme d'hab, pour vous accompagner sur le 107.7 direction le flash d'actualité de la rédaction du 107.7. Il est 5h du matin.
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2: Bonjour à toutes et à tous. L'Espagne est champion du monde de football pour la deuxième fois de son histoire.
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2: Après leur victoire 1-0 contre l'Argentine en finale, les joueurs de la Roja sont attendus à Madrid pour une immense fête populaire. La sélection doit atterrir à 12h50 avant d'être reçue par le roi et le premier ministre. Les champions du monde défileront ensuite en bus à Imperial dans les rues de la capitale. Près d'un million de personnes sont attendues pour célébrer cette deuxième étoile après celle remportée en 2010. Dans le reste de l'actualité à l'étranger, au Moyen-Orient, les frappes américaines et les ripostes iraniennes se poursuivent. Washington affirme avoir lancé une nouvelle série de bombardements contre l'Iran. Pour la 9e nuit consécutive, les États-Unis disent avoir visé des réseaux de communication et des centres de commandement pour réduire les capacités militaires iraniennes utilisées pour attaquer des navires dans le détroit d'Ormuz. Téhéran a de son côté riposté par de nouvelles attaques contre des pays voisins du Golfe et revendique avoir visé des avions américains sur un aéroport en Jordanie. En France, les pompiers restent mobilisés face aux incendies dans le Var. Plus de 600 soldats du feu luttaient hier soir contre un incendie aux Arcs. Près de 200 hectares ont déjà brûlé. Le feu n'est toujours pas fixé, même si la situation est jugée favorable. Les ossements retrouvés dans le Tarn jeudi sont bien ceux de Delphine Jubilard. Les analyses ADN ont confirmé l'identité de la femme disparue en décembre 2020. Son mari, Cédric Jubilard, avait conduit les enquêteurs jusqu'au lieu où les restes ont été découverts. Après 5 ans et demi de silence, il a reconnu être à l'origine de la mort de son épouse. Enfin, le projet de loi d'urgence agricole revient devant l'Assemblée nationale. Le texte doit être soumis à un ultime vote aujourd'hui avant un passage au Sénat mardi. Son adoption reste incertaine, notamment en raison de mesures controversées sur les pesticides et l'utilisation de l'eau qui divisent jusque dans le camp gouvernemental. Il est 5h02, c'est la fin de ce flash. L'actualité revient dans une heure. Un point sur vos conditions de circulation après la météo.
0: Merci Raphaël, ce sera encore une très belle journée avec un soleil largement présent aujourd'hui. La vigilance canicule commence à reculer, plus que 7 départements sont encore placés en vigilance par Météo France, principalement sur le pourtour méditerranéen. Ce matin, il fera 26 degrés à Gap, 25 degrés à Montélimar et 23 degrés à Lyon. Et dans l'après-midi, la température maximale sera à Montpellier avec près de 36 degrés, et tandis que la minimale sera à Nice avec 29 degrés. Toutefois, la vigilance concernant les feux de forêt reste élevé, la région Occitanie ainsi que les départements du Var, des Bouches-du-Rhône, du Vaucluse et de la Drôme sont placés en vigilance feux de forêt, et je vous le rappelle que 9 feux sur 10 sont d'origine humaine. Ne laissons pas une négligence détruire la nature et retrouver tous les bons réflexes sur le site feux-forêt.gouv.fr.
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0: Nouveau point sur vos conditions de circulation à 5h03. Et la bonne nouvelle pour vous, si vous prenez la direction de la Méditerranée, la descente de la vallée du Rhône se fait sans le moindre coup de frein entre Lyon et Orange. Et puis, de façon générale, du côté de la région Occitanie, tout se passe pour le mieux. Les voyants sont au vert. La seule et unique information à vous transmettre vous concerne, vous qui circulez dans le Var sur l'autoroute A8 en direction de l'Italie. Un accident s'est produit 13 km après la sortie 35 Brignoles, à hauteur du kilomètre 86, vous ne circulez que sur la voie la plus à gauche. Et de façon générale, il faut réduire votre vitesse dans ce secteur-là, car il y a plusieurs personnes à proximité des voies de l'autoroute, notamment des hommes en jaune, les forces de l'ordre, les dépanneurs ainsi que les services de secours. Une fois et que j'ai évoqué cet événement avec vous, on a déjà fait le tour de vos conditions de circulation dans ce quart sud-est du pays. Le trafic est plutôt calme. Je ne vous oublie pas en région lyonnaise depuis 1h du matin, mais c'est que je n'ai aucune information à vous transmettre. Ce n'est pas que je ne regarde pas le trafic, mais c'est que votre trajet se passe pour le mieux.
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Jungle pour vous accompagner sur les ondes du 107.7 avec le titre Carry On, avec un trafic qui reste paisible à 5h passées de 9 minutes sur le 107.7. Globalement, la seule et unique information que j'évoquerai avec vous dans le prochain Point Afrique, ce sera du côté du Var sur l'autoroute A8 pour vous qui circulez en direction de l'Italie, à peu près une dizaine de kilomètres après la sortie 35 Brignoles. Un accident s'est produit entre un poids lourd et un car. Vous ne circulez que sur la voie la plus à gauche à hauteur du kilomètre 86. Soyez vigilants dans ce secteur. Dans les prochains kilomètres, votre rendez-vous Tous au Parc arrive, votre Point Trafic, et pour commencer, de la musique avec Roxette sur le 107.7.

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1: Nouveau point sur vos conditions de circulation à 5h passées de 14 minutes sur le 107.7 et le trafic reste toujours calme dans ce quart sud-est du pays. Que vous circuliez entre Lyon et Clermont-Ferrand sur l'autoroute A89 du côté de Saint-Étienne sur la 72, votre trajet se passe pour le mieux également le long de la vallée du Rhône. La seule et unique information ce matin nous emmène du côté du département du Var pour vous qui circulez en direction de l'Italie sur l'A8. Conséquence d'un accident qui s'est produit 13 km après la sortie 35 Brignoles. Vous ne circulez que sur la voie la plus à gauche à hauteur du kilomètre 86. Par contre, à hauteur de ce kilomètre, il faut penser à réduire sa vitesse et à ne pas céder à la curiosité car sur place, il y a plusieurs personnes à proximité des voies, notamment des hommes en jaune, des dépanneurs, des forces de l'ordre ainsi que les services de secours. Soyez donc vigilants à l'approche de ce secteur. Et maintenant, on a déjà fait le tour de vos conditions de circulation qui sont plutôt calmes en ce moment. Dans un instant, tous au parc, l'un de vos rendez-vous de l'été sur Radio Vinci Autoroute. Chaque semaine, nous vous faisons découvrir un parc à thème ou de loisirs. Et aujourd'hui, direction l'Aude pour visiter la réserve africaine de Sigean, un parc animalier qui vous fait voyager au cœur de l'Afrique sans quitter l'Occitanie. Visite guidée dans quelques instants.

0: Merci d'avoir choisi le 107.7 comme copilote à 5h19. Côté trafic, la nouvelle information d'il y a quelques minutes vous concerne, vous qui circulez dans la région de Nîmes sur l'autoroute A9 en direction d'Orange, une dizaine de kilomètres après la sortie 26 Galargues-Aigues-Mortes. Un accident s'est produit, la voiture est arrêtée sur bande d'arrêt d'urgence à hauteur du kilomètre 60. Pensez donc à vous décaler sur les voies les plus à gauche pour laisser le corridor de sécurité entre vous et le véhicule arrêté.
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0: Et tout de suite, direction l'Aude pour notre série consacrée au parc de loisirs. Nous allons découvrir la réserve africaine de Sigean, l'un des plus grands parcs animaliers de France. Le reportage de Mathilde Ferrière.
2: Me voilà arrivé à la réserve africaine de Sigean pour un safari, pas comme les autres. Aujourd'hui, pas besoin de prendre l'avion. Ici, ce sont les animaux qui viennent à notre rencontre. Pour découvrir le site, j'ai rejoint Gabriel De Jésus, le responsable communication de la réserve, pour commencer le safari.
3: Bienvenue sur ce magnifique parc de 360 hectares. Donc là, je vous invite à entamer la partie que l'on appelle safari, qui est la partie voiture, qui dure environ une heure.
2: Eh bien, c'est parti.
3: Nous allons découvrir des buffles nains, il y a aussi des zèbres, il y a des gnous. Nous allons voir aussi des autruches et des girafes.
2: Et dès les premiers mètres, le décor change complètement, la route serpente entre de grands espaces ouverts et très vite d'ailleurs, les premiers animaux apparaissent.
3: Alors, réserve africaine de Sigean, on pourrait croire qu'il n'y a que des animaux africains. Or, il y a quand même quelques espèces qui viennent d'autres continents, comme par exemple ce que nous nous apprêtons à découvrir maintenant, qui est l'ours à collier. Qu'on appelle aussi l'ours du Tibet.
2: Donc à tout moment, on peut se retrouver avec un ours devant la voiture.
3: Oui, je pense que c'est même le cas là.
2: Ah bah, voilà, il fallait poser la question.
3: Voilà un bouchon.
2: Voilà, écoutez, un bouchon avec des ours sur la route, ben, pourquoi pas.
4: J'ai bien aimé le passage avec les ours, parce qu'ils étaient vraiment au milieu du passage avec les voitures. Donc ça, c'était vraiment chouette, on avait l'impression d'être vraiment en safari.
5: Et ben le plus près de la voiture, ça a été les ours.
2: Après le parcours en voiture, il est l'heure pour nous de poursuivre le safari à pied, cette fois avec de bonnes chaussures, c'est préférable. La visite se transforme en véritable aventure familiale.
3: Nous allons découvrir d'autres animaux, comme par exemple les chimpanzés, les guépards, les lycaons. Il y a le vivarium avec les reptiles. Varan, caméléon, crocodile, boa.
6: C'est un caméléon ?
7: Ouais.
6: Regarde, tout là-haut, tu le vois ou pas ?
8: Bon bah du coup il y a un crocodile à côté de nous et il bouge pas du tout, du coup on l'observe de très proche et ça c'est impressionnant.
2: Et voilà, la visite touche à sa fin. Pour faciliter vos recherches, pour ne pas vous perdre dans la réserve, il existe une application gratuite que vous pouvez télécharger, Sigean. Elle vous guidera grâce à votre géolocalisation. La réserve africaine de Sigean est facilement accessible depuis l'autoroute A9, sortie 38 Narbonne Sud, puis suivre la direction de Sigean Perpignan.
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1: Et on est parti pour faire un nouveau point complet sur vos conditions de circulation dans ce quart sud-est du pays. Et globalement, le long de la vallée du Rhône et du côté de la région Auvergne-Rhône-Alpes, tout se passe pour le mieux, tous les voyants sont au vert. Toutefois, des informations à vous transmettre. Et pour commencer, je vous retrouve dans la région de Nîmes. Pour vous qui circulez sur l'autoroute A9 en direction d'Orange, 14 km après la sortie 26 Galargues-Aigues-Mortes, un accident s'est produit à hauteur du kilomètre 60. La voiture est arrêtée sur bande d'arrêt d'urgence. L'homme en jaune, Sébastien, qui est sur place, s'est placé en protection en amont et vous demande de vous décaler sur les voies les plus à gauche afin de respecter le corridor de sécurité, c'est-à-dire de laisser une voie entre le véhicule du patrouilleur et votre véhicule. Maintenant, nous quittons Nîmes pour se diriger beaucoup plus à l'est. Je vous retrouve dans le département du Var. Pour vous qui circulez sur l'A8 en direction de l'Italie, 13 km après la sortie 35 Brignoles, il y a un accident qui s'est produit. Vous ne circulez que sur la voie la plus à gauche à hauteur du kilomètre 86. Soyez vigilants car il peut y avoir quelques petits coups de frein et ne cédez pas à la curiosité à l'approche de ce secteur car il y a plusieurs personnes qui travaillent à proximité des voies de l'autoroute. Donc pour leur sécurité, pensez à anticiper en réduisant votre vitesse. On continue notre trajet sur l'autoroute A8 et je vous retrouve beaucoup plus à l'est dans la région de Nîmes. Pour vous qui circulez en direction cette fois d'Aix et de Marseille, 2 km après la sortie 47 Villeneuve-Loubet, il y a un véhicule en panne sur bande d'arrêt d'urgence et qui empiète un petit peu sur la voie de droite à hauteur du kilomètre 178. Le dépanneur est sur place et vous ne circulez que donc sur les voies les plus à gauche. Pour terminer ce point trafic, je vous retrouve maintenant du côté de Toulon sur l'autoroute A57. Pour vous qui circulez en direction de Nice et de l'autoroute A8, 3 km après la sortie 6, la Farled, il y a des obstacles sur les voies de l'autoroute, plus précisément à hauteur du kilomètre numéro 11. Et une fois que j'ai évoqué tous ces événements avec vous, on a fait le tour de vos conditions de circulation dans ce quart sud-est du pays.
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Mojo avec le titre Lady pour vous accompagner sur le 107.7 avec un trafic qui reste globalement calme dans ce quart sud-est du pays. Il y a toujours toutefois cet accident qui se situe dans la région de Nîmes. Pour vous qui circulez sur l'A9 en direction d'Orange, 14 km après la sortie 26 Galargues-Aigues-Mortes. Dans ce secteur, soyez prudents à l'approche du kilomètre 60. On en reparlera dans le prochain point trafic qui arrive dans les prochains kilomètres avec Anna H. Côté musique, et tout de suite on retrouve Oria avec son titre Soirée mondaine sur le 107.7.

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1: Et nouveau tour d'horizon de vos conditions de circulation globalement. Dans ce quart sud-est du pays, votre circulation se passe pour le mieux, que ce soit du côté de la région Occitanie, le long de la vallée du Rhône ou du côté de la région lyonnaise. Tous les voyants sont au vert. Toutefois, deux informations à vous transmettre à 5h46. Et pour commencer, je vous retrouve dans la région de Nîmes pour vous qui circulez sur l'autoroute A9 en direction d'Orange, une dizaine de kilomètres après la sortie 26 Galargues-Aigues-Mortes. Un accident s'est produit, véhicule présent sur bande d'arrêt d'urgence, toutefois à hauteur du kilomètre 60. Pensez à bien vous décaler sur les voies les plus à gauche et actuellement les forces de l'ordre sont sur place. Maintenant, nous quittons Nîmes et Cap, beaucoup plus à l'est. Je vous retrouve dans le département du Var pour vous qui circulez en direction de l'Italie sur l'autoroute A8, 13 kilomètres après la sortie Brignoles qui porte le numéro 35, conséquence d'un accident qui s'est déroulé beaucoup plus tôt dans la nuit. À hauteur du kilomètre 86, la circulation se fait sur les voies les plus à gauche qui vous ont été rendues petit à petit. Néanmoins, sur place, il y a toujours des opérations de dépannage qui sont en cours sur la bande d'arrêt d'urgence et qui empiètent un petit peu sur la voie de droite, raison pour laquelle il faut bien penser à se décaler sur les voies les plus à gauche à hauteur du kilomètre 86. Pour terminer, un dernier événement à vous faire part, ça là vous concerne toujours dans le département du Var et pour vous qui circulez en direction de l'Italie sur l'A8, un véhicule est en panne dans la sortie 36 Le Muy et vous savez désormais tout de vos conditions de circulation. Et tout au long de l'été, nous vous emmenons à la découverte des desserts de l'été, des spécialités qui ont le goût des vacances. Aujourd'hui, direction les Landes de Gascogne pour découvrir le pastis landais, une gourmandise emblématique du Sud-Ouest, souvent associée au moment de fête et de convivialité. Reportage juste après Oshi sur le 107.7.

0: Femme à la mer, un titre de Oshi à l'instant sur les ondes de radio Vinci Autoroute. Et côté trafic, ça reste globalement calme dans ce quart sud-est du pays. Néanmoins, dans la région de Nîmes, pour vous qui circulez sur la 9 en direction d'Orange, 14 km après la sortie 26 Galargue Aigues-Mortes, un accident s'est produit à hauteur du kilomètre 60. La voiture a été remorquée et l'homme en jaune est en train de débaliser. Donc à l'approche du secteur, pour sa sécurité, pensez à bien vous décaler sur les voies les plus à gauche pour respecter le corridor de sécurité. Et comme promis, direction les Landes de Gascogne avec Christelle Mollon pour notre dessert de l'été.
1: Exact, je suis à Soupros, à mi-chemin entre Dax et Mont-de-Marsan. Et ici, on fabrique depuis 80 ans le...
2: Pastis landais de Soupros.
1: Alors Mathieu, vous êtes la quatrième génération de cette famille maroc qui a fabriqué cette pâtisserie. D'abord, c'est quoi le pastis landais ?
2: Le pastis landais, c'est la spécialité sucrée de notre département des Landes, qui était autrefois le dessert des mariages et des communions et qui rassemblait les gens lors d'événements et de fêtes.
1: Donc ça n'a rien à voir avec le pastis marseillais, par exemple ?
2: Non, le mot pastis landais, chez nous dans les Landes, c'est en mot patois gascon, le mélange d'un levain naturel avec une pâte à gâteau. Et quand on mélange les deux et que ça fait pousser cette pâtisserie, on appelle ça en patois gascon ici, le pastis, faire un pastis. Là, comme vous l'entendez, on est en train de pétrir la pâte. Chaque matin, on prépare notre levain dans un premier temps. Par la suite, on enchaîne avec notre pâte.
1: Donc après, on le met dans ces moules, là, que votre papa, d'ailleurs, est en train de trier. Comment on appelle cette forme-là ?
2: C'est un moule conique qui a la forme du pastis landais traditionnel, que tous les jours, on beurre à la main et que, une fois la pâte bien poussée et bien levée, on va commencer à remplir ces mêmes moules avec ce geste traditionnel. Tout est fait à la main. Le même geste que mes arrière-grands-parents pratiqué au quotidien chaque jour, et on a gardé ce savoir-faire là également.
1: Puis juste à côté, il y a aussi des perles de sucre qu'on met dessus.
2: Voilà, on a une manière propre à nous de retravailler le sucre en morceaux, et c'est à la forme de ces sucres là que les clients aussi nous reconnaissent. C'est le geste signature également de la maison.
1: Alors en quoi c'est un dessert d'été ?
2: C'est surtout un dessert qui rassemble autour de moments de partage et de convivialité, et ces moments là ils se retrouvent beaucoup l'été avec nos fêtes traditionnelles qui sont ancrées dans la culture locale ici dans les Landes. Donc c'est ça qui fait que c'est un dessert d'été qu'on est capable également de proposer avec une boule de glace et une petite fraise ou des fruits.
1: Alors on va justement passer en boutique là maintenant pour voir ce qu'en pensent les clients.
3: Ben c'est un petit peu la pâtisserie de l'enfance. Et pour le goûter ou un dessert, c'est parfait à offrir, quoi.
1: Et vous le mangez nature ? Vous mangez avec une petite boule de glace ?
3: Moi, je le trouve très parfumé ici, donc je préfère le manger nature. Avec un petit café, c'est parfait.
4: Mais moi, ça fait des années que je viens avec mes parents et même mes grands-parents à l'époque. On s'arrêtait sur la route des vacances pour aller sur la côte landaise. Et donc, je prends plaisir maintenant à venir en acheter pour manger avec les copains ou avec mes enfants.
5: Petit déjeuner.
1: Avec un petit café ?
5: Oui, café ou thé. Et l'après-midi même. Des fois au goûter.
1: Si vous aussi vous voulez déguster ce bon pastis landais, la maison Maroc vous accueille à Soupros, donc dans les Landes de Gascogne. Régalez-vous bien et puis bonnes vacances.
2: Bonnes vacances à tous et bonne route.
0: Merci Christelle Bollon pour ce dessert de l'été. Côté trafic dans ce quart sud-est, le trafic est plutôt fluide, hein, que ce soit du côté de la région Provence-Alpes-Côte d'Azur, Occitanie ou le long de la vallée du Rhône. Votre trajet se passe pour le mieux et vous aurez l'occasion de reparler trafic avec de nouveaux copilotes à partir de 6h du matin. Et pour nous emmener jusqu'à 6h du matin, voici tout de suite de la musique avec Dire Straits sur le 107.7.

0: Merci d'avoir choisi comme copilote le 107.7. Il est tout pile 6h du matin. Très belle route à vous.
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2: Bonjour à toutes et à tous. En sport, l'Espagne est champion du monde de football pour la deuxième fois de son histoire.
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2: Après leur victoire 1-0 contre l'Argentine en finale, les joueurs de la Roja sont attendus à Madrid pour une immense fête populaire. La sélection doit atterrir à 12h50 avant d'être reçue par le roi et le premier ministre. Les champions du monde défileront ensuite en bus impérial dans les rues de la capitale. Près d'un million de personnes sont attendues pour célébrer cette deuxième étoile après celle remportée en 2010. Au Moyen-Orient, les frappes américaines et les ripostes iraniennes se poursuivent. Washington affirme avoir lancé une nouvelle série de bombardements contre l'Iran pour la 9e nuit consécutive. Les États-Unis disent avoir visé des réseaux de communication et des centres de commandement pour réduire les capacités militaires iraniennes utilisées pour attaquer des navires dans le détroit d'Ormuz. Téhéran dit de son côté avoir frappé des cibles militaires américaines au Koweït et revendique avoir visé des avions américains sur un aéroport en Jordanie. En France, les pompiers restent mobilisés face aux incendies dans le Var. Plus de 600 soldats du feu luttaient hier soir contre un incendie aux Arcs. Près de 2000 hectares ont déjà brûlé. Le feu n'est toujours pas fixé, même si la situation est jugée favorable. Les ossements retrouvés dans le Tarn jeudi sont bien ceux de Delphine Jubilard. Les analyses ADN ont confirmé l'identité de la femme disparue en décembre 2020. Son mari, Cédric Jubilard, avait conduit les enquêteurs jusqu'au lieu où les restes ont été découverts. Après 5 ans et demi de silence, il a reconnu être à l'origine de la mort de son épouse. Enfin, le projet de loi agricole revient devant l'Assemblée nationale. Le texte doit être soumis à un ultime vote aujourd'hui avant un passage au Sénat mardi. Son adoption reste incertaine, notamment en raison de mesures controversées sur les pesticides et l'utilisation de l'eau qui divise jusque dans le camp gouvernemental. Il est 5h02, c'est la fin de ce flash. L'actualité revient dans une heure avec Tatiana Geuselman. Un point sur vos conditions de circulation après la météo.
4: Merci Raphaël, on vous retrouve très bientôt sur cette antenne avec le soleil qui remporte la mise aujourd'hui. Tout de même quelques nuages élevés sur le tiers nord, mais rien de très gênant. C'est une journée agréable, agréable mais chaude hein, dans le sud-est et on pourrait encore atteindre 40 degrés par endroit. La vigilance orange canicule de mise sur encore 6 départements, l'Hérault, le Gard, les Bouches-du-Rhône, le Var ainsi que les 2 départements corses. Il y a aujourd'hui 27 départements en vigilance orange. Donc un risque élevé d'incendie, toute la vallée du Rhône, le pourtour méditerranéen, l'Occitanie concernée. Attention, pas de mégots de cigarettes par la fenêtre de la voiture. Température jusqu'à 36 degrés à Perpignan et 35 à Marseille, 34 à Toulouse, 31 pour Lyon, 30 à Clermont-Ferrand.
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4: Il est 6h03, en ce tout début de journée. Dans l'ensemble, ça roule plutôt bien pour vous sur le sud-est du pays. J'ai, cela dit, quelques infos à vous donner, avec notamment un accident qui s'est produit un petit peu plus tôt pour vous qui êtes entre Montpellier et Nîmes, après Galargue-Aigues-Mortes, échangeur 26 de l'autoroute A9. Accident vers le kilomètre 60. Il y avait une voiture, un poids lourd, reste le poids lourd à ce niveau-là et l'intervention des services de sécurité qui est en train de se terminer sur cette zone, cette partie de l'autoroute A9, le patrouilleur est en effet toujours sur place. Direction beaucoup plus au nord maintenant, entre Valence et Lyon, l'autoroute A7, avec un piéton signalé le long des voies, à la hauteur du kilomètre 48. C'est une alerte qui vous concerne dans les deux sens de circulation, entre Chalas, Saint-Romer-d'Albon, sortie 12, et Tain-l'Hermitage, sortie numéro 13. Et puis je termine avec la météo, encore de la chaleur aujourd'hui, et 6 départements dont l'Hérault, le Gard et les Bouches-du-Rhône sont en vigilance orange, canicule.
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David Guetta avec Sia à l'instant sur Radio Vinci Autoroute pour débuter cette nouvelle heure d'infotrafic et de musique avec l'infotrafic qui prime, hein, évidemment. Je reviens à tout cela de toute façon, quoi qu'il arrive, tous les quarts d'heure et puis dès que nécessaire sur cette antenne. 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Ça y est, Coupe du Monde terminée. Ce sont les Espagnols qui sont champions du monde de cette année. Et puis Shakira, hein, qui chante toujours avec Burna Boy. Voici Die Die sur Radio Vinci Autoroute.

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1: 15, l'infotrafic pour vous en ce tout début de journée avec deux nouveaux événements à vous signaler, des accidents signalés sur l'autoroute A9 pour vous qui êtes en direction de Barcelone. Un accident tout d'abord dans le Gard, juste après Roquemort, la sortie numéro 22, accident signalé à la hauteur du kilomètre 15. Un patrouilleur se rend sur place, donc entre Roquemort et Remoulins, sortie 22 et 23 de l'autoroute A9. Je reste avec vous sur l'autoroute A9, mais cette fois-ci dans le département de l'Hérault, toujours en direction de l'Espagne, de Barcelone. Un accident sur cette autoroute A9 vers le kilomètre 152, 4 kilomètres après Agde, la sortie numéro 34 avec une circulation qui ne se fait que sur une seule voie à ce niveau-là. Accident sur les voies les plus à gauche et donc pour vous un passage sur la seule voie de droite. Selon les premières informations, une voiture impliquée dans cet événement avec évidemment les services, au moins deux voitures avec les services de sécurité qui sont en train de se rendre sur place sur cette partie de la 9 après Agde, donc sortie 34. Direction beaucoup plus au nord maintenant, l'autoroute A7 entre Valence et Lyon avec un piéton qui a été signalé vers le kilomètre 48 de cette autoroute entre Chana, Saint-Rambert-d'Albon, sortie 12 et Tain-l'Hermitage, sortie numéro 13 avec là aussi un patrouilleur qui est en train de se rendre sur place. Partout ailleurs, ça roule plutôt bien, pas d'autres difficultés à vous signaler. Encore beaucoup de chaleur aujourd'hui et un risque incendie très présent. Il y a

8 départements qui sont encore en vigilance orange canicule ce matin. 27 en vigilance orange pour incendie, donc un risque évidemment élevé. Attention notamment à vos mégots de cigarettes. Un seul mégot jeté par la fenêtre peut déclencher un incendie et ravager des hectares en quelques minutes. 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Voici Manon Lisa avec Le Petit Pêcheur sur Radio Vinci Autoroute.

Calling for you sur Radio Vinci Autoroute en ce tout début de journée. Il est 6h24. Des accidents sont en cours. Les interventions qui débutent sur l'autoroute A9 dans le Gard après Roquemort, la sortie 22 en direction de Montpellier de Barcelone. Et puis après Agde, la sortie numéro 34. Et il n'y a qu'une seule voie pour passer vers le kilomètre 152. Il y a deux voitures accidentées à l'approche de Béziers. Le patrouilleur est arrivé sur place. Je reviendrai bien sûr à ces informations dans le point trafic d'ici quelques minutes. Et puis si vous êtes plus au nord, en Auvergne-Rhône-Alpes, dans l'ensemble, circulation assez fluide ce matin, y compris autour de la région lyonnaise. Et notez que la nuit prochaine à Lyon, il y aura des travaux. La bifurcation qui permet de passer de la 46 direction Paris à la 43 direction Lyon sera fermée pour les travaux donc au-delà du réseau Vinci Autoroute. Et puis entre 21h et 6h, au sud de Lyon, les bretelles de bifurcation qui permettent de passer de l'A7 à la 46 direction Marseille et à la 47 pour poursuivre direction Saint-Étienne seront fermées. Pour des travaux également prévus au-delà du réseau Vinci Autoroute et nous aurons bien sûr l'occasion d'y revenir. Notre route ce matin se poursuit avec Joan Jett dans un instant et puis Angèle et Justice, What You Want.

0: Bon début de journée avec Radio Vinci Autoroute et nous vous proposons de revivre des concerts mythiques qui ont marqué des carrières mais aussi les fans et dans un instant dans Absolument Live, retour en 2006 quand Kylie Minogue est remontée sur scène après son combat contre la maladie. Rendez-vous après vos conditions de circulation.
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0: Il est 6h31 et j'ai quelques infos à vous donner en ce début de journée. Des accidents avec des interventions sur l'autoroute A9 dans le Gard et puis dans l'Hérault, hein, vous allez l'entendre. Alors je débute en direction de Montpellier et de Barcelone, 1 km après Roquemort, la sortie numéro 22 où un accident s'est produit vers le kilomètre 15 avec les services de sécurité qui sont en train de se rendre sur place. Le patrouilleur approche de cette zone, c'est Laurent qui est en charge de cette intervention. Entre donc les sorties 22 et 23 de la 9. La 9 toujours, mais donc plus au sud, après avoir passé Montpellier en direction de Barcelone. Accident de deux voitures sur la bande d'arrêt d'urgence et les voies les plus à gauche, vers le kilomètre 152. C'est 4 km après Agde, la sortie numéro 34, et vous n'allez passer que sur une seule voie, celle de droite. Au niveau de cet accident, l'intervention là a débuté, hein, le patrouilleur est arrivé sur place. Attention donc en abordant cette zone, le trafic ralentit un petit peu et vous devez donc vous décaler et ne passer que sur une seule voie. Il y a une voiture qui est en travers, hein, de la voie du milieu et de la voie la plus à gauche. Voilà pour l'essentiel ce matin en Occitanie et sur le reste de cette région, tout se passe bien, tout comme sur l'ouest de la Provence et en Auvergne-Rhône-Alpes. Côté météo, eh bien toujours beaucoup de chaleur aujourd'hui avec 6 départements qui restent en vigilance orange pour canicule. Hérault, Gard et Bouches-du-Rhône sont notamment concernés.
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0: 6h33.
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0: C'est l'heure de retrouver un public en ébullition pour applaudir Kylie Minogue sur scène. C'est Absolument Live tout de suite avec Gilles Ravarino.
2: Certains concerts prennent parfois une dimension plus personnelle que professionnelle parce qu'ils sont avant tout le signe d'une victoire sur la maladie. En 2006, Kylie Minogue reprend sa tournée mondiale Showgirls The Homecoming Tour. En 2005, suite à la sortie d'une double compilation de ses nombreux tubes, Kylie Minogue entame sa 8e tournée intitulée Showgirls The Greatest Hits Tour. Pour la chanteuse, c'est une célébration des chansons pop, de sa carrière, mais aussi d'une relation à long terme avec son public. Les costumes sont dignes d'un cabaret, signé John Galliano ou encore Karl Lagerfeld. Avant la tournée, elle subit une mammographie, mais les médecins donnent leur feu vert. C'est quelques temps plus tard, après qu'une grosseur soit apparue sur sa poitrine, que le diagnostic est implacable et qu'elle doit interrompre la série de concerts pour suivre un traitement. C'est pratiquement un an et demi après qu'elle peut enfin remonter sur scène, mais avec des modifications sur la liste des chansons, sur les chorégraphies et avec de nouveaux costumes pour s'adapter à son état de santé. Cette reprise de tournée est rebaptisée Showgirls The Homecoming Tour et débute en Australie, sa terre natale. C'est lors du deuxième soir, le 12 novembre 2006, que le concert est capté à Sydney. Kylie Minogue est sur scène pendant 2 heures et égrène les tubes, dont le célèbre Hand on Your Heart. La ferveur du public salue sa venue, autant que son courage, et cela fait de ce concert un moment absolument live, riche en émotions et porteur d'espoir.

Dingue un instant dans Absolument Live et retrouver d'autres épisodes sur notre site internet et notre application à télécharger gratuitement. Il est 6h38. Bon début de journée avec nous. À Lyon-Vinci, autoroute et vos conditions de circulation de retour d'ici quelques minutes avec deux accidents en cours et des interventions après Roquemort, la sortie 22 de l'autoroute A9 en direction de Montpellier et de Barcelone à l'approche de l'aire de Tavel. Et puis un autre accident qui implique deux voitures avec les voies les plus à gauche inaccessibles. Vous ne passez donc que sur la droite en direction de Barcelone après Hague de la sortie numéro 34 de la 9. Là, c'est vers le kilomètre 152. On poursuit notre route ensemble ce matin avec Attic tout de suite. Voici en

0: Manny Kravitz pour débuter la journée sur Radio Vinci Autoroute en ce lundi matin, aujourd'hui 20 juillet. Retour de l'infotrafic dans quelques secondes.
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0: Il est 6h45, un accident est en cours dans le département de l'Hérault et c'est actuellement la seule difficulté que j'ai à vous signaler. Alors vous êtes sur l'autoroute A9 en direction de Toulouse et de Barcelone après Hague de la sortie numéro 34 à l'approche de Béziers. Accident de deux voitures et une seule voie, celle la plus à droite pour circuler au niveau du kilomètre 152. Il y a deux voitures impliquées dont l'une se trouve entre la voie du milieu et la voie de gauche. Ces voies qui ont été neutralisées par le patrouilleur qui est sur place, les services de secours également, qui se rendent sur les lieux. Attention donc, en passant à ce niveau-là, le trafic ralentit, forcément, puisque vous n'allez passer que sur une seule voie au niveau de cet accident sur l'autoroute A9. Et c'est donc actuellement la seule difficulté que j'ai à vous signaler, et en Occitanie, et en Provence, et du côté d'Auvergne-Rhône-Alpes. Vous êtes peut-être déjà sur la route du travail ou au travail, en ce lundi matin. Bon courage à vous. Circulation donc assez fluide avec encore beaucoup de chaleur et un risque incendie extrêmement présent. 27 départements en vigilance orange pour ce risque incendie, dont tout le pourtour méditerranéen. Et puis il y a 6 départements qui restent en vigilance orange canicule, également autour de la Méditerranée, dont l'Hérault, le Gard et les Bouches-du-Rhône. Voici Noé Préchauffe, Que tous dansent sur Radio Vinci Autoroute. Bon début de journée à tous.

Bruno Mars, Moonshine sur Radio Vinci Autoroute en ce lundi matin, 6h54. Des accidents sont en cours et gênent votre passage. Après Agde, la sortie 34 de l'autoroute A9 dans l'Hérault, vous n'allez emprunter vers le kilomètre 152 qu'une seule voie, celle la plus à droite. Les services de sécurité sont sur place. Et puis une intervention à venir également dans les Pyrénées-Orientales. Et là, le passage ne se fait que sur la voie la plus à gauche. Accident d'un poids lourd sur la bande d'arrêt d'urgence et d'une voiture qui s'est renversée, qui est sur le toit, sur la voie du milieu. C'est vers le kilomètre 246 et le trafic commence à ralentir pour vous en direction de l'Espagne, de Barcelone, après Perpignan Nord, échangeur numéro 41. On revient à tout cela ensemble dans le point trafic après les infos de 7h. Pour l'instant, voici Dizzy et Théodora, Mélodrama sur Radio Vinci Autoroute.

0: Madonna, Like Virgin, sur Radio Vinci Autoroute en ce lundi matin. Des interventions en cours au niveau d'accidents après Agde, sortie 34 de la 9 dans la région de Perpignan et également en direction de Barcelone. On reparle de tout cela dans un instant. 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
2: Bonjour à toutes et à tous. L'Espagne de retour au sommet mondial. 16 ans après son premier sacre, la Roja a décroché sa deuxième étoile en venant à bout de l'Argentine à l'issue des prolongations en finale de la Coupe du Monde de football. C'était hier soir aux États-Unis à New York. Les Espagnols qui ont battu un record d'invincibilité durant la compétition, enchaînant 38 matchs sans aucune défaite. En France, le Var en proie aux flammes alors que la sécheresse et la canicule continuent de sévir. Plusieurs incendies se sont déclarés hier, dont un particulièrement violent à l'arrière du golfe de Saint-Tropez. Il a déjà parcouru près de 200 hectares de terrain. Et alors que le pays connaît une saison d'été particulièrement chaude et violente, au niveau des feux de forêt, les parlementaires doivent se prononcer sur le controversé projet de loi agricole. Le texte doit être soumis à un ultime vote à l'Assemblée nationale aujourd'hui, avant un passage au Sénat demain. Son adoption reste incertaine, notamment en raison de mesures sur l'utilisation de l'eau qui divise jusque dans le camp gouvernemental. L'Iran, de nouveau sous les bombes américaines cette nuit. Washington a lancé une nouvelle série d'attaques pour la 9e nuit consécutive. Et les États-Unis qui disent avoir visé des réseaux de communication et des centres de commandement pour réduire les capacités militaires iraniennes utilisées pour attaquer des navires sur le détroit d'Hormuz. Téhéran dit de son côté avoir frappé des cibles américaines au Koweït et revendique avoir visé des avions américains sur un aéroport en Jordanie. En Ukraine, plus de 400 drones ont été lancés cette nuit en direction de Moscou. La plupart ont été neutralisés, selon le maire de la capitale russe. Hier, 5 marins sont morts en Turquie, dans les eaux, après des frappes russes sur un navire marchand. Il est 7h02. Ce flash est désormais terminé. Nouveau point sur l'actualité dans 1h à 8h. Pour l'instant, place à la météo.
0: À tout à l'heure, Tatiana, et le soleil remporte la mise encore aujourd'hui, avec quelques nuages élevés sur le tiers nord, mais rien de très gênant. C'est donc une journée agréable qui se profile, agréable mais chaude encore dans le sud-est. On pourrait par endroits encore atteindre 40 degrés. 6 départements en vigilance orange canicule, l'Hérault, le Gard, les Bouches-du-Rhône, le Var et la Corse. Et puis attention au risque incendie très présent aussi autour de la Méditerranée, sur la vallée du Rhône, toute l'Occitanie. Il y a en tout en France 27 départements qui sont en vigilance orange face à ce risque incendie. Une extrême vigilance face à cette végétation sèche et à ces fortes chaleurs. 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
0: Il est 7h03 et j'ai en ce tout début de journée deux accidents à vous signaler, avec à chaque fois des restrictions de circulation pour vous sur l'autoroute A9 en direction de Barcelone. D'abord dans l'Hérault, 4 km après Agde, la sortie numéro 34, il y a deux voitures accidentées. L'une se trouve entre la voie du milieu et la voie de gauche. L'intervention est en cours vers le kilomètre 152. Les patrouilleurs et les panneurs sont sur place. Vous ne passez que sur la voie de droite, donc le trafic ralentit un petit peu à ce niveau-là. Tout est balisé, tout est sécurisé. Après Agde, donc sortie numéro 34 à l'approche de Béziers. Et puis deuxième accident, cette fois-ci dans les Pyrénées-Orientales, après Perpignan Nord, la sortie numéro 41 de la 9 en direction de Barcelone. C'est vers le kilomètre 246. Il y a une voiture qui s'est renversée, qui est sur le toit entre la voie du milieu et la voie de droite. Donc là, à ce niveau-là, vous n'allez passer que sur une seule voie, celle la plus à gauche. Le patrouilleur qui est arrivé sur place est en train de baliser, de sécuriser cette zone. Vous allez l'apercevoir de loin grâce à son fourgon et la flèche orange qui va vous indiquer de vous décaler sur la gauche. Respectez bien donc cette signalisation mise en place pour la sécurité de tous. Il y a également un poids lourd arrêté au niveau de cet accident. Il est sur la bande d'arrêt d'urgence vers le kilomètre 246. Partout ailleurs, sur le reste de l'Occitanie et puis sur les autres régions que vous êtes en train de traverser sur le sud-est du pays, ça se passe plutôt bien. Ça se charge un petit peu à Lyon. Pour vous qui arrivez de Saint-Étienne au niveau de Givors, vous allez compter au bout de la 47, 5 à 10 minutes pour traverser le premier bouchon du matin au sud de Lyon. Bonne route à tous, la chaleur toujours au rendez-vous. 6 départements en vigilance orange canicule, dont l'Hérault, le Gard et les Bouches-du-Rhône.
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0: début de journée avec Radio Vinci Autoroute et David Hallyday à l'instant pour vous accompagner en ce lundi matin. Je reviens à l'infotrafic dans un instant et j'ai un nouvel événement à vous signaler. Vous qui avez quitté la région Montpellier-Rennes, qui approchait de Nîmes sur l'autoroute A9, c'est un accident qui aurait lieu entre la bande d'arrêt d'urgence et la voie de droite à la hauteur du kilomètre 63 après Galar-Guéguemortes, échangeur numéro 26. Je reviens à tout cela et à vos conditions de circulation dans 30 secondes.
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0: Lundi matin, nous sommes aujourd'hui le 20 juillet, la circulation est dense du côté de Lyon, il y a quelques retenues, hein, vous l'entendrez, je vais vous en parler. On va aussi parler de chaleur, de canicule. Et puis deux accidents sont en cours sur l'autoroute A9. Trois accidents sont en cours actuellement sur cet axe A9. En direction du nord, d'abord c'est un accident qui a été signalé il y a quelques minutes, qui aurait lieu sur la bande d'arrêt d'urgence et la voie de droite 11 km après Galargue-Aigues-Mortes. La sortie 26 à l'approche de Nîmes. Accident vers le kilomètre 63 avec les services de sécurité qui sont en train de se rendre sur place. Un patrouilleur est en route pour rejoindre cette zone, cette partie de l'autoroute A9 où la circulation ne se ferait donc que sur les voies les plus à gauche. Il y aurait une voiture impliquée et je vous confirme cet événement. Donc après avoir passé Galar-Guéguemortes, sortie 26 en direction d'Orange et de Lyon. L'autoroute A9 toujours, cette fois-ci en direction du sud. Deux accidents, l'un dans l'Hérault implique deux voitures et vous ne passez que sur la voie de droite. 4 km après Agde, sortie numéro 34, avant d'arriver à Béziers, c'est vers le kilomètre 152. Les patrouilleurs et les panneurs sont actuellement sur place. Et puis, autre accident, toujours sur la 9, en direction de Barcelone, avec un trafic qui ralentit puisque vous n'allez passer que sur la voie de droite après Perpignan-Nord, la sortie numéro 41. Il y a une voiture qui est accidentée, qui est renversée, elle est sur le toit. Sur la voie du milieu, il y a un poids lourd arrêté sur la bande d'arrêt d'urgence et la voie de droite également à ce niveau-là. Le patrouilleur est sur place. Vous ne passez que sur la gauche, d'où le trafic un petit peu ralenti pour vous. Après, donc, Perpignan-Nord, échangeur numéro 41 de la 9, direction Barcelone. Voilà pour ces accidents, ces trois accidents actuellement en Occitanie. Partout ailleurs, ça roule plutôt bien. Ça se charge à Lyon. Vous allez compter un petit peu de temps, déjà 5-10 minutes pour traverser les quelques retenue au nord à l'approche du tunnel de Fourvière, sur la 46 contournement est lyonnais et puis sur la 47 qui arrive de Saint-Étienne. La météo pour terminer, il fait déjà chaud et il fera encore chaud aujourd'hui. 6 départements restant en vigilance orange canicule, l'Hérault, le Gard et les Bouches-du-Rhône en font notamment partie. Voici Lynn avec Dans ton téléphone sur Radio Vinci Autoroute.

début de journée et de semaine avec nous sur Radio Vinci Autoroute. Bon courage à vous qui êtes au travail ou déjà sur la route du travail en ce lundi matin. Des interventions sont en cours, différents accidents le long de l'autoroute A9 en direction du nord après avoir passé Galargues-Mortes à l'approche de Nîmes. Vous passez sur les voies les plus à gauche. Accident dans l'Hérault après Agde, sortie 34 direction Toulouse et Barcelone. Vous ne passez que sur la droite. Et puis accident dans la région de Perpignan avec un trafic qui ralentit en direction de Barcelone après la sortie numéro 41. Je reviens à tout cela dans le point trafic, ça sera à 7h30. Et puis nous irons danser en Camargue en compagnie de Francine Thomas dans Ce soir on danse, ce sera aux alentours de 7h35. Je vous laisse pour l'instant en musique sur Radio Vinci Autoroute. Voici Cadet Bostani, bonne route à tous et bon courage.

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0: Il est 7h30, le trafic se charge du côté de Lyon, il y a quelques retenues, vous l'entendrez, la chaleur toujours au rendez-vous, hein, déjà et dès ce matin, et puis plusieurs accidents en cours avec l'intervention des services de sécurité sur l'autoroute A9. En direction de Toulouse et de Barcelone, deux voitures accidentées après acte de la sortie numéro 34, vous n'allez passer que sur les voies les plus à gauche, vers le kilomètre 152, l'intervention du patrouilleurs et des dépanneurs est toujours en cours à ce niveau-là, le trafic ralentit. Maintenant, il y a deux voies hein, pour passer alors qu'il n'y en avait qu'une jusqu'ici. L'une des deux voitures a été évacuée, il en reste une sur place et l'intervention donc qui se poursuit après Agde, sortie 34 à l'approche de Béziers sur cet axe A9. Accident également avec un trafic ralenti après Perpignan Nord, la sortie 41 de l'autoroute A9, cette fois-ci dans les Pyrénées-Orientales en direction toujours de Barcelone. Vous ne passez que sur la voie de gauche vers le kilomètre 246 suite à l'accident d'une voiture qui s'est renversée sur le toit entre la voie de droite et la voie du milieu. Donc vous ne passez que sur la gauche. Il y a environ 2 km de retenue. Comptez quelques minutes pour traverser cette partie donc de l'autoroute A9. L'intervention se poursuit évidemment. Le patrouilleur a sécurisé cette zone et se trouve sur les lieux. Autre événement dans les Pyrénées-Orientales sont des obstacles, des morceaux de pneus, 10 km après le péage du Pertus à la hauteur du kilomètre 262 en direction de Toulouse et de Lyon. L'autoroute A9, je reste avec vous sur cet axe A9, mais beaucoup plus au nord cette fois-ci, avec un accident qui implique une voiture sur la bande d'arrêt d'urgence et la voie de droite, 11 km après Galar-Guéguemort, sortie 26. À la hauteur du kilomètre 63, vous passez sur les voies les plus à gauche. Le patrouilleur est arrivé sur place. Je vous rappelle que rester sur la voie du milieu, notamment sur les autoroutes à 3 ou à 4 voies, est dangereuse. Cela perturbe la circulation, agace les autres usagers. Pour rappel, sur l'autoroute, comme partout ailleurs en France, d'ailleurs, on roule à droite. Un mot sur les quelques retenues lyonnaises hein, ce matin, 5 à 10 minutes pour les traverser sur la 47 qui arrive de Saint-Étienne sur le contournement est lyonnais, la 46, et puis bouchon également au nord de Lyon, environ un quart d'heure avant et dans le tunnel de Fourvière en direction de Marseille. Il faut dire que dans le tunnel, la circulation ne se fait que sur une seule voie, celle de gauche, information du centre de gestion du trafic de Lyon. Un mot sur la chaleur pour terminer, avec 6 départements qui restent en vigilance orange canicule aujourd'hui. L'Hérault, le Gard et les Bouches-du-Rhône en font partie.
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0: Tout au long de cet été, nous vous proposons un voyage à travers les lieux mythiques où les Français ont dansé d'hier à aujourd'hui. Dans un instant, un nouvel épisode de notre saga. Ce soir, on danse direction la Camargue et la célèbre Churrascaïa. Ce sera juste après Clan Carousel sur Radio Vinci Autoroute. 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

0: 7h36, des interventions sont en cours au niveau d'accident avec un trafic qui ralentit pour vous qui êtes en direction de Barcelone après Perpignan Nord, la sortie numéro 41, hein, notamment une voiture qui est renversée, qui est sur le toit, sur la voie du milieu et la voie de droite. Intervention des services de sécurité et de secours actuellement vers ce kilomètre 246. Je reviens à vos conditions de circulation, bien sûr, dès que nécessaire, puis dans un point complet dans une dizaine de minutes maintenant.
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0: Cet été, nous vous racontons l'histoire des lieux mythiques où les Français ont dansé. Voici donc un nouvel épisode de Ce soir, on danse avec Francine Thomas et elle nous emmène en Camargue.
2: La discothèque qui a les honneurs aujourd'hui de notre saga se mérite. Il faut trouver le bon embranchement au milieu des roseaux sur la départementale 58 entre Aigues-Mortes et Sainte-Marie-de-la-Mer. C'est là, au niveau de la commune de Vauvert, qu'il faut tourner pour remonter un petit chemin et finir par tomber sur la Chouraskaya que les habitués appellent tout simplement la Chou. Inaugurée en 1965, elle accueille les noctambules depuis plus de 60 ans sur sa piste en terre battue. Ici, l'art de la fête confine au sublime. N'est pas forcément la danse de prédilection, mais toutes les musiques et toutes les cultures sont respectées à la Chouraskaya. C'est même la vocation de cet endroit tel que l'a voulu le manadier Jean Lafont, premier propriétaire des lieux. Pas d'étiquette sociale qui tienne, pas de préférence sexuelle et pas de chapelle musicale. Tout le monde se côtoie dans le même plaisir de partager la piste. Les habitants du coin dansent avec les stars du showbiz, les spectacles de travestis sont organisés en alternance avec les concerts, ceux des Rita Mitsouko. Des négresses vertes. Un certain nombre de légendes se sont écrites ici. On dit par exemple qu'un jour de panne d'électricité, le célèbre journaliste Yves Mourouzi a amené sa voiture au centre de la piste et la fête a continué tard dans la nuit au son de son autoradio. Un soir toutefois, les haut-parleurs se sont tus. La Chouraskaya est partie en cendres le 30 décembre 1981. Des mois de travaux ont été nécessaires pour la faire renaître comme si de rien n'était. Pour fêter le 46e anniversaire des lieux, on raconte que les taureaux ont été lâchés sur la piste de danse, dont la fermeture définitive a été annoncée en 2013. Mais là aussi, c'est une énième légende, puisque chaque été, les lumières de la Chouraskaya continuent de s'allumer.
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0: Mylène Farmer avec Désenchanté sur Radio Vinci Autoroute en cette matinée de lundi. Aujourd'hui, nous sommes le 20 juillet. J'ai pas mal d'événements à vous rappeler. Retour de l'infotrafic dans moins de 2 minutes.
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0: Différents événements à vous signaler en ce tout début de journée. Des véhicules en difficulté, des obstacles, les bouchons du matin du côté de Lyon et puis des accidents avec des interventions qui se poursuivent. C'est le cas dans les Pyrénées-Orientales sur l'autoroute A9 ou en direction de Barcelone. Un accident s'est produit, implique notamment une voiture qui s'est renversée, qui est sur la voie du milieu et la voie de droite. L'intervention des pompiers est l'intervention évidemment prioritaire à ce niveau. Voilà, les gendarmes et les équipes de Vinci Autoroute également interviennent et vous ne passez que sur une seule voie, celle de gauche, donc forcément, eh bien, le trafic ralentit pour vous. Comptez un peu plus de 5 minutes pour traverser cette zone après Perpignan-Nord, échangeur 41 de l'autoroute A9 en direction de Barcelone. D'autres interventions à prévoir, toujours dans les Pyrénées-Orientales, il y a en direction de Toulouse et de Lyon des morceaux de pneus sur les voies, une dizaine de kilomètres après le péage du Pertus. Dans le secteur du Boulot et à l'approche de Perpignan. C'est vers le kilomètre 262. Obstacle entre Montpellier et Nîmes, en direction de Nîmes et de Lyon. Obstacle sur les voies de l'autoroute A9, toujours, hein, 3 kilomètres après Galargue-Aigues-Mortes, échangeur numéro 26. C'est vers le kilomètre 70. Et puis quelques kilomètres plus loin, il y a un accident entre deux voitures sur la bande d'arrêt d'urgence et la voie de droite, avec l'intervention des patrouilleurs, des gendarmes et des panneurs à la hauteur du kilomètre 63 et à l'approche de Nîmes. Vous allez passer sur les voies les plus à gauche. Direction maintenant le secteur de Montélimar avec l'autoroute A7 en direction de la Méditerranée. Une voiture et sa caravane arrêtées sur la voie qui permet de quitter l'aire de repos de Savas. Elle est située après Saulce-sur-Rhône, la sortie numéro 17 à la hauteur du kilomètre 110. Un mot sur la chaleur évidemment qui touche toujours le pourtour méditerranéen. 6 départements en vigilance orange canicule dont l'Hérault, le Gard et les Bouches-du-Rhône. Il y a aussi 27 départements dont une partie de la vallée du Rhône et du pourtour méditerranéen en vigilance orange canicule, donc une vigilance élevée non pas pour canicule mais pour risque d'incendie, hein, 27 départements en tout sur la France métropolitaine. Dans la région d'Avignon, en direction de Lyon, attention à des obstacles après Avignon-Château-Renard, sortie 24 de la 7. C'est vers le kilomètre 195. Et puis un mot pour terminer sur les bouchons du matin. Du côté de Lyon, 5 à 10 minutes pour les traverser. Vous qui arrivez de Saint-Étienne, à l'est de la ville également. Et au nord de Lyon, trafic bien chargé sur la métropolitaine 6. Dans le tunnel de Fourvière, il n'y a qu'une seule voie, celle de gauche, pour passer. Donc le bouchon est assez conséquent actuellement. Bonne route à tous et bon début de journée. Voici Joe et Douette Filet sur Radio Vinci Autoroute avec son titre Rihanna.

début de journée et de semaine avec Elton John à l'instant sur Radio Vinci Autoroute pour vous accompagner ce lundi matin avec des interventions qui sont en cours au niveau d'accidents. Une seule voie, celle de gauche, pour circuler après Perpignan Nord en direction de Barcelone après cette sortie numéro 41. L'intervention se poursuit. Il y a d'autres interventions au niveau d'obstacles, au niveau de véhicules en difficulté. Je vous en reparle bien sûr dans le point trafic. Ça sera après les infos de 8h. Pour arriver à 8h, nouveauté, la Radio Vinci Autoroute à découvrir maintenant Philippine Lavray avec Jack Savoretti. Ça s'appelle Ce

0: début de journée et de semaine avec nous. Radio Vinci Autoroute et vos conditions de circulation de retour dans un instant. Il est 8h.
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2: Bonjour à toutes et à tous. La canicule continue d'étouffer le pourtour méditerranéen. 6 départements sont toujours en vigilance orange avec un thermomètre qui n'est pas passé sous les 20 degrés cette nuit et qui va de nouveau atteindre les 38 degrés cet après-midi. Tous les détails des prévisions météo du jour arrivent à la fin de ce flash. La chaleur qui s'accompagne de sécheresse et d'un fort risque de feux de forêt. 27 départements sont en orange du côté de la Nouvelle-Aquitaine, de l'Occitanie, de la Provence et de la Côte d'Azur. Dans le Var, plusieurs incendies se sont déclarés hier. Le plus virulent, qui a mobilisé plus de 600 pompiers durant la nuit, a commencé vers 15h dans la commune de Tarado, à l'arrière du golfe de Saint-Tropez. Et il n'est ce matin toujours pas fixé. Il a déjà parcouru 200 hectares. En Italie, les vagues de chaleur successives menacent la culture des vongolais. Les palourdes, généralement servies avec des pâtes, un des plats emblématiques du pays. Les cours d'eau sont si chauds que les algues prolifèrent et étouffent les coquillages. 90% de la production a par exemple disparu du côté de Goro. L'Italie, où l'ombre de la mafia plane sur la mort d'un journaliste dont le corps calciné a été retrouvé près de Naples. La victime, âgée de 53 ans, couvrait les sports pour plusieurs médias locaux et travaillait pour l'agence régionale pour l'environnement. Les joueurs de l'équipe de foot d'Espagne, attendus en héros dans leur pays, ils ont remporté hier la Coupe du Monde grâce à leur victoire lors des prolongations contre l'Argentine 1-0. La Roja, qui décroche donc sa deuxième étoile après avoir enchaîné lors de la compétition 38 matchs sans défaite, un record. L'heure est au repos pour les coureurs du Tour de France avant une 16e étape demain dans les Alpes entre Évian et Thonon-les-Bains. Hier, la course cycliste a été marquée par la violente chute et l'abandon du dauphin Jonas Vingegaard, 15 km de l'arrivée. Le Slovène Tadej Pogacar conserve le maillot jaune. Enfin, en rugby, l'équipe de France a bouclé son 3e et dernier match de l'été dans le championnat des nations par une victoire hier contre le Japon 15-42. Prochain rendez-vous contre les Fidji, l'Afrique du Sud et l'Argentine. En novembre, de belles vacances pour le 15 de France. Il est 8h, passé de 2 minutes. On passe aux prévisions météo.
0: À tout à l'heure, Tatiana, avec, vous l'avez dit, 27 départements sur la France en vigilance orange incendie. La vallée du Rhône, le pourtour méditerranéen en font partie, hein, notamment de ces départements. Et puis, il y a 6 départements qui sont en plus en vigilance orange canicule. L'Hérault, le Gard, les Bouches-du-Rhône, le Var ainsi que la Corse. Le soleil remporte la mise aujourd'hui avec quelques nuages élevés sur un tiers nord, mais rien de gênant et c'est donc une journée très agréable qui se profile, agréable mais encore très chaude dans le sud-est, hein, puisqu'on pourrait par endroits encore atteindre 40 degrés à l'ombre, notamment du côté de la Provence, le Var, hein, notamment concerné, et puis le Gard et l'Hérault.
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0: Il est 8h03, vous êtes nombreux sur la route du travail. Il y a des retenues qui vont vous concerner du côté de Lyon. Un trafic dense dans l'ensemble en ce lundi matin. Pas de grosses difficultés en Auvergne-Rhône-Alpes. J'ai cela dit quelques infos à vous donner avec cette info qui m'arrive à l'instant. C'est une voiture en panne dans l'entrée Pierre-Latte, entrée Montélimar-Sud Pierre-Latte en numéro 18 de l'autoroute A7. D'autres infos qui vous concernent, celle-ci en Occitanie, l'autoroute A9 avec en direction de Perpignan, en direction de l'Espagne, de Barcelone, pour vous qui passez justement Perpignan, 10 à 15 minutes pour traverser une retenue liée à un accident. Alors la voiture qui s'était renversée sur la voie du milieu et la voie de droite a été évacuée. Les services de sécurité sont en train d'enlever, en tout cas de terminer leur intervention, puis enlèveront les cônes de chantier qui neutralisent ces voies les plus à droite. Pour l'instant, la circulation est toujours restreinte à la seule voie de gauche et il va falloir donc un petit peu patienter dans cette retenue après Perpignan Nord, échangeur numéro 41. D'autres infos à vous donner, je vais rester avec vous du côté des Pyrénées-Orientales. Vous arrivez d'Espagne, vous passez le péage du Pertus en direction de Montpellier et de Lyon. Il y a des morceaux de pneus sur les voies de l'autoroute vers le kilomètre 262. Obstacle également à vous signaler à l'approche de Nîmes après Galargue-Morte, échangeur 26, toujours de la 9. Obstacle à la hauteur du kilomètre 70. Du côté de Lyon, trafic dense donc ce matin avec une dizaine de minutes pour traverser les retenues le long du Rhône sur la 7 en direction de Lyon-Centre, sur la 46 contournement est de la ville ou encore du côté de la 47 pour vous qui arrivez de Saint-Etienne. Et puis c'est très très chargé au nord de Lyon sur la métropolitaine 6 entre 45 et 50 minutes pour traverser une retenue, un bouchon avant et dans le tunnel de Fourvière parce que dans le tunnel, la circulation ne se fait que sur une seule voie. Information du centre de gestion du trafic de Lyon. Encore beaucoup de chaleur au menu de cette journée avec 6 départements qui sont en vigilance orange canicule. L'Hérault, le Gard et les Bouches-du-Rhône en font partie.
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Let's Dance de David Bowie sur Radio Vinci Autoroute pour débuter cette journée et cette semaine avec des interventions en cours. La fin progressive d'un accident dans la région de Perpignan sur l'autoroute A9 avec un trafic pour l'instant toujours restreint vers le kilomètre 245. Le patrouilleur qui est le dernier sur place est en train d'enlever les cônes de chantier qui neutralisaient la voie du milieu et la voie de droite au niveau de cet accident. La voiture a été évacuée, les gendarmes ont quitté les lieux. Attention donc à l'intervention qui se poursuit sur cette partie de l'autoroute A9 avec un ralentissement toujours en cours à noter. Le trafic reste dense, comptez quelques minutes pour traverser cette zone et c'est Dev qui est en charge de cette intervention. Retour de l'info trafic dès que nécessaire évidemment sur cette antenne et puis retour de la musique maintenant avec le DJ toulousain, DJ producteur toulousain Clan qui remixe un titre de Bad Bunny. Voici Café Conron. Il y aura aussi Cœur de Pirate dans un instant sur

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0: L'infotrafic à 8h16 en cette matinée de lundi avec un trafic dense à Lyon, à Marseille, hein, vous l'entendrez. Et puis des interventions pour les services de sécurité, interventions qui se terminent sur l'autoroute A9 après Perpignan Nord, la sortie numéro 41 en direction de Barcelone. Tout est en train de rentrer dans l'Indre. Toutes les voies ont été rendues à votre passage vers le kilomètre 246 et le ralentissement se termine également sur cette partie de l'autoroute A9 dans les Pyrénées-Orientales. En revanche, pour vous qui arrivez d'Espagne, vous avez passé le péage du Pertus en direction de Montpellier et de Lyon. Attention à des morceaux de pneus sur les voies vers le kilomètre 262. Un patrouilleur est en train de se rendre sur place. Partout ailleurs en Occitanie, alors ça va être un petit peu chargé à Montpellier, à Nîmes, sur les autoroutes A709 ou A9, mais pas de grosses difficultés à vous signaler. Direction donc maintenant la Provence, au-delà du réseau Vinci Autoroute, si vous allez du côté de Marseille ce matin, eh bien notez qu'il y a des retenues à prévoir après les Pins de Mirabeau sur l'A7. Il y a des travaux au-delà du réseau Vinci Autoroute entre Septèmes-les-Vallons et Marseille. Travaux de reconstruction des ponts Bourély et Hermitage jusqu'à la fin du mois d'août. Dans les deux sens, il n'y a que deux voies au lieu de trois, donc des bouchons un petit peu plus conséquents, et notamment aux heures de pointe, actuellement comptez environ un quart d'heure donc en direction du sud. Un mot sur la région lyonnaise, là aussi quelques retenues sont à signaler et sont installées sur la 47 qui arrive de Saint-Étienne, le long du Rhône sur la 7 en direction de Lyon-Centre ou sur la 46 en direction du Nord, 5-10 minutes pour traverser ces retenues. Ce sera un peu plus chargé avant et dans le tunnel de Fourvière sur la métropolitaine 6, parce que la circulation a été restreinte, ça n'est plus le cas. Mais pendant un petit moment, vous ne passiez que sur une seule voie dans le tunnel, donc le bouchon a pris un petit peu d'ampleur à ce niveau-là. La vigilance canicule, toujours sur 6 départements, l'Hérault, le Gard, les Bouches-du-Rhône en font partie. Attention au risque incendie, très très présent aussi, notamment autour de la Méditerranée. Et puis vous n'êtes pas seul sur la route, voiture, moto, poids lourd, camping-car, restez attentifs à votre environnement, contrôlez vos rétroviseurs avant de dépasser et rabattez-vous dès que possible. La voie principale sur l'autoroute en France, lorsque le trafic est fluide, c'est celle de droite. Voici Gaëtan Roussel, Tout s'en va sur Radio Vinci Autoroute.
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Men Back Savage Garden à l'instant sur Radio Vinci Autoroute, lundi matin avec des retenues si vous allez vers Marseille. Trafic dense également autour de la région lyonnaise en ce début de journée. Et puis notez que la nuit prochaine du côté de Lyon, il y aura des travaux à partir de 21h jusqu'à 6h du matin. Les bretelles de bifurcation qui permettent de passer de l'A7 direction Paris à l'A46 vers direction Marseille et à l'A47 pour poursuivre en direction de Saint-Etienne seront fermées pour des travaux au-delà du réseau Vinci Autoroute. Et puis à Lyon, toujours entre 21h et 5h du matin, cette fois-ci sur l'A46 en direction de Paris. La bifurcation qui permet de passer sur l'A43 direction Lyon sera fermée pour des travaux au-delà du réseau Vinci Autoroute annoncé donc la nuit prochaine. Retour de l'infotrafic dès que nécessaire et puis retour de la musique maintenant avec Tiwayo sur Radio Vinci Autoroute. Bon début de journée et de semaine avec nous. Très bel été. Lundi, aujourd'hui, nous sommes le 20 juillet.

0: matinée avec Radio Vinci Autoroute et avec vos conditions de circulation dans un instant.
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0: Il est 8h30, la circulation est un petit peu chargée ce matin du côté de Lyon, du côté de Marseille, hein, vous l'entendrez. Et puis j'ai aussi des interventions à vous signaler, des obstacles signalés sur les voies de l'autoroute A9 notamment, en direction de Montpellier, de Barcelone, des obstacles après Nîmes-Ouest, la sortie 25 de l'autoroute A9. C'est vers le kilomètre 66, un patrouilleur se rend sur place. Intervention dans la région de Perpignan sur l'autoroute A9, intervention au niveau de morceaux de pneus sur les voies, une dizaine de kilomètres après le péage du Pertus, en direction de Montpellier et de Lyon. Votre point de repère, c'est le kilomètre 262. Partout ailleurs dans l'ensemble, donc ça roule plutôt bien, même si c'est un petit peu chargé à Montpellier, à Nîmes. Si vous allez vers Marseille aussi, apprêtez-vous à traverser des retenues après les Pennes Mirabeau, bien au-delà du réseau Vinci Autoroute, avec des travaux qui sont menés. Il y a deux voies au lieu de trois pour passer dans le secteur des Égalades, et donc une retenue environ un quart d'heure pour la traverser sur la 7. C'est un petit peu plus fluide sur l'autoroute du littoral, la 55, pour aller vers les terrasses du port. Et puis direction maintenant, beaucoup plus au nord, Lyon, où là aussi le trafic est chargé sur la 46, comptez 10-15 minutes pour traverser les retenues. Même chose au niveau du tunnel de Fourvière depuis le nord de Lyon, hein, sur la métropolitaine 6. La circulation est également bien chargée. Attention, le risque incendie maximal autour de la Méditerranée. 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
0: Tout au long de cet été, notre rendez-vous Play Replay vous fait voyager. Certaines séries transforment les villes en véritables cartes postales et donnent envie de boucler ses valises sur le champ. Dans un instant, direction New York avec une série culte des années 90, Sex and the City. Rendez-vous juste après Madison March sur Radio Vinci Autoroute.

0: 8h35, si vous êtes dans la région de Montélimar, sur l'autoroute A7, en direction de Valence et de Lyon, il y a des obstacles sur les voies de l'autoroute A7, des morceaux de pneus vers le kilomètre 124. Après la sortie 18, un patrouilleur est en train de se rendre sur place. Bon courage à vous. Dans un trafic parfois dense à Lyon, sur les entrées nord de Marseille ou encore du côté de Nîmes, de Montpellier, on revient à tout cela dans le point trafic dans 10 minutes maintenant. Voici Play et direction New York. Mathilde Ferrière nous emmène dans l'univers de la série culte Sex and the City qui a fait de Manhattan l'un des décors les plus emblématiques du petit écran.
1: Sex and the City, c'est l'histoire de Carrie, Miranda, Charlotte et Samantha, quatre amies new-yorkaises qui partagent leur vie, leurs amours et leurs questionnements au cœur de Manhattan.
2: Alors, il est bien évident que moi, je finirai par trouver le bonheur, alors que Big, lui, finira sa vie vieux et seul et je le plains. Ouais, vraiment, j'ai de la peine pour lui.
3: Salut.
4: Comment ça va, bébé?
3: Quoi de neuf à Napa?
4: J'ai mis la maison en vente. Attention, New York.
1: Bienvenue à New York. Avenue animée, terrasse branchée, vitrine élégante et nuit qui ne s'arrête jamais.
5: Il n'y a rien de plus beau qu'un été à New York, avec ses chaudes journées. Et ces soirées encore plus chaudes. Il y a toujours quelque chose d'inattendu au détour d'une rue.
1: Entre brunch, soirée mondaine et balade dans les rues de la ville, la série transforme la Big Apple en véritable carte postale urbaine, symbole de liberté, de mode et d'effervescence.
2: Carrie, tu as des nouvelles d'Aidan?
6: Oui, j'ai reçu une carte postale aujourd'hui.
2: Super, il t'a écrit quoi?
6: Rien.
2: J'ai de la pitié pour Big. Je t'assure que c'est vrai, parce que en réfléchissant bien à tout ça, j'ai fait la meilleure chose qui lui soit jamais arrivée.
1: Diffusée à travers le monde, la série a marqué toute une génération et a contribué à façonner l'image d'un New York vibrant et accessible, Sex and the City, à découvrir, à redécouvrir, par exemple sur Canal+.
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0: Satisfy My Soul, Bob Marley sur Radio Vinci Autoroute en cette matinée de lundi. Retour de l'info trafic dans moins de 2 minutes.
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0: 8h45, j'ai des bouchons à vous signaler, principalement autour des grandes agglomérations, des obstacles avec l'intervention des services de sécurité et puis un véhicule en panne. Si vous comptez rejoindre l'autoroute A9 entre Nîmes et Montpellier au niveau de Galargues-Mortes, dans cette entrée numéro 26, une voiture est en panne. N'accélérez pas trop vite en rejoignant l'autoroute à ce niveau-là. Du côté de Nîmes, après la sortie 25 Nîmes-Ouest en direction de Montpellier de Barcelone, on est toujours dans le même secteur du gare, il y a des obstacles barres de fer qui sont signalés vers le kilomètre 66 avec un patrouilleur qui est en train de se rendre sur place. Sébastien est en charge de cette intervention. Du côté de Marseille, la circulation est bien chargée lorsque vous quittez le réseau Vinci Autoroute pour traverser les secteurs de Vitrolles, des Pennes-Mirabeau et puis après plus au sud sur la 7, 10 à 15 minutes pour traverser ce matin les retenues. C'est un petit peu chargé, notez-le dans la sortie Avignon-Château-Renard, sortie numéro 24 de l'autoroute A7 parce qu'il y a des travaux au-delà du réseau Vinci Autoroute au niveau du carrefour de Bonpas. Direction également Lyon avec là aussi les retenues assez habituelles du matin que vous rencontrez, 5 à 10 minutes pour les traverser en direction du nord. En revanche, au nord de Lyon sur la métropolitaine 6 avant et dans le tunnel de Fourvière, c'est encore assez long à traverser, il faut une vingtaine de minutes. Côté météo, beaucoup de chaleur encore au menu de cette journée, 6 départements du pourtour méditerranéen en vigilance orange canicule. L'Hérault, le Gard et les Bouches-du-Rhône en font partie. Voici Christophe Maé avec la Lune sur Radio Vinci Autoroute.

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matinée avec Radio Vinci Autoroute et REM à l'instant. Losing My Religion. Retour de l'infotrafic dès que nécessaire, évidemment, sur cette antenne. Et attention, notamment dans la région de Nîmes, un accident m'est signalé à l'instant. Accident qui aurait lieu sur la voie la plus à gauche après la sortie 25 Nîmes Ouest. Accident signalé à la hauteur du kilomètre donc 60 de l'autoroute A9. Les services de sécurité, évidemment, se rendent sur place. Retour de l'infotrafic dès que nécessaire. Un retour de la musique tout de suite avec Flo de la Vega sur Radio Vinci Autoroute. Voici Aimer les gens.

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1: Mika et Pharrell Williams à l'instant, Celebrate sur Radio Vinci Autoroute dans la région de Nîmes que vous quittez en direction de Montpellier. Un accident s'est produit, un bouchon est en train de se former après Nîmes Ouest, la sortie numéro 25. Il y a deux voitures sur la voie la plus à gauche. Et attention parce qu'il y a des piétons qui sont à proximité de ces deux véhicules. Retour de l'infotrafic dans un instant. Radio Vinci Autoroute, il est 9h.
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3: Bonjour à toutes et à tous. La fiesta a battu son plein cette nuit en Espagne après la victoire de la Roja en finale de la Coupe du Monde de football. Les joueurs espagnols ont battu l'Argentine de Lionel Messi en prolongation 1-0. 16 ans après leur premier sacre, ils décrochent donc une deuxième étoile à leur maillot. La fête qui a cependant été endeuillée hier par la mort d'un adolescent de 13 ans dans l'est du pays. Il était monté avec plusieurs téléspectateurs sur une fontaine qui s'est écroulée. Le feu n'est toujours pas fixé dans le Var où plus de 600 pompiers ont été mobilisés depuis hier après un départ de feu à l'arrière du golfe de Saint-Tropez près de Tarado. 200 hectares sont partis en fumée et plusieurs habitations ont dû être évacuées. Les députés doivent se prononcer cet après-midi sur le controversé projet de loi agricole. Le texte doit être soumis au vote ultime aujourd'hui avant un passage devant le Sénat demain, mais il n'est pas sûr que les parlementaires le valident, notamment en raison des mesures sur la gestion de l'eau et sur la réintroduction de pesticides qui divisent jusque dans le camp gouvernemental. L'Iran, de nouveau sous les feux américains cette nuit. Pour la 9e nuit consécutive, les États-Unis ont bombardé la République islamique qui a riposté ce matin en ciblant des sites militaires américains au Koweït, à Bahreïn et en Syrie. Washington cible en réponse désormais la seule centrale nucléaire civile de l'Iran, à Bouchehr. En Ukraine, plus de 400 drones ont été lancés cette nuit en direction de Moscou. La plupart ont été neutralisés, selon le maire de la capitale russe. La Russie qui a frappé hier un navire marchand appartenant à la Turquie qui transportait des céréales en mer Noire. 5 marins ont été tués. Les recherches se poursuivent au Guyana, proche de la Guyane française, après le naufrage d'un ferry ce week-end avec 133 personnes à bord. La moitié ont échappé à la catastrophe, mais l'autre moitié est toujours portée disparue. Parmi les membres d'équipage rescapés, 2 ont été testés positifs au cannabis. Enfin, c'est jour de relâche aujourd'hui pour les coureurs du Tour de France après une journée d'hier marquée par l'abandon de Jonas Vingegaard suite à une violente chute dans un rond-point. Le Danois, jusqu'à maintenant deuxième au classement général, s'est cassé la clavicule et déjà la polémique enfle en raison du contrôle antidopage que le cycliste a subi la veille à 2h du matin. Pour l'instant, il est 9h, enfin désormais il est 9h, 9h02 et on passe aux prévisions météo.
1: Tout à l'heure, Tatiana, avec encore beaucoup de chaleur dans le sud du pays. 6 départements en vigilance canicule. L'Hérault, le Gard, les Bouches-du-Rhône, le Var et puis les 2 départements Corse. 27 départements en vigilance orange, donc risque élevé d'incendie. La vallée du Rhône et le pourtour méditerranéen en font notamment partie. C'est le soleil qui remporte la mise. Avec tout de même quelques nuages élevés sur le tiers nord, mais rien de gênant. C'est une journée assez agréable qui se profile. Agréable, mais donc très chaude encore dans le sud-est. On pourrait encore par endroits atteindre 40 degrés.
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1: Je vais vous parler de la régulation de vitesse qui vient d'être mise en place dans la descente de la vallée du Rhône. Je vous parle des bouchons pour ceux qui sont peut-être sur la route du travail. C'est peut-être votre cas à Lyon, à Marseille, à Montpellier, trafic dense. Et puis je débute ce point trafic à Nîmes. Vous passez Nîmes Ouest, la sortie 25 de l'autoroute A9 en direction de Montpellier, de Barcelone. Il y a 2 voitures accidentées à la hauteur du kilomètre 60. Ces 2 véhicules se trouvent sur la voie la plus à gauche. Le trafic est donc restreint et vous êtes très nombreux à circuler sur cette partie de l'autoroute A9. Donc il y a un bouchon qui s'est formé d'ailleurs très très rapidement à ce niveau-là. Il y a quasiment une dizaine de kilomètres déjà de retenue sur cette partie de l'autoroute A9 en direction de Montpellier. Comptez au moins 10-15 minutes pour traverser cette zone. Et donc, circulation sur les voies les plus à droite. Vous laissez bien libre, surtout dans le bouchon, la bande d'arrêt d'urgence pour que les services de secours et de sécurité puissent se rendre au plus vite au niveau de cet événement, avec de nombreux piétons qui se retrouvent sur la voie de gauche au niveau de cet accident entre donc Nîmes et Montpellier après la sortie 25. Direction maintenant Montpellier, la 709, en direction de Lunel et de Nîmes, avec deux véhicules arrêtés sur la voie de droite après Montpellier Sud, près d'Arène, la sortie numéro 30. C'est à la hauteur du kilomètre 13 et là vous allez passer sur les voies les plus à gauche. Je reste avec vous près de la Méditerranée, mais côté Provence cette fois-ci, avec déjà cette info qui va vous concerner à Avignon, Château-Renard. Le trafic ralentit dans cette sortie numéro 24. Il y a des travaux au niveau du carrefour de Bonpas et trafic donc dense pour vous qui quittez la 7 à cet échangeur numéro 24. Si vous allez vers Marseille, notez que le trafic y est dense au-delà du réseau Vinci Autoroute sur l'autoroute A7 entre Septième, les Vallons et les Égalades. Il y a des travaux et il faut compter environ un quart d'heure pour traverser cette zone. Direction maintenant, plus au nord, Lyon, avec là aussi un point sur les bouchons assez habituels du matin, 10-15 minutes pour les traverser à l'est sur la 46, le long du Rhône sur la 7, direction Lyon-Centre, et puis à Lyon-Centre au niveau du tunnel de Fourvière. Je termine avec la régulation de vitesse qui a été mise en place sur une centaine de kilomètres, l'idée étant de rouler moins vite pour gagner du temps. Il y aura moins de ralentissements, moins de bouchons, et en tout cas ils apparaîtront un petit peu plus tard. C'est une régulation de vitesse qui est à 110 km/h entre Valence et Orange en direction de la Méditerranée.
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Mandela Day, les Simple Minds sur Radio Vinci Autoroute en cette matinée de plus en plus chargée avec la régulation de vitesse mise en place il y a quelques minutes. Le trafic bien ralenti dans le secteur de Nîmes que vous quittez en direction de Montpellier et de Barcelone suite à un accident. Les pompiers interviennent sur la voie de gauche vers le kilomètre 60. On reparle de tout cela bien sûr dans le point trafic d'ici quelques minutes sur Radio Vinci Autoroute. Rendez-vous après Raphaël. Voici Caravane. Bonne matinée à tous et bon courage dans les retenues.

0: bel été, bienvenue si vous nous rejoignez sur Radio Vinci Autoroute avec une circulation de plus en plus dense, des interventions en cours également à vous signaler en cette matinée de lundi. Je reviens à l'infotrafic dans quelques secondes.
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2: Et un trafic de plus en plus dense en cette matinée de lundi. D'ailleurs, la régulation de vitesse a été mise en place il y a quelques minutes dans la descente de la vallée du Rhône. Je vais vous en reparler évidemment dans ce point trafic. Je vais vous parler de véhicules en difficulté aussi. Et puis de bouchons. Bouchons pour vous qui passez Nîmes en direction de Montpellier, de Barcelone. Comptez un gros quart d'heure pour traverser les retenues depuis Nîmes Ouest au niveau de la jonction entre la 9 et la 54. D'ailleurs, il y a aussi des retenues au bout de la 54 avant de rejoindre la 9. Tout cela est lié évidemment au fort trafic et puis à un accident sur la voie de gauche. Accident vers le kilomètre 59 qui implique deux voitures avec une circulation qui est restreinte. Les pompiers qui interviennent à ce niveau-là, vous allez passer sur deux voies. Donc un trafic bien bien compliqué dans le secteur de Nîmes. Et dans le bouchon, un autre accident a été signalé. Une voiture est sur la voie de gauche avec là encore des interventions à prévoir. Et beaucoup de patience à vous qui êtes dans ce bouchon qui a pris très rapidement de l'ampleur pour quitter Nîmes en direction de Montpellier avec entre 15 et 20 minutes pour traverser le secteur. Direction Montpellier, plusieurs véhicules en panne à vous signaler en direction de Lunel et de Nîmes. Il y a d'abord ces deux véhicules arrêtés vers le kilomètre 13 après Montpellier Sud, la sortie numéro 30. Intervention en cours et puis un tout petit peu plus loin vers le kilomètre 10, voiture en panne sur la voie de droite également, toujours en direction de Lunel et de Nîmes. Si vous comptez rejoindre la 709 par Montpellier-Est dans l'entrée numéro 29, un véhicule en panne est également signalé, c'est une voiture qui est arrêtée. Si vous êtes plus au sud, côté Roussillon, alors ça roule, vous êtes très très nombreux au niveau de la frontière avec l'Espagne notamment, ainsi qu'entre Toulouse et la Méditerranée en Midi-Pyrénées, mais pas de grosses difficultés à vous signaler. Direction donc la Provence, avec des retenues à prévoir dans la sortie Avignon-Château-Renard, sortie numéro 24, très empruntée, et il y a des travaux à ce niveau-là, donc circulation un petit peu plus compliquée. La circulation ralentit également sur les entrées nord de Marseille, au-delà du réseau Vinci Autoroute. Route. C'est dense à Aix-en-Provence, mais pas de grosses difficultés en ce qui vous concerne en direction de Nice et de l'Italie. Je fais le point maintenant à Lyon, donc beaucoup plus au nord, sur la région lyonnaise, avec des bouchons à prévoir et un trafic dense de part et d'autre du tunnel de Fourvière ainsi que sur la 46, 10 à 15 minutes pour traverser les retenues. À noter également qu'au sud de Lyon, le long du Rhône sur la 7, il y a une voiture arrêtée avec sa caravane sur la bande d'arrêt d'urgence et la voie de droite après Vienne Nord, sortie numéro 9 vers le kilomètre 28. La régulation de vitesse, c'est un trafic déjà très dense sur l'autoroute A7. Elle est activée entre Valence et Orange. Vous ne devez plus dépasser les 110 km/h sur cette partie de l'autoroute A7. Dispositif qui a de nombreux avantages. Écoutez Jennifer Amourette de Vinci Autoroute.
3: Les avantages, effectivement, c'est qu'on va apaiser la conduite pour tous les conducteurs. On va homogénéiser les vitesses, donc on va avoir moins envie d'aller trop vite alors qu'il y a beaucoup

0: on va avoir quelque chose de beaucoup plus fluide, on va réduire le nombre d'accidents, le risque d'accident, et puis on va gagner du temps puisqu'on va avoir moins de bouchons et donc arriver plus tôt à notre destination. D'autres avantages, effectivement, en ayant une conduite plus apaisée, on est beaucoup moins stressé, et puis en diminuant notre vitesse, on va aussi avoir un impact sur l'environnement, on va beaucoup moins consommer de carburant.
1: Jennifer Amourad de Vinci Autoroute, régulation de vitesse donc entre Valence et Orange dans la descente de la vallée du Rhône, 110 km/h. Je termine avec la météo et la vigilance orange canicule, toujours d'actualité sur 6 départements, dont l'Hérault, le Gard et les Bouches-du-Rhône. Voici Matt Pokora avec Quand même sur Radio Vinci Autoroute. Belle matinée et bon courage à vous.

19h26 et il faut du temps pour quitter Nîmes en direction de Montpellier de Barcelone, entre 20 et 25 minutes pour traverser un bouchon lié à un accident sur la voie de gauche avec l'intervention des services de sécurité. Actuellement sur cette partie de l'autoroute A9, une circulation donc bien chargée. Trafic d'ailleurs très dense hein, dans la descente également de la vallée du Rhône avec la régulation de vitesse qui a été mise en place. On en reparle dans le point trafic d'ici quelques minutes. Nous montrons à bord d'un taxi marseillais très connu dans les voitures mythiques en compagnie de Quentin Lachaise. Rendez-vous à 9h35. Et puis pour l'instant, côté musique, j'ai à vous présenter Jungle, un trio londonien qui sort un nouvel album. Et en voici le premier extrait, c'est Carry On sur Radio Vinci Autoroute. Bel été, bon courage à vous.

0: matinée, très bel été avec Radio Vinci Autoroute et bon courage dans les bouchons installés ce matin. Je reviens à vos conditions de circulation dans le détail dans moins d'une minute.
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0: Il est 9h31, la circulation est chargée, la régulation de vitesse est installée dans la descente de la vallée du Rhône et un trafic donc dense et de plus en plus dense depuis ce matin. On voit que le trafic augmente en cette matinée de lundi. Je vais débuter ce point trafic dans la région de Nîmes sur l'autoroute A9 avec en direction de Montpellier de Barcelone un accident qui s'est produit et un bouchon entre 20 et 25 minutes pour le traverser dès le secteur de Nîmes-Ouest. Donc que vous arriviez, que vous soyez déjà sur la 9 ou que vous arriviez de la 54, il va falloir patienter une bonne vingtaine de minutes pour traverser un petit peu plus de 6 km de retenue en direction de Montpellier. Il y a un accident en effet vers le kilomètre 59, il implique deux voitures. La zone a bien sûr été balisée par les services de sécurité qui sont sur place, les pompiers également qui étaient sur les lieux et deux voies pour passer vers ce kilomètre 60, vous allez passer sur la voie du milieu et sur la voie de droite. Et puis dans le bouchon, il y a un autre accident. C'est vers le kilomètre 57. Bon courage à vous donc qui quittez la région de Nîmes. Direction Montpellier avec un véhicule. C'est une voiture qui est arrêtée. Notez-le sur la bande d'arrêt d'urgence et la voie de droite en direction de Lunel et de Nîmes. Elle est arrêtée après Montpellier Sud, la sortie numéro 30 à la hauteur du kilomètre 10 avec une circulation qui va se faire sur les voies les plus à gauche. Je fais le point avec vous maintenant du côté de la Provence entre Avignon et Marseille. Un trafic bien chargé, une retenue à prévoir dans la sortie Avignon-Château-Renard, la sortie numéro 24. Il y a des travaux au-delà de cet échangeur et au-delà du réseau Vinci Autoroute. Donc il y a un petit peu d'attente, quelques minutes. Il y a des retenues également si vous rejoignez Marseille par l'autoroute A7 avec des travaux au-delà du réseau Vinci Autoroute. Tout au bout de l'autoroute A7, au niveau de Septèmes-les-Vallons, il faut environ 10 à 15 minutes pour traverser les bouchons. Un point sur la région lyonnaise. D'abord, cette nouvelle info qui vous concerne à l'Est, c'est un véhicule de l'autoroute et du monde en intervention dans la sortie Saint-Priest-Centre numéro 12 de la 46. Ralentissez plus que d'accoutumé en l'empruntant. Et puis, le trafic est également bien chargé tout autour de Lyon. Alors, justement sur la 46, mais aussi au centre de la ville et au sud de Lyon, du côté de Vienne, entre Chasse-sur-Rhône et Vienne. Vous allez compter environ 10 minutes pour traverser une retenue liée à une voiture et sa caravane arrêtée et une voie de droite neutralisée vers le kilomètre 28 en direction de Valence et de Marseille. Beaucoup de chaleur encore au rendez-vous aujourd'hui tout autour de la Méditerranée avec 6 départements qui sont en vigilance orange canicule dont l'Hérault, le Gard et les Bouches-du-Rhône.
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0: Dans un instant, l'un de nos rendez-vous de l'été, voitures mythiques, ces modèles cultes qui ont marqué le petit ou le grand écran. Et aujourd'hui, direction Marseille avec un taxi blanc qui file à toute allure sur le Vieux-Port. La célèbre Peugeot 406 de taxi est à l'honneur après Parcells sur Radio Vinci Autoroute.

0: 7h36, bon courage dans les bouchons ce matin, installé à Lyon, à l'est de la ville, au sud de Lyon également, du côté de Chasse-sur-Rhône et de Vienne. La régulation de vitesse dans la descente de la vallée du Rhône entre Valence et Orange dans le Vaucluse, donc Drôme et Vaucluse concernés par cette régulation de vitesse. Trafic bien chargé du côté de Nîmes, circulation dense suite à deux accidents et voie de gauche neutralisée en direction de Montpellier, de Barcelone. Vous qui arrivez d'Arles, eh bien vous allez être aussi concerné par des retenues sur cette autoroute A54. On revient à tout cela, bien sûr, dans le point trafic d'ici quelques minutes. Rendez-vous à 9h45. Voici notre rendez-vous estival, les voitures mythiques, les voitures qui ont marqué leur époque, retour à la fin des années 90, quand on payait encore en francs et qu'un chauffeur de taxi marseillais devenait une star du grand écran. Accrochez vos ceintures, Quentin Lachaise nous embarque à bord de la mythique Peugeot 406 de taxi.
1: Au milieu de l'agitation bien connue de Marseille, il y a en 1998 un taxi qui ne passe pas inaperçu.
2: 306.
3: Sans votre respect, chef, je crois plutôt que c'était une 406.
1: À son volant, Daniel Morales, interprété par Samina Seri, livreur de pizza, troquant son scooter pour une Peugeot 406 qui, à première vue, n'a rien d'extraordinaire.
3: Vous avez commandé un taxi, Emilien ?
4: Ah non, mais celui-là, je le connais.
1: Mais après quelques manipulations et un changement de volant, c'est un vrai taxi de course.
5: Dites-moi, elle fait plutôt un joli bruit pour un taxi.
1: Prise d'air sur le toit, aileron, essieu variable et un V6 parfois boosté d'un produit à base de pastis, le bolide permet un trajet Vieux-Port, aéroport de Marignane en un temps record.
6: 14 minutes 30.
7: Eh ben ça vous laisse le temps de prendre les journaux et peut-être même un petit café. Bon voyage, monsieur.
1: D'autres modifications seront apportées dans Taxi 2 avec des ailes dans la voiture pour planer sur quelques mètres.
8: J'ai un objet non identifié en approche sur la piste numéro 1.
1: Vous remarquerez d'ailleurs que l'on ne voit que l'aile droite se déployer. L'une des voitures modifiées pour ses plans précisément n'avait pas assez de place à bord pour accueillir le mécanisme des deux ailes.
9: Vous pourriez la noter celle-là parce qu'elle est bien.
1: Taxi connaîtra 4 films supplémentaires avec un petit changement de modèle pour le 5. On passe à une 407. La voiture originale, elle, vous attend au musée de l'aventure Peugeot. C'est à Sochaux.
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0: matinée et bon courage à vous dans les bouchons qui sont installés en ce lundi, aujourd'hui 20 juillet. Retour de l'infotrafic dans moins de 2 minutes.
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0: La régulation de vitesse est installée dans la descente de la vallée du Rhône. Il n'empêche que le trafic est actuellement très très dense. Il y a même des retenues qui vont vous concerner, des interventions en cours, avec notamment le sud de Lyon, une voiture et sa caravane arrêtée sur la bande d'arrêt d'urgence et la voie de droite avec un bouchon. Environ un quart d'heure pour traverser cette retenue entre Chasse-sur-Rhône et Vienne en direction de Valence et de Marseille. Ailleurs à Lyon, il y aura encore quelques retenues également qui vont vous concerner. À l'est ou encore au niveau du tunnel de Fourvière, 5 à 10 minutes pour traverser ces retenues-là. La régulation de vitesse donc dans la descente de la vallée du Rhône entre Valence et Orange, il ne faudra pas dépasser les 110 km/h. Régulation mise en place sur cette autoroute pour vous qui rejoignez la Méditerranée. Si à partir d'Orange vous bifurquez, vous quittez l'autoroute A7 pour entrer sur l'A9, et bien dans la région de Nîmes, il faudra du temps pour traverser des bouchons. Que vous arriviez d'ailleurs du nord de Nîmes ou que vous arriviez d'Arles au bout de l'A54, puisque des accidents sont en cours juste après la jonction de ces deux axes en direction de Montpellier. Il faut pas mal de temps, environ une demi-heure pour traverser les retenues. En l'état actuel des choses, avec des voies de gauche neutralisées, il y a deux accidents. Il y en a un vers le kilomètre 59, il y en a un vers le kilomètre 57. Là, les deux voitures ont été évacuées, mais il n'empêche que pour l'instant, au moment où je vous parle, la voie de gauche reste neutralisée. Et puis, de toute façon, elle l'est un tout petit peu plus loin, vers le kilomètre 59. Intervention des patrouilleurs et des gendarmes sur ces accidents du côté de Nîmes. Bon courage à vous dans le bouchon. À noter que le trafic est un petit peu chargé aussi dans ces mêmes secteurs autour de Caissargues et de la route des plages. Pour éviter cette zone, vous êtes nombreux à emprunter la sortie Garon numéro 2 de l'autoroute A54 si vous arrivez d'Arles. Je reste dans la région de Nîmes parce que j'ai, en plus de ces accidents, un véhicule en difficulté à vous signaler. Donc a priori dans le bouchon, un véhicule sur la voie la plus à gauche. Intervention également à prévoir évidemment sur cette partie de l'autoroute A9. Bon courage à vous dans ces grosses difficultés nîmoises. D'autres informations à vous donner à Montpellier, cette fois-ci sur l'A709 en direction de Lunel et de Nîmes. Comptez une dizaine de minutes pour traverser les retenues entre Montpellier Sud et Vendargues avec un véhicule arrêté et une voie de droite neutralisée. C'est une voiture qui est en panne vers le kilomètre 10 de cet axe A709 et une circulation bien chargée également tout autour de la Méditerranée. Trafic actuellement bien dense. Pas de grosses difficultés si vous êtes dans les régions de Béziers, de Narbonne, de Perpignan ou de Carcassonne, mais un trafic qui prend de l'ampleur en cette matinée de lundi. Un mot sur l'autoroute A7 entre Avignon et Marseille, où là aussi le trafic est dense. Et puis si vous allez vers Marseille ce matin, ça sera encore chargé à partir de Septèmes-les-Vallons, tout au bout de l'autoroute A7, suite à des travaux dans le secteur des Égalades. Voici Elena avec Capuche sur Radio Vinci Autoroute.

matinée, bon courage à vous dans les bouchons de plus en plus nombreux en ce lundi bien chargé pour vous qui quittez Lyon, pour vous qui passez Nîmes. La régulation de vitesse également mise en place dans la descente de la vallée du Rhône. Tout cela, on en reparle dans le point trafic, ça sera après les infos de 10h sur Radio Vinci Autoroute. Coup d'œil également à la météo après le tour de l'actualité. Et pour arriver jusqu'à 10h, voici Maëva avec Supernova. Elle est

0: courage à vous dans les ralentissements que vous rencontrez, que vous devez traverser en cette matinée de lundi. L'infotrafic dans le détail arrive après l'actu. Il est 10h.
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2: Bonjour à toutes et à tous. L'arc méditerranéen, toujours accablé de chaleur. 6 départements sont en vigilance orange encore ce matin, avec un thermomètre qui n'est pas passé sous les 20 degrés cette nuit et qui va de nouveau atteindre par endroits les 38 cet après-midi. On parle météo en détail à la fin de ce flash. La chaleur qui s'accompagne de sécheresse et d'un fort risque de feux de forêt. 27 départements sont en orange du côté de la Nouvelle-Aquitaine, de l'Occitanie, de la Provence et de la Côte d'Azur. Et dans le Var, plusieurs incendies se sont déclarés hier. Le plus virulent, qui a mobilisé plus de 600 pompiers durant la nuit, touche la commune de Tarado, à l'arrière du golfe de Saint-Tropez. Il n'est toujours pas fixé. Il a déjà parcouru 200 hectares. Les ossements retrouvés dans le Tarn, dans la commune de Mayoc, à l'endroit indiqué par Cédric Jubilard, sont bien ceux de sa femme Delphine Ossaguel. Les analyses ADN ont permis de confirmer qu'il s'agissait des deux fémurs de l'infirmière disparue en décembre 2020. Après avoir nié pendant 5 ans et demi toute implication dans la disparition de sa femme, Cédric Jubilard est finalement passé aux aveux la semaine dernière. Le planning familial s'inquiète de la nomination de François-Noël Buffet comme futur défenseur des droits. Une provocation, puisque le sénateur du Rhône s'est positionné par le passé contre le droit des personnes LGBTQIA+, et qu'il s'est abstenu sur l'avortement. La loi d'urgence agricole arrive au Parlement en ce début de semaine pour le vote ultime. Les députés doivent se prononcer cet après-midi, les sénateurs demain, mais le texte continue de provoquer la controverse en raison de la réintroduction de certains pesticides et des mesures sur l'usage de l'eau. Les joueurs de l'équipe de foot d'Espagne, attendus en héros aujourd'hui dans leur pays, ils ont remporté hier la Coupe du Monde grâce à leur victoire lors des prolongations contre l'Argentine 1-0. La Roja, qui décroche donc sa deuxième étoile après avoir enchaîné lors de la compétition 38 matchs sans défaite. C'est un record. Il est 10h, passé de 2 minutes. Dans 1h à 11h, ce sera Christelle Mollon qui vous présentera l'essentiel de l'actualité. Pour l'instant, place à la météo.
3: Merci Tatiana, toujours ce beau temps dans le sud, la troisième vague caniculaire fait de la résistance, l'alerte orange canicule est maintenue aujourd'hui dans l'Hérault, le Gard, les Bouches-du-Rhône, le Var et en Corse, elle devrait encore courir demain. Plus largement, tout le pourtour méditerranéen et le midi toulousain restent exposés aux fortes chaleurs. Après une nuit chaude, il fait déjà 30 degrés en Languedoc-Roussillon, les maximales prévues 32 à Gruissan, 33 à 7, 34 attendus à Perpignan, 36 à Béziers, 37 à Narbonne, jusqu'à 38 à Montpellier, à Nîmes ou encore à Aigues-Mortes. Les températures ressenties peuvent être supérieures de 3 à 5 degrés. Peu de vent aujourd'hui, le risque incendie reste cependant élevé. La vigilance orange sur tout le pourtour méditerranéen, excepté les Alpes-Maritimes, dans le Vaucluse et la Drôme également, ainsi que dans le midi toulousain.
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3: Il est 10h03, bonjour, bon début de semaine, lundi 20 juillet, vos conditions de circulation avec désormais un programme dédié au Languedoc-Roussillon au midi toulousain et nous aurons toujours régulièrement un œil sur la vallée du Rhône. Bien sûr, pour vous qui tout à l'heure allez peut-être quitter l'autoroute A9, vous engagez sur l'autoroute A7 en direction de Lyon, un autre copilote vous accompagne désormais sur cette partie du réseau. Vous restez bien calé pour tout savoir à ce moment-là et s'il y a vraiment une dégradation sensible, j'aurai l'occasion de vous en reparler dès l'autoroute A9. La tendance actuelle, toujours dégradée en région nîmoise en raison de plusieurs événements qui se sont produits au cours de la dernière heure et quart et c'est une grosse congestion du trafic pour vous rapprocher de Montpellier. En ce moment, j'y reviens dans quelques instants. Avant cela, la priorité à cette toute nouvelle information qui nous parvient de l'ouest montpelliérain. Si vous êtes en train de vous rapprocher de Montpellier en remontant l'autoroute A9, il est possible qu'une pièce de véhicule, un obstacle vous gêne. Signalement au kilomètre 112, le kilomètre 112 de l'A9 en direction de Montpellier et de Lyon est situé 12 km après 7, la sortie numéro 33. Je vous rappelle donc, pour vous qui nous écoutez en région nîmoise, que vous êtes à la fois concerné par un gros bouchon avant même d'atteindre l'autoroute A9, si vous arrivez de la Camargue par l'A54, c'est pour vous que ça va être le plus long. Et bien sûr, pour vous qui descendez l'A9 depuis Orange, qui avez passé Remoulin, qui est en train d'aborder la traversée de la région de Nîmes, un accident s'est produit, une intervention se poursuit, hein, toujours d'actualité au kilomètre 59. L'accident, c'est 6 kilomètres après Nîmes-Ouest, la sortie numéro 25, mais en amont, la circulation est complètement congestionnée en descendant l'A9 sur une dizaine de kilomètres, temps de trajet rallongé de 30 à 40 minutes pour ce point de blocage que vous allez rencontrer après Nîmes-Est, la sortie numéro 24. Comme le bouchon de l'A9 en direction du sud englobe l'embranchement autoroutier avec l'A54, l'autoroute qui arrive de la Camargue, vous allez vous aussi tomber dans une bonne partie du bouchon de l'A9, pas tout à fait la totalité si vous arrivez de la Camargue. En revanche, pour vous, il aura fallu traverser avant cela 6 kilomètres de retenue. Les 6 derniers kilomètres de l'A54 en arrivant d'Arles sont complètement saturés, c'est noir de monde. Il faut déjà, juste pour aller jusqu'à l'autoroute A9, compter 3 quarts d'heure de plus selon le dernier pointage de Vinci Autoroute. Et ensuite, vous allez donc traverser 4 kilomètres de bouchons supplémentaires sur l'autoroute A9 en direction de Montpellier et de Barcelone. Donc pour vous, il est fort probable que vous mettiez une bonne heure, voire 1h10 de plus entre Arles et Montpellier en ce moment, du fait en gros de 10 kilomètres de trafic complètement saturé au bout de la 54 et ensuite sur l'autoroute A9 en direction de Montpellier et de Barcelone. Malgré tout ce que je viens de vous raconter, je vous souhaite un bon voyage partout ailleurs. Les voyants sont plutôt ouverts ce matin, mais il y a du monde. Ça roule et c'est tout à fait normal puisque nous sommes au lendemain d'un nouveau week-end de départ en vacances, de retour aussi. Et le lundi, ça roule toujours beaucoup en été.
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Bruno Mars sur Radio Vinci Autoroute, il est 10h12, un secteur à éviter, la traversée de Nîmes sur l'autoroute A9 en direction de Montpellier et de Barcelone, 10 km de bouchon, 30 à 40 minutes de plus du fait d'une intervention qui se poursuit avec la voie de gauche neutralisée au kilomètre 59, un accrochage là où il y en avait eu un autre accident tout à l'heure et d'autres incidents qui émaillent vraiment le passage de la région de Nîmes sur la 9 en direction du sud, ce qui a aussi de grosses conséquences en accès à la 9 depuis la Camargue par la 54 et c'est même presque pour vous qui arrive d'Arles, que le bouchon sera le plus dur à traverser. Il s'étire lui aussi sur une dizaine de kilomètres entre la difficulté de la 54 et celle de l'autoroute A9 ensuite, mais pour vous, ça sera plus long. On parle plutôt de 3 quarts d'heure à 1 heure de plus de trajet entre Arles et Montpellier. Partout ailleurs, ça roule plutôt bien ce matin, tant mieux pour ce début de semaine. Voici John Scatman. Scatman.

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1: Il est 10h15, la circulation reste excessivement perturbée en ce milieu de matinée pour vous qui nous écoutez dans toute la région de Nîmes sur deux autoroutes, un bouchon sur la 9 en direction de Montpellier et de Barcelone et bouchon également sur la 54 en arrivant d'Arles avant de rejoindre l'autoroute A9 dans le secteur de Nîmes. À l'origine, depuis 1h30, une succession d'événements, notamment deux accidents. Une intervention avait pris fin un petit peu plus tôt, une autre se poursuit avec, je le rappelle, au kilomètre 59, une neutralisation de voie de gauche. Il reste un véhicule à évacuer. Il reste un véhicule du dernier accident à évacuer et la voie de gauche est neutralisée. Vous avez en amont un camion jaune de Vinci Autoroute, fourgon du patrouilleur, qui est positionné sur la voie la plus à gauche pour que vous ne passiez pas, pour sécuriser l'intervention qui aura lieu dans les prochaines minutes un tout petit peu plus loin. Et c'est pourquoi ce camion est là aussi pour vous dire de bien vous rabattre sur la voie du milieu et sur la voie la plus à droite. C'est ça l'effet entonnoir qui provoque cette difficulté. 10 km de bouchon, je le rappelle. Bouchon qui va débuter dans le secteur ou un tout petit peu après Nîmes Est, la sortie 24. Pour vous qui avez quitté la 7 tout à l'heure et pris l'autoroute A9 en direction de Nîmes, de Montpellier et de Barcelone. Donc après la sortie 24, c'est la dernière sortie avant le bouchon. 10 km de retenue. Temps de trajet supplémentaire à prévoir par rapport à un itinéraire habituel sans bouchon. 30 à 40 minutes de plus. Pourquoi ? Parce qu'il y a une voie de moins pour passer, mais aussi parce qu'il y a l'ajout d'un flux supplémentaire de véhicules sur l'autoroute A9 au cœur du bouchon, pour vous qui arrivez de la Camargue par la 54. Et pour vous, vous avez d'abord les 6 derniers kilomètres de la 54 à passer dans un bouchon. À cet endroit-là, ça va un petit peu mieux, en tout cas, ça a l'air d'aller un tout petit peu mieux par rapport à ce que je vous disais tout à l'heure. On est à 30 minutes de plus, mais du fait d'une circulation ensuite dans le bouchon, vous mettrez probablement autour d'une vingtaine de minutes de plus. Donc pas loin d'une heure de plus en arrivant d'Arles pour passer toute la région de Nîmes par la 54 et ensuite par la 9 en direction de Montpellier et de Barcelone. C'est vraiment la difficulté du moment. Partout ailleurs, ça roule plutôt bien ce matin, n'allons pas nous en plaindre. Ça roule bien, mais je vais vous transmettre quelques informations complémentaires. Elles me parviennent l'une de la région de Montpellier. Si vous êtes en train de voyager sur l'autoroute A9 après avoir passé Montpellier en direction de Barcelone, un véhicule de l'autoroute intervient au kilomètre 121, en gros une dizaine de kilomètres après avoir passé l'aire de service de Fabrègues. Et vous avez, comme nouvelle information, des débris qui pourraient constituer un danger devant vous sur l'autoroute A61, en ayant quitté la 9 à Narbonne, en ayant pris la 61 en direction de Carcassonne et de Toulouse. Il y a un danger pour ces débris au kilomètre 356, 2 kilomètres après Lézignan, la sortie numéro 25. La canicule toujours au rendez-vous dans certains départements du sud-est du pays. Deux concernent le Languedoc-Roussillon, alerte orange canicule pour l'Hérault, le Gard. Aujourd'hui, il y a aussi les Bouches-du-Rhône, le Var et les départements Corse. Vous restez à l'écoute et ne manquez pas notre invité dans les prochains kilomètres. Louane, la chanteuse, prête sa voix à Providence dans le film d'animation La Petite Fille dans les Nuages, un conte philosophique et poétique pour toute la famille, empreint de magie auquel Jamel Debbouze apporte une belle touche d'humour. Direction Les Nuages, juste après James Morrison.

0: Vous écoutez Radio Vinci Autoroute, merci de votre fidélité en cet été 2026 que je vous souhaite excellent, quelle que soit la raison pour laquelle vous tenez le volant ou vous vous trouvez dans un habitacle ce matin pour le travail, pour la route des loisirs, celle des vacances, départ, retour de vacances, nous sommes lundi, il y a toujours du monde en été, le lundi, le vendredi aussi, ça peut même rouler dès le jeudi, nous le voyons très très régulièrement et donc selon les événements, le trafic peut rapidement être perturbé, vous n'êtes pas gâté en région nîmoise, je le rappelle, hein, il y a eu une succession d'événements à l'espace d'une heure et demie. Dans le secteur de Nîmes en direction de Montpellier et de Barcelone, la circulation est complètement saturée sur une bonne dizaine de kilomètres, tant pour vous qui arrivez de la 9, de la 7 d'Orange et qui est roulé et qui vous rapprochez de Nîmes, pour vous également qui arrivez de la Camargue par la 54. Vous êtes également logé à la même enseigne concernant un gros bouchon, plusieurs dizaines de minutes de temps en plus à prévoir. C'est la conséquence d'une évacuation d'un véhicule léger accidenté tout à l'heure qui n'a pas encore eu lieu. Il y a une première évacuation qui a eu lieu. Il reste la seconde voiture dont il faut s'occuper pour rendre le trafic sur toutes les voies. Et ce qui n'est pas encore fait, c'est vraiment l'endroit difficile du moment. Là, vous nous écoutez en Languedoc-Roussillon dans le Midi Toulousain, ce qui n'exclut pas d'autres petits bouchons par endroit. Je vois par exemple avec des images en direct du réseau que pour vous qui arrivez de l'Espagne, ça devient compliqué à commencer à rouler au tout début de l'autoroute A9 en direction de Perpignan, de Montpellier et de Lyon. Bon courage et bon retour en France. Je vous glisse avant de retrouver notre invité. Cette nouvelle information, elle mérite toute votre attention. Il peut toujours y avoir un danger quand un véhicule est arrêté sur le réseau. Et là, c'est au niveau du Boulou, la barrière de péage entre Perpignan et l'Espagne, en direction du sud, qu'un véhicule est arrêté au niveau de la barrière. C'est l'heure de retrouver donc notre invité sur le 107.7, sur la route avec ce matin, Louane, au micro de Christelle Mollon.
1: C'est un film d'animation pour toute la famille dont on parle avec vous, Louane. Bonjour.
2: Bonjour.
1: Dans La fille dans les nuages de Philippe Rich, vous prêtez votre voix à Providence, une jeune adolescente parisienne qui se voit remettre une plume magique. Est-ce que vous pourriez nous raconter un petit peu ce qui lui arrive ?
2: Alors, c'est l'histoire de Providence, une petite fille très rêveuse qui est passionnée par la lecture et qui a une grande envie d'aventure. Il se trouve que son voisin, c'est un écrivain qui écrit des histoires pour enfants d'aventures absolument extraordinaires. Et en fait, elle va se rendre compte que grâce à une sorte de plume magique, ses aventures deviennent réelles. Et avec cette plume, va lui être accordée une mission et elle va tout faire pour essayer de sauver le monde avec son meilleur ami, son acolyte Airbag, son cochon d'Inde
1: qui est joué par
2: Jamel Debbouze, exactement, absolument trop mignon et avec qui elle partage énormément de choses. C'est un peu sa bonne conscience. C'est une histoire où elle apprend à grandir et où elle se rend compte que non seulement c'est primordial de rêver, mais qu'à la fois avoir du pouvoir, il faut se rendre compte à quel point c'est important, engageant et que ça a des conséquences. C'est un film qui essaye d'apprendre aux gens à quel point c'est important aujourd'hui de faire attention à notre planète et du coup c'est un film qui est important pour moi pour ça et ça m'a donné envie de dire oui tout de suite.
1: Qu'est-ce qu'il y a de Providence chez vous ?
2: La même passion enfant pour les livres déjà et ouais je pense que elle a cette légèreté là et je suis un peu comme ça aussi, j'aime bien prendre les choses avec beaucoup de légèreté, c'est quelque chose que je sais pas si j'ai ça en commun avec elle mais que j'essaye d'avoir aussi.
1: Comment est-ce que vous avez travaillé votre voix pour doubler Providence ?
2: Alors c'était assez particulier parce que Providence c'est une petite fille et moi je suis une femme de quasi 30 ans. C'est tout un travail d'accentuer les aigus, de gommer le grave, de la rendre aussi légère que ce qu'elle est à l'image. Ça reste ma voix, oui c'est sûr, mais c'est très différent. D'ailleurs mon mari et ma fille ont vu le film et quand Providence elle arrive à l'écran la première fois, il m'a pas reconnue tout de suite.
1: Ah ouais ?
2: Ouais, c'est ma fille qui a reconnu en premier et qui a dit mais si c'est maman.
1: Et votre fille justement elle a quand même réussi à se laisser embarquer dans l'histoire même si elle entendait la voix de sa maman.
2: Complètement, elle s'en fout complètement. Elle a adoré le film, elle m'a dit maman je veux être comme Providence. Je lui ai dit c'est super, quelle bonne idée.
1: Restez avec nous Louane, on se retrouve dans quelques minutes. Mais avant cela on va écouter la Louane chanteuse, cette fois avec une chanson en lien justement avec le thème que nous aborderons tout à l'heure. Ça s'appelle Conduire.
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1: C'était Conduire, le nouveau single de Louane. Elle viendra vous en parler dans la seconde partie de son entretien à retrouver juste après vos conditions de circulation qui arrivent. À tout de suite.
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1: Bonjour, bienvenue si vous nous rejoignez en ce milieu de matinée, en ce début de semaine, le lundi 20 juillet, 10h passées de 31 minutes. Nous sommes ensemble en Languedoc-Roussillon dans le midi toulousain pour ce point trafic et d'autres confrères et consoeurs sont à vos côtés, plus près du sud-ouest ou encore dans la vallée du Rhône. Vous restez bien calés, vous aurez toutes les informations utiles pour la suite de votre voyage. Je vous en glisse une, elle peut avoir son importance. Vous êtes nombreux à faire la liaison avec Orange et l'A7 en ce moment en remontant l'autoroute A9. Sachez que le trajet s'effectue dans des conditions tout à fait normales, pour l'heure en tout cas dans la vallée du Rhône. Sur l'autoroute A7 en direction de Lyon, au bout de l'autoroute A9, pas de souci particulier non plus d'ailleurs en direction du sud. Si vous allez rejoindre l'A7 tout au bout de la 54, l'autoroute qui traverse la Camargue. Aïe! Dans l'autre sens de circulation, c'est une toute autre histoire. Pour vous qui nous écoutez en provenance d'Arles, qui avez quitté la Nationale 113 et pris le prolongement naturel pour aller jusqu'à Nîmes, au prolongement naturel autoroutier, c'est la 54. C'est une grosse galère. Vraiment, j'insiste sur ce terme. Évitez peut-être, dès l'instant où vous êtes en train de nous écouter dans la région d'Arles, d'essayer de vous rapprocher de Nîmes dans l'immédiat. Ça ne sert à rien, car il y a une intervention qui se poursuit sur l'autoroute A9 à Nîmes en direction de Montpellier et de Barcelone, avec une voie qui est neutralisée et compte tenu d'un trafic excessivement chargé d'une multiplication des événements au cours de la dernière heure et demie en région nîmoise. Le trafic est saturé sur 10 km, 6 km de bouchons au bout de la 54. Là, ça va être très très long, au moins une heure de plus désormais, selon le pointage réactualisé de Vinci Autoroute, au moins une heure de plus. C'est dire si pour les parcourir les 6 derniers kilomètres de la 54, ça va être difficile. Et ensuite, vous allez tomber dans 4 km de bouchons supplémentaires sur la 9 en direction de Montpellier et de Barcelone, jusqu'à l'endroit où la voie de gauche est neutralisée pour permettre, et ce n'est pas encore fait, l'évacuation de l'un des véhicules qui a été accidenté tout à l'heure. Il en reste un à évacuer. Malheureusement, ce n'est pas encore fait. L'immobilisation du véhicule, c'est le repère kilométrique 59 de l'autoroute A9 en direction du sud, 5-6 km après Nîmes-Ouest, la sortie numéro 25. L'effet est en entonnoir, donc vous passez sur la voie du milieu et sur la voie la plus à droite. Donc, pour vous, donc en arrivant de la Camargue, l'heure en plus jusqu'à la jonction avec l'autoroute A9 et probablement encore 15-20 minutes de plus pour passer le secteur où la voie de gauche est neutralisée. Pour vous qui descendez la 9, alors, pour quelle raison? Difficile de vous l'expliquer, mais ça sera moins long. Il y a quand même 11 kilomètres de retenue que vous allez rencontrer après Nîmes-Est, la sortie numéro 24, pour aller au même endroit que celles et ceux qui arrivent de la 54 et qui prennent la 9, jusqu'à l'endroit où un véhicule est toujours immobilisé sur la gauche et qui doit être évacué. Au kilomètre 59, pour vous, ça sera plutôt une quarantaine de minutes supplémentaires. Vous savez tout des principales difficultés du moment. Je vais revenir dans quelques instants en géolocalisation sur d'autres infos par endroit. Il est important de vous rappeler que la chaleur est toujours au rendez-vous dans le sud, elle fait de la résistance. Le Gard et l'Hérault en Languedoc-Roussillon sont les deux départements en alerte orange canicule. Il fait chaud, il va encore faire très chaud.
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1: Vous écoutez le 107.7, merci de votre fidélité. Notre invitée ce matin, vous la connaissez bien, Louane, nous la retrouvons au micro de Christelle Mollon.
3: Louane, dans La fille dans les nuages, Providence vole pour voyager, c'est assez pratique hein, en ces temps de transhumance des vacances. Vous, je crois que vous ne vous êtes pas vraiment précipitée pour passer votre permis?
9: Non, alors je l'ai passé à 21 ans. J'habitais à Paris, il ne me servait pas à grand chose, si je suis hyper honnête.
3: Et qu'est-ce qui vous a décidé à le passer finalement alors?
9: J'avais envie de partir en vacances avec mes copains et j'allais partir aux États-Unis et je savais que j'allais avoir besoin du permis. Du coup, j'ai passé le permis.
3: Et comment ça s'est passé, ces premières expériences de conduite, alors, aux États-Unis?
9: C'est absolument horrible. Déjà, je venais d'avoir le permis et non, la première fois que j'arrive à Los Angeles, déjà, comprendre qu'il ne faut pas s'arrêter au feu rouge.
3: Mais avant, j'ai failli mourir. Ouais, parce que les feux, on va le dire, sont millions en fait de l'intersection.
9: Hein. Exactement. On a tous failli mourir.
3: Oui.
9: Les premières expériences, je ne recommande pas d'aller conduire dans un autre pays tout de suite.
3: Et quelle conductrice vous êtes?
9: Je suis forcément une bonne conductrice en termes de comment on se sent dans la voiture avec moi, parce que mon mari est hyper malade, donc j'ai appris à être très fluide et très légère, parce que c'est un coup de volant et c'est compliqué, donc ça c'est sûr. Et je dirais que j'ai une conduite sportive.
3: Oui.
9: Voilà.
3: Et justement, quand vous partez en vacances en famille, c'est vous qui avez le volant?
9: Non.
3: Ou c'est votre mari?
9: Non, c'est alors quand on part en vacances, je suis vraiment l'archétype de la princess passenger, parce que déjà il est malade donc il préfère conduire. J'ai beau lui dire mais passe le volant, je peux conduire, ça n'arrive jamais. Et pourtant on fait beaucoup de trajets en voiture. On part beaucoup en Italie en voiture avec ma petite Clio 5, tout le monde dans la voiture avec les valises qui débordent et c'est trop cool. Et on fait ça tous les étés.
3: Alors, il y a donc cette nouvelle chanson, Conduire, justement, dans votre discographie. Vous utilisez tout le vocabulaire de la route pour raconter une relation toxique.
9: Ouais.
3: Comment est-ce qu'elle était née, cette chanson?
9: Figurez-vous que c'est la seule chanson de mon prochain album que j'ai pas écrite. C'est un garçon qui s'appelle Sam, mon co-auteur sur littéralement les trois quarts de l'album, qui m'a proposé cette chanson-là. C'est un sujet qui me touche beaucoup. Donc, quand il m'a fait écouter la chanson la première fois, j'ai trouvé ça absolument extraordinaire et que je lui ai dit, je vais la prendre. Et ça va être mon premier single. Et je suis au théâtre de septembre à janvier. Et c'est une pièce qui s'appelle 2h22, A Ghost Story. C'est un texte qui m'a retourné le bide et que je suis très fière de pouvoir interpréter et de reprendre après Lily Allen à Londres. Donc c'est...
3: Belle première expérience.
9: J'ai hâte, vraiment hâte.
3: Plein de projets donc pour Louane, qui prête entre autres sa voix à Providence, donc dans ce film d'animation de Philippe Rich, La fille dans les nuages, conçu par des studios d'animation français dont on souligne le travail. Merci beaucoup Louane, et bonnes vacances.
9: Merci beaucoup, à vous aussi.
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0: Petit déjeuner en Amérique, allez, c'est comme ça que je traduis très littéralement le titre de Supertramp, Breakfast in America, que vous venez d'écouter en souvenir. Merci de votre fidélité. Je vous retrouve dans 2 minutes. Vous restez avec nous. Il y a du changement concernant l'intervention en région nîmoise qui provoque de gros bouchons, tant sur la 9 en direction du sud que dès la 54 en arrivant de la Camargue. À tout de suite.
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0: Le trafic de retour dans quelques instants, bientôt 10h45.
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0: À 11h15, un point circulation concernant le Languedoc-Roussillon, le Midi-Toulousain. La priorité à ce changement, et vous êtes très nombreux à nous écouter, des centaines en ce moment, entre Arles et Montpellier pour passer Nîmes par la 54 puis la 9, et vous également qui descendez la 9 depuis Orange. Depuis 1h30, 1h15, succession d'événements en région nîmoise, il restait encore un véhicule accidenté à évacuer le long du terre-plein central. L'intervention du dépanneur, une nouvelle, il y en a eu plusieurs, mais une nouvelle intervention du dépanneur donc a pris fin ces tout derniers instants. Le patrouilleur est remonté à bord de son camion jaune au kilomètre 59. Il est en train de repartir et de rendre à la circulation le trafic sur la voie la plus à gauche. Donc la circulation est en train de repartir sur toutes les voies habituelles au kilomètre 59, théâtre du dernier accident tout à l'heure sur l'autoroute A9 en direction de Montpellier et de Barcelone. Le lieu d'accident, je le rappelle, c'est environ 5 kilomètres après Nîmes-Ouest, la sortie 25, là où vous arrivez également sur la 9 depuis la 54, l'autoroute qui traverse la Camargue. Je préfère tout de suite attirer votre attention sur le fait que tout le monde ne va pas encore ressentir tout de suite la reprise du trafic sur les trois voies, puisqu'il y a, en descendant la 9 après Nîmes-Est, la première sortie pour Nîmes, elle porte le numéro 24 en direction de Montpellier de Barcelone, il y a 10 km de bouchons. Bouchons durs, hein, pas du ralentissement, je parle bien de bouchons durs. Et il y a aussi en cumulé 10 à 11 km de bouchons durs pour vous qui arrivez d'Arles par la 54 et qui vous apprêtez à rejoindre l'autoroute A9. Donc une grosse partie du bouchon au bout de la 54 et ensuite un tout petit bout sur la partie finale de la difficulté de la 9 en direction de Montpellier et de Barcelone. Donc tout le monde ne va pas ressentir tout de suite les effets. Je sais qu'il y a de l'agacement parfois d'entendre que tout est rentré dans l'ordre à hauteur d'une intervention alors que tout est loin d'être terminé concernant les bouchons. Donc préparez-vous quand même à redémarrer. Je ne peux pas vous dire dans combien de temps, mais ce qui est certain, c'est que toutes les interventions en région nîmoise sont maintenant terminés sur la 9 en direction du sud. Un autre conseil à vous donner par expérience, nous voyons, parce que il y a eu cette attente, parfois très longue attente, il y a cet empressement de vouloir repartir plus vite que la cadence normale, parfois en oubliant, hors démarrant d'un bouchon, que malgré tout, il va falloir respecter les distances de sécurité, respecter aussi les limitations de vitesse, ne cherchez pas à gagner quelques minutes en roulant beaucoup plus vite, donc n'allez pas vous mettre en danger, d'autant plus que tout est terminé. Vous savez tout, donc ce qui était vraiment le point noir et ce qui reste le point noir de ce matin en Languedoc-Roussillon dans le Midi Toulousain, pas d'autres informations à vous transmettre, hormis quelques petits bouchons très ponctuels, par exemple en approche de l'Espagne, au bout de l'autoroute A9, il y a 3 km de bouchons, quelques minutes de plus, des piétons, des véhicules arrêtés, des obstacles, je vais vous en reparler en géolocalisation dans quelques instants. La météo, il en sera plus longuement question dans un quart d'heure. Vous avez encore dans le sud du pays plusieurs départements en alerte orange canicule, dont l'Hérault et le Gard, où vous nous écoutez, pas très loin également les Bouches-du-Rhône. Nous poursuivons en musique avec Billy Paul. Voici Your Song dans 13 minutes à 11h. L'actualité nationale et internationale. Je vous souhaite une très belle semaine, un bel été 2026 et une bonne semaine au travail aussi, hein, parce que tout le monde n'est pas en congé en ce moment, même si vous êtes aussi nombreux à nous écouter et à profiter de ces belles régions du Sud, peut-être aussi pour rejoindre la péninsule ibérique.

Leur recette, celle du bonheur peut-être. Toi et moi, Jack et Carla, ils chantent ensemble, ils ont une histoire ensemble. Et c'est donc un titre qui raconte un petit peu leur histoire. J'espère qu'ils vont la conserver longtemps, cette belle recette du bonheur. Je vous souhaite la bienvenue, merci de nous avoir choisis en ce début de semaine. Je vous rappelle l'information importante donnée il y a 10 minutes. La remise en service sur toutes les voies de l'autoroute A9 à Nîmes où un accident et d'autres précédemment ont été très perturbants depuis les deux dernières heures. Le trafic reste très congestionné quand même sur 10 km en accès au lieu où la voie a été rétablie et en direction de Montpellier de Barcelone. C'est aussi bien perturbé en arrivant de la Camargue. Tous les détails dans notre prochain flash dans 5 minutes. Il sera également question de météo après l'actu de 11h. Voici Emma pour refermer cette heure en musique, le titre Pitié. Je me fais pitié.

0: Vous venez d'écouter Emma sur le 107.7 et son titre Pitié dans quelques kilomètres. Je vais avoir le plaisir de vous retrouver pour la météo et pour l'infotrafic. Il est tout juste 11h du matin.
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2: Un peu moins de 40 000 hectares de végétation ont été brûlés en France depuis le début de l'année, a annoncé ce matin le ministre de l'Intérieur, Laurent Nunez. 111 personnes ont par ailleurs été interpellées dans tout le pays. Le risque d'incendie reste très élevé aujourd'hui, puisque 27 départements sont en risque élevé, donc de feux de forêt, du sud-ouest au sud-est. Dans le Var, la situation évolue plutôt favorablement face aux incendies déclenchés hier, qui ont été fixés, qui ont parcouru 200 hectares et provoqué la destruction de plusieurs habitations. Les feux devraient être fixés avant la fin de la matinée, selon les sapeurs-pompiers. Enfin, 6 départements qui bordent la Méditerranée, plus les 2 départements corses, sont en vigilance orange pour canicule. La France donc en proie aussi à la sécheresse, qui n'est pas sans conséquence pour les cultures. La production française de blé est estimée à 30,8 millions de tonnes en 2026 par le groupe spécialiste des matières premières Argus Media. C'est en deçà de la première estimation officielle et nettement en dessous des attentes du fait d'une succession d'aléas climatiques. À l'étranger, la capitale russe, Moscou, et sa région ont subi dans la nuit une vaste attaque de drones ukrainiens qui a fait 10 blessés et provoqué un incendie sur un important site industriel. Au Moyen-Orient, au moins une personne a été tuée et plusieurs blessés lors de frappes américaines nocturnes dans le nord-ouest de l'Iran. Malgré la reprise des hostilités il y a presque 2 semaines entre les deux pays, les efforts diplomatiques se poursuivent via des médiateurs. Le Pakistan, le Qatar et Oman sont impliqués notamment dans les médiations entre Téhéran et Washington. En sport, l'Espagne, championne du monde pour la 2e fois grâce à sa victoire hier soir 1-0 face à l'Argentine en finale du Mondial aux États-Unis. Notez qu'en marge des célébrations dans la péninsule ibérique, un adolescent espagnol est mort dans l'ouest du pays. En France, le sélectionneur Didier Deschamps restera dans les mémoires comme celui qui a repositionné les Bleus tout en haut du football mondial de son arrivée sur le banc de l'équipe de France en juillet 2012 à la fin de son aventure samedi soir face à l'Angleterre. Concernant sa succession, la ministre des Sports n'a pas confirmé l'arrivée de Zinedine Zidane à la tête de l'équipe de France, mais Marina Ferrari a déclaré chez nos confrères d'RTL qu'elle serait une chance pour les Bleus. Il est 11h passé de 2 minutes, c'est la fin de ce flash. Dans un instant, vos conditions de circulation, ce sera juste après un mot de météo.
0: Merci Christelle, il fait toujours aussi beau dans le sud, même si le ciel est un petit peu plus gris ou laiteux par endroits, beau et chaud, la 3e vague caniculaire fait de la résistance, alerte orange canicule dans l'Hérault, le Gard, les Bouches-du-Rhône, le Var et en Corse. Elle devrait, cette alerte orange, encore courir demain dans ces départements. Une dégradation orageuse est attendue cet après-midi dans l'est des Pyrénées. Nous allons surveiller tout cela. Peu de vent aujourd'hui, tant mieux. Alors le risque incendie toujours aussi élevé sur le pourtour méditerranéen, nous en reparlerons. Pour les températures de votre après-midi, prévoyez 32 degrés à Collioure, 33 à Frontignan, 36 à Béziers et à Arles, 37 à Carcassonne, Port-Tiragne également, 37 degrés, 38 à Montpellier et à Nîmes.
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0: 11h03, nous sommes encore loin d'en avoir terminé avec le point noir de cette matinée, la région de Nîmes, là où vous passez sur l'autoroute A9 en direction de Montpellier et de Barcelone. Bouchon dès l'autoroute A9 mais aussi dès la 54 avant de rejoindre l'autoroute A9 à Nîmes pour vous qui êtes en provenance de la Camargue. Alors il est important de vous rappeler ce que j'ai pu vous annoncer il y a un quart d'heure. La fin d'intervention après plusieurs événements qui ont émaillé pendant 2 heures le trafic sur la 9 à Nîmes. Il y a eu encore tout à l'heure une partie gauche de la chaussée qui était neutralisée au kilomètre 59. C'est rentré dans l'ordre, tant mieux. Mais malheureusement, la circulation du fait de la saturation totale sur plusieurs kilomètres est encore loin d'avoir repris un cours normal et je vous vois encore souvent à l'arrêt. Alors particulièrement pour vous qui souhaitez rejoindre l'autoroute A9 à Nîmes en arrivant de la Camargue par la 54. Vous êtes concerné par 7 km de bouchons durs. Encore une fois, utilisons le bon terme. Je ne parle pas d'un ralentissement, vous entendez bien un bouchon, ça veut dire que vous êtes quasiment tout le temps à l'arrêt ou en train de rouler à très très faible allure sur 7 km. Ça va être très très long, probablement, selon un dernier pointage de Vinci Autoroute, une bonne heure de plus pour simplement atteindre l'autoroute A9 à Nîmes en provenance donc d'Arles par la 54. Une heure de plus pour 7 km de bouchons. Ensuite, il y en a encore un tout petit peu qui vous attendra sur la 9 en direction de Montpellier, de Barcelone, au bout de la 54, mais ça n'a plus rien à voir avec tout à l'heure. Nous voyons que la circulation s'écoule mieux désormais sur l'autoroute A9. Pour vous qui la descendez, l'autoroute A9 depuis Orange, qui avait passé Roquemort dans le Gard, Remoulin dans le Gard, et qui vous rapprochez toujours dans le Gard de la région nimoise, on ne va plus parler d'un bouchon dur sur une dizaine de kilomètres, mais d'une circulation souvent ralentie, parfois ponctuellement à l'arrêt sur quelques centaines, voire sur une poignée de kilomètres, et aussi en accordéon. En cumulé, cela représente 10 kilomètres de trafic perturbé. On est plutôt sur la base d'une demi-heure de plus en ce moment pour vous qui descendez la 9 pour par exemple simplement rejoindre Montpellier. Encore une fois, je vous invite, et je sais qu'il peut y avoir de l'agacement d'avoir mis beaucoup de temps ou de mettre encore beaucoup de temps simplement pour atteindre Nîmes ce matin, je vous invite à redémarrer tranquillement. N'allez pas vous mettre en danger, n'allez pas provoquer de nouveaux événements. Il y a déjà eu 2 accidents très perturbants ce matin dans cette région de Nîmes du fait d'une reprise de la circulation très progressive, très lente, très progressive quand même. Vous avez tout intérêt à être très concentré, de bien rester sur vos fils, mettez bien vos clignotants si vous changez de fil, remettez des écarts suffisamment importants entre vous quand vous le pourrez, mais vraiment donc ça devrait progressivement rentrer dans l'ordre. Ce n'est pas encore tout à fait le cas. La circulation un petit peu perturbée également tout près de la frontière avec l'Espagne, au bout de l'autoroute A9, comptez 4 km de bouchons, 10 minutes de plus, 4 km de bouchons qui vous attendent donc après la barrière de péage du Boulou. D'autres informations trafic, des véhicules arrêtés, mais là je vais vous retrouver dans quelques instants en géolocalisation pour vous en parler, là vous êtes directement concerné.
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Marie-Sara sur Radio Massy Autoroute, vous restez avec nous dans 4 minutes. Un rappel de vos conditions de circulation, trafic qui reste perturbé dans une moindre mesure, mais c'est long quand même à Nîmes pour voyager sur la 9 en direction de Montpellier et de Barcelone avec des bouchons dès l'accès à la 9 si vous arrivez de la Camargue par la 54. Un petit peu de bouchon tout près de la frontière entre la France et l'Espagne au bout de l'autoroute A9. Ça bouchonne, un petit temps d'attente à la barrière de péage du Boulou pour vous qui êtes de retour d'Espagne, qui vous rapprochez de Perpignan. Et nous apprenons aussi qu'un bouchon s'installe là où j'ai pu évoquer très récemment un accident tout près de Carcassonne sur la 61 en direction de la Grande Bleue. Les titres redéveloppés juste après Soprano.

0: Il y a des chansons sur lesquelles on reconnaît vraiment le timbre de voix si particulier de soprano. Vous venez de l'écouter avec son titre Roule, presque un titre de circonstance lorsque vous tenez un volant, lorsque vous vous trouvez dans un habitacle. À écouter Radio Vinci Autoroute comme vous le faites ce matin. Vous pouvez aussi, je le rappelle, nous écouter via notre site internet radiovinciautoroute.com ou encore grâce à l'appli de la radio. À tout de suite pour un nouveau point sur vos conditions de circulation en Languedoc-Roussillon. Dans le midi toulousain, plusieurs bouchons à évoquer et un accident.
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2: Il est 11h17, un accident commence à perturber le trafic. Ce n'était pas le cas depuis ce matin, c'était bien passé sur la 61, liaison entre Toulouse et la Méditerranée, dans les deux sens d'ailleurs, mais depuis quelques minutes, un accrochage entre trois véhicules qui s'est produit un tout petit peu avant d'arriver dans la région de Carcassonne provoque déjà 2 à 3 kilomètres de trafic perturbé en amont. L'accident, sa localisation, c'est le repère kilométrique 306, la zone n'est pas encore sécurisée. En direction de la Méditerranée, le kilomètre 306 situé 6 kilomètres après Bram, sortie 22. C'est celle qui précède l'arrivée dans la région de Carcassonne. Et donc, le bouchon que vous allez rencontrer débute assez rapidement après Bram, hein, 3 à 4 kilomètres après avoir passé ce même échangeur numéro 22. Prévoyez déjà 5 bonnes minutes de plus, sans pouvoir vous en dire plus dans l'immédiat sur l'intervention, puisque c'est tout frais et un patrouilleur est en train d'arriver sur place, de se rendre sur les lieux. Nous avons un premier élément de réactualisation de cet événement. La gêne concernerait la voie de gauche, le long du terre-plein central, et ça ne passe que sur une seule voie au kilomètre 306. Nous apprenons également l'arrivée des pompiers, donc dans le bouchon, vous laissez bien libre la bande d'arrêt d'urgence pour que toutes les équipes d'intervention puissent arriver le plus rapidement possible sur les lieux, même si les pompiers sont déjà là, d'autres équipes sont susceptibles d'intervenir, et ce, très rapidement. Ne retardez pas leur arrivée, laissez bien libre la bande d'arrêt d'urgence, comme vous devez le faire d'ailleurs dès l'instant où il y a un événement perturbant sur le réseau. Ne cherchez jamais à gagner quelques places en empruntant la bande d'arrêt d'urgence. Si les gendarmes passe par là ou les forces de l'ordre, vous risquez gros. Je préfère simplement vous prévenir. La circulation perturbée, nous vous en avons beaucoup parlé depuis ce matin en région nîmoise. Il y a eu plusieurs événements. Alors, concernant la gêne directe sur la chaussée, il n'y en a plus. Sur l'autoroute A9 en direction de Montpellier et de Barcelone. En tout cas, pour les interventions, elles ont pris fin. Mais la saturation du trafic est telle depuis 2h, 2h30 sur cette partie de l'autoroute A9 qu'il faut encore compter quelques minutes de plus, 20 minutes de plus environ. Allez, je vous donne cette indication, 20 minutes de plus pour parcourir le trajet habituellement sans bouchon entre Orange et Montpellier du fait de cette retenue. Un trafic perturbé sur une dizaine de kilomètres sur la 9, ce n'est pas du bouchon dur sur 10 kilomètres, mais vous allez quand même mettre 20-25 minutes de plus à partir de Nîmes Est, la sortie 24. Le trafic à cet endroit-là est aussi congestionné en accès à l'autoroute A9 à Nîmes. Depuis la 54, l'autoroute qui arrive de la Camargue, et malheureusement, c'est vous qui rencontrez la plus longue perturbation. Pourquoi ? Parce qu'il y a eu l'accident sur la 9 un tout petit peu après la 54, et aussi parce que en été, il y a beaucoup de monde qui prend l'autoroute qui traverse la Camargue, et il n'y a qu'une seule voie, c'est la configuration habituelle pour passer de la 54 en arrivant d'Arles à l'autoroute A9 en direction de Montpellier et de Barcelone. Donc, avant de rejoindre la 9, vous allez mettre vous déjà 40 minutes de plus, et vous ajouterez quelques minutes supplémentaires du fait de ce qui se passe un tout petit peu plus loin sur l'autoroute A9, en tout cas du trafic qui est ralenti. Vous savez tout des principales difficultés. Je voudrais quand même vous rappeler un tout petit peu de bouchon en accès à l'Espagne, tout au bout de l'autoroute A9, quelques minutes de plus à prévoir avant de rouler sur l'AP7. Un petit peu de bouchon

Saint-Loup. Dans l'autre sens, la barrière de péage en arrivant de l'Espagne, en vous rapprochant de Perpignan, la plateforme d'accès est bien saturée. Et puis pour la météo, que vous dire que la troisième vague caniculaire fait encore de la résistance dans le sud du pays et l'Hérault et le Gard où vous nous écoutez sont toujours en alerte orange canicule. Nous poursuivons musique avec Angèle, il est 11h20, voici Dis-le.

La musique de Will Smith, 11h27, vous restez bien avec nous. Dans 3 minutes, un nouveau point sur vos conditions de circulation. Je reviendrai sur ce nouvel accident, région Montpellier-Rennes, dont vous venez d'avoir connaissance en géolocalisation. Je reviendrai sur un autre accident qui s'est produit tout près de Carcassonne sur la 61 en direction de la Méditerranée. Il faut déjà compter 15 à 20 minutes de plus pour traverser 4 à 5 kilomètres de bouchons. Et des bouchons, il y en a aussi sur l'autoroute A9 et sur l'autoroute A54. Pour la musique, nous écoutons Tame Impala avec Jenny. Voici Dracula.

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1: Bienvenue si vous nous rejoignez en cette fin de matinée. Il est 11h30, nous sommes ensemble en Languedoc-Roussillon dans le midi toulousain. C'était un nouveau tour d'horizon de vos conditions de circulation. Il va être question dans ce flash de deux accidents, l'un en région Montpellier-Rennes sur la 9, l'autre dans la région de Carcassonne qui provoque un bouchon, celui de la 61 en direction de la Méditerranée. J'évoquerai également les bouchons sur la 9 essentiellement en région nimoise, mais aussi entre l'Espagne et Perpignan dans les deux sens de circulation. La priorité à l'accident perturbant de la 61, accident qui nous a été annoncé il y a une petite demi-heure au kilomètre 306 de la 61 dans le sens Toulouse-Méditerranée. Le kilomètre 306, le repère de l'accident, c'est 6 kilomètres après Bram, la sortie 22, dernière sortie avant de rejoindre Carcassonne. Trois véhicules sont accidentés, gêne partielle ou peut-être totale sur la voie la plus à gauche de la chaussée. Donc vous passez uniquement sur la voie de droite. Effet entonnoir, Lucas, un patrouilleur de Vinci Autoroute, vient de se positionner en amont, ou en tout cas est en train de passer dans le secteur et peut-être il va sécuriser davantage la zone. Elle l'est déjà partiellement puisque les pompiers sont déjà sur place depuis environ un quart d'heure. J'ai vu d'autres véhicules de pompiers passer sur la bande d'arrêt d'urgence. Encore une fois, vous la laissez bien libre dans le bouchon pour que toutes les équipes d'intervention, notamment s'il y a nécessité de prendre en urgence des personnes, de prendre en charge en urgence des personnes, pour que toutes les équipes d'intervention puissent arriver le plus rapidement possible sur les lieux. La conséquence donc de cet accident, c'est un bouchon long de 5 km désormais. Le bouchon débute quasiment à hauteur de Bram. Dernière sortie avant de tomber dans le bouchon quelques centaines de mètres plus loin en arrivant de Toulouse. Bram, c'est la sortie numéro 22. Je vous donne un temps, c'est une estimation de trajet en plus entre Toulouse et la Méditerranée du fait de ces 5 km de bouchon à partir de Bram, 25 minutes de plus en raison de l'intervention qui a lieu un petit peu plus loin. Un accident plus récent, il s'est produit sur l'autoroute A9 en région de Montpellier en direction de Nîmes, d'Orange et de Lyon. L'accident implique un poids lourd et un camping-car. Les véhicules sont arrêtés au kilomètre 88 du fait de leur largeur. Même s'ils sont sur la bande d'arrêt d'urgence, ils peuvent empiéter sur la voie la plus à droite. Il va falloir bien vous en décaler pour vous qui remontez la 9 au niveau du kilomètre 88 en région Montpellier-Rennes. En gros, donc après avoir passé 7, c'est la dernière sortie, véritable sortie de la 9 numéro 33 avant l'accident, mais elle est bien éloignée en amont, donc l'aire de service de Fabrègues, c'est aussi un autre point de repère. 20 km après avoir passé cette aire de service de Fabrègues en direction de Lyon, il va falloir bien vous décaler sur les deux voies les plus à gauche. Bouchon à Nîmes, conséquence d'accidents qui se sont produits un petit peu plus tôt dans la matinée. Alors c'est moins congestionné désormais dans le sens Orange-Montpellier. Si vous passez Nîmes, il faut quand même compter un quart d'heure de plus avec un trafic ralenti sur une dizaine de kilomètres. Ça sera plus long en arrivant de la Camargue. Il y a d'abord une demi-heure en plus à prévoir, c'est quand même mieux que tout à l'heure pour parcourir les 7 derniers kilomètres de la 54 avant la jonction avec l'autoroute A9 où il y a encore un petit peu de ralentissement plus loin, donc en direction de Montpellier et de Lyon. Entre l'Espagne et Perpignan, tout près de l'Espagne, quelques kilomètres de retenue ou de trafic ralenti, un quart d'heure de plus pour rouler sur l'autoroute AP7 côté espagnol. Ça bouchonne un tout petit peu au Boulou pour vous qui êtes de retour d'Espagne, qui arrivait d'Espagne et qui commençait à aborder la descente en direction de Perpignan, barrière de péage saturé. La chaleur toujours au rendez-vous dans le sud du pays. Les départements en alerte orange canicule aujourd'hui. L'Hérault, le Gard, les Bouches-du-Rhône, le Var et les départements corse. Ça va cogner 38-39 degrés pour les maximales prévues. Là, vous nous écoutez cet après-midi.
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1: Un reportage à suivre et peut-être des idées de lecture pour vos vacances. Vous n'avez peut-être pas eu le temps de passer en librairie avant de prendre la route, alors pas de panique, vous allez trouver un peu de lecture sur certaines aires d'autoroute. Comme chaque été, la Fondation Vinci Autoroute vous propose l'opération Lire c'est voyager, voyager c'est lire. Elle est parrainée cette année par l'écrivain Hervé Letellier. Nous en parlerons dans Marque Page, juste après cet artiste britannique du nom de scène de Céleste qui interprète Tonight, Tonight.

0: Vous écoutez Radio Vinci Autoroute, il est 11h passé de 38 minutes. Le trafic de plus en plus perturbé en raison d'événements, d'accidents notamment, et aussi de la saturation du trafic. Nous sommes un lundi de l'été, ça roule toujours beaucoup et vous le constatez, vous êtes bien placé pour l'observer sur le réseau, vous n'êtes pas tout seul à rouler en Languedoc-Roussillon, dans le Midi-Toulousain notamment. Parmi les difficultés du moment, je voudrais vous rappeler l'accident qui s'est produit sur l'autoroute A61 entre Castelnaudary et Carcassonne en direction de la Méditerranée. Il faut compter désormais 30 à 40 minutes de plus pour aborder 7 km de bouchons qui débutent quasiment à hauteur de Brame, la sortie numéro 22. Une intervention a lieu plus loin en raison de 3 véhicules accidentés. La voie la plus à gauche est neutralisée. Ça ne passe que sur une seule voie. Un autre accident en région Montpellier-Rennes, je vous en reparlerai tout à l'heure, impliquant un poids lourd, un camping-car. Vous avez également des bouchons assez conséquents à Nîmes, conséquence d'accidents qui se sont produits ce matin, dont les interventions ont pris fin, mais tant en accès à Nîmes par l'A9 que par l'A54 et en direction du sud ensuite. Il va falloir vous armer de patience. Dans Marque-Page cette semaine, voici 3 idées de lecture à emporter dans vos bagages. 3 livres distribués gratuitement sur certaines aires d'autoroute les vendredis et les samedis. La présentation avec Francine Thomas.
1: C'est maintenant un must de l'été sur la route des vacances. Lors de votre pause, vous trouvez sur certaines aires des bibliothèques à ciel ouvert et vous pouvez repartir avec l'un des livres qui s'y trouvent. C'est l'opération Lire, c'est voyager, voyager, c'est lire. Orchestrée par la Fondation Vinci Autoroute, elle est parrainée cette année par le prix Goncourt 2020 Hervé Le Tellier et son roman Le voleur de nostalgie fait partie de la sélection. C'est un livre sorti à l'origine en 1992, mais il a beaucoup compté pour lui.
2: J'ai mis en place dans ce livre des dispositifs de narration que j'ai ensuite beaucoup utilisé. J'ai appris à utiliser des styles différents pour chacun des personnages. C'est un roman épistolaire, donc c'est un mode qui a disparu, parce qu'aujourd'hui, s'écrire des lettres, ça n'existe plus. Mais il y a 35 ans, ça se faisait encore. C'est aussi un livre qui parle d'un sujet qui m'intéresse, qui est l'usurpation. La manière dont on peut avoir envie de s'emparer des vies des autres. Et le voleur raconte cette histoire. C'est une histoire d'un homme qui, pensant manipuler les autres, est en fait le dindon d'une farce dont il ne maîtrise absolument pas les tenants et aboutissants.
1: Et notez que le roman se passe en partie en Italie et que vous y trouverez également de savoureuses recettes de pâtes.
3: Ah oui, ah c'est très bon.
1: Hervé Le Tellier a choisi une douzaine d'autres livres proposés aux vacanciers, dont un drôle de voyage effectué au tout début du XXe siècle. La romancière américaine Edith Wharton et son mari ont laissé libre cours à leurs deux passions, la France et les trajets en automobile, et elle raconte tout cela dans La France en automobile, une sorte de guide Michelin avant l'heure, comme une carte postale qui aurait délicieusement vieilli. Enfin, dans cette même sélection, il y a Alors c'est bien de Clémentine Mélois. La romancière raconte avec beaucoup de tendresse, de délicatesse et d'humour la mort de son père, le sculpteur Bernard Mélois. C'est un texte sur le deuil dont la lecture est contre toute attente extrêmement lumineuse. Et alors, c'est très très bien. On résume, voici 3 livres offerts cet été par la Fondation Vinci Autoroute dans le cadre de l'opération Lire, c'est voyager, voyager, c'est lire. Le voleur de nostalgie d'Hervé Le Tellier. La France en automobile d'Edith Wharton. Alors c'est bien de Clémentine Mélois. Et ces 3 livres sont tous édités en poche chez Folio.
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0: que l'on n'oubliera pas, que l'on n'oubliera jamais, parce que dès l'instant où elle passe sur les ondes de Radio Vassy Autoroute notamment, on sait tout de suite à qui on a affaire. Axel Bauer, c'était son grand succès Cargo il y a quelques décennies maintenant, et vous l'écoutez toujours et nous l'écoutons toujours avec beaucoup de plaisir, ce titre d'Axel Bauer. À tout de suite pour vos conditions de circulation. Nous sommes ensemble en Languedoc-Roussillon dans le Midi Toulouse.
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0: À midi moins quart, un rappel de vos conditions de circulation en Languedoc-Roussillon et dans le Midi Toulousain. Rappel d'un bouchon long, hein, 7 à 8 km de retenue désormais pour vous qui abordez l'approche de Carcassonne sur la 61 en direction de la Méditerranée. Un accident s'est produit il y a 3/4 d'heure, 1 heure avec 3 véhicules en cause. La voie de gauche qui est neutralisée, ça passe uniquement sur la voie la plus à droite. Le bouchon va débuter une bonne douzaine de kilomètres après Castelnaudary. C'est la dernière sortie avant le bouchon, l'échangeur 21 pour vous qui arrivez de Toulouse. Et donc il faut vous armer de patience plus loin, 30 à 40 minutes, une indication d'une équipe de Vinci Autoroute sur place nous laisse entendre que ça pourrait ne pas durer concernant la neutralisation de la voie la plus à gauche. Alors elle n'est pas rendue à la circulation, mais ça pourrait ne pas durer. J'espère pouvoir vous confirmer ça peut-être dans le prochain flash, dans un quart d'heure. Ça s'était bien passé, hein, sinon jusqu'à maintenant sur la 61. Mais donc là, en direction de la Grande Bleue, il faut vous armer de patience. En direction de Toulouse, tout va bien. L'autoroute A9, un accident, un autre accident. Il s'est produit, je le rappelle, dans la région de Montpellier, en direction de Nîmes, d'Orange et de Lyon, au kilomètre 88. Il s'agit d'un poids lourd et d'un camping-car qui sont accidentés. Le patrouilleur Lucas est sur place. Les forces de l'ordre également arrivées à hauteur de cet événement. Du fait de la largeur des deux véhicules impliqués, la voie de droite n'est pas praticable comme d'habitude. Il faut bien vous décaler sur les deux voies les plus à gauche au kilomètre 88. La dernière sortie de l'A9 avant cet événement, si vous êtes en transit à Montpellier sur l'A9 en direction de Lyon, ça sera 7. Elle est bien bien loin en amont. La sortie 33, vous avez aussi l'aire de service de Fabrique dans l'ouest montpelliérain. Quand vous la passez, l'intervention, vous la verrez une vingtaine de kilomètres plus loin. Repère kilométrique 88 à 9 en direction de Lyon. J'évoque maintenant des bouchons liés à la saturation du trafic ou à des accidents qui s'étaient produits un tout petit peu plus tôt mais dont les interventions sont terminées. Ça reste un petit peu chargé à Nîmes pour vous qui descendez l'autoroute A9 qui avait passé Remoulins, qui abordait le secteur de Nîmes Est, la sortie 24 en direction de Montpellier de Barcelone. Vous alliez probablement mettre un quart d'heure de plus pour atteindre le secteur de Galargue-Aigues-Mortes, l'échangeur 26, et il peut y avoir également ensuite un tout petit peu après du bouchon pour aller jusqu'à Montpellier. Donc peut-être un temps rallongé de 20 à 30 minutes en ce moment en raison de deux points de blocage entre Orange et Montpellier. Si vous arrivez à Nîmes par l'A54 de la Camargue, pour vous ça va être long hein, puisque le bouchon est dur dans les 6 derniers kilomètres de l'A54 avant la jonction avec l'autoroute A9. Vous allez mettre déjà une quarantaine de minutes de plus à cet endroit-là et vous passerez un tout petit peu de temps supplémentaire sur les bouchons de l'autoroute A9 si vous poursuivez en direction de Montpellier et de Barcelone. Le sud de l'autoroute A9, comptez un quart d'heure de plus pour atteindre l'Espagne et la P7. Au bout de l'A9, il y a un trafic perturbé sur une dizaine de kilomètres, simple saturation du trafic. Et ça bouchonne également au Boulou, entre l'Espagne et Perpignan, pour vous qui êtes de retour de l'Espagne. 2 kilomètres de véhicules arrêtés avant la plateforme des différentes voies de l'A9 au Boulou, en direction donc de Perpignan, de Montpellier et de Lyon. Vous savez tout des principales informations du moment. Pour la météo, je vous en reparlerai plus longuement dans un quart d'heure. La chaleur fait de la résistance dans le sud, une alerte orange toujours maintenue dans l'Hérault, le Gard, les Bouches-du-Rhône, le Var, ainsi qu'en Corse. Nous poursuivons musique avec Mylène Farmer dans 11 minutes à midi. Un coup de projecteur en 2 minutes sur l'actualité nationale et internationale de cette mi-journée. Je vous souhaite une belle semaine. Nous sommes le lundi 20 juillet. Je vous souhaite également de bonnes vacances si vous êtes en train d'en profiter.

Mr Big, to be with you, et nous sommes ensemble, ravis de vous accompagner ce matin, et bientôt à la fin de cette matinée, dans 5 minutes, l'actu de midi. Nous voyageons ensemble en Languedoc-Roussillon, dans le midi toulousain, avec pas mal de bouchons. Hein. Nous voyons beaucoup de monde circuler aujourd'hui, il y a eu aussi les événements perturbants. Je reviendrai dans le prochain flash sur une évolution plutôt intéressante, elle va vous intéresser si vous nous écoutez, sur l'A61, l'approche de Carcassonne en direction de la Méditerranée. Les deux voies viennent d'être rendues à la circulation concernant l'accident du kilomètre 306. L'intervention n'est pas terminée, mais les deux voies sont bien rendues à la circulation et c'est plutôt une évolution favorable pour vous qui êtes à l'arrière dans 7 à 8 kilomètres de retenue. Au dernier pointage, il fallait compter une quarantaine de minutes de plus pour un trajet entre Toulouse et la Méditerranée du fait de cette perturbation. Nous poursuivons en musique avec Marguerite.

0: Merci de votre fidélité. Bon voyage et bonne semaine à l'écoute du 107.7. Il est midi.
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2: Bonjour. Les sapeurs-pompiers espèrent fixer très rapidement l'incendie qui s'est déclaré hier après-midi dans les communes de Tarado puis Les Arcs dans le Var. 360 sapeurs-pompiers mobilisés sur l'incendie qui a parcouru donc près de 200 hectares. 4 habitations ont brûlé ainsi qu'une quinzaine de véhicules. 10 maisons ont été endommagées d'après la préfecture. Dans les Hautes-Pyrénées, un incendie qui ne menace pas d'habitation a parcouru en une douzaine de jours une centaine d'hectares à flanc de montagne dans les Pyrénées, donc près du pic du Midi. Il n'est toujours pas totalement maîtrisé selon les pompiers. Au total, 27 départements du sud-ouest au sud-est de l'Hexagone sont en risque élevé de feux de forêt. Les ossements retrouvés dans la commune de Mayoc, dans le Tarn, sont bien ceux de Delphine Ossaguel. On comprend aujourd'hui qu'on ne retrouvera jamais le corps de Delphine et que l'on devra se contenter de 2 fémurs, déplore Mourad Batik, l'avocat d'une partie de la famille de la victime. À l'étranger, l'Iran presse le gendarme onusien du nucléaire, l'Agence internationale de l'énergie atomique, de condamner les frappes américaines ayant visé une centrale nucléaire en construction à Darkovine, dans le sud-ouest du pays. Par ailleurs, le détroit d'Ormuz ne peut servir à menacer la sécurité de l'Iran, déclare la diplomatie iranienne. Téhéran et Washington se disputent le contrôle de cette voie navigable stratégique. Ce matin, les gardiens de la Révolution ont affirmé avoir arrêté par la force 2 nouveaux pétroliers qui tentaient de le franchir. L'agence de sécurité maritime britannique UKMTO a pour sa part rapporté qu'un navire a été touché par un projectile dans le détroit, entraînant un incendie et l'évacuation de son équipage. Le travailliste Andy Burnham prend ses fonctions de Premier ministre au Royaume-Uni aujourd'hui et entend incarner à Downing Street un changement de style et de politique dans un pays confronté à des défis économiques et sociaux majeurs. À 56 ans, celui qui était le maire du Grand Manchester jusqu'au mois dernier succède au démissionnaire Keir Starmer, entré à Downing Street il y a deux ans après une victoire écrasante du Labour aux législatives qui avait mis fin à 14 ans de pouvoir conservateur. Enfin, 2 ans après son sacre continental, l'Espagne a remporté son 2e titre en Coupe du Monde de football hier soir à New York en dominant l'Argentine 1-0 à l'issue des prolongations. Les joueurs de la Roja sont attendus dans moins d'une heure à Madrid, le trophée doré de la Coupe du Monde dans ses bagages. Les joueurs seront reçus par le roi et le Premier ministre et ensuite ils monteront à bord d'un bus à Impérial pour défiler dans le centre de la capitale. Il est midi passé de 2 minutes, c'est la fin de ce flash. Dans un instant, vos conditions de circulation juste après la météo.
0: Merci Christelle Mollon. Il fait toujours aussi beau dans le sud, beau et chaud. La 3e vague caniculaire fait de la résistance. L'alerte orange canicule est maintenue aujourd'hui dans l'Hérault, le Gard, les Bouches-du-Rhône, le Var et en Corse. Elle devrait encore courir demain. Une dégradation orageuse pour le temps de cet après-midi est quand même attendue dans l'est des Pyrénées. Peu de vent aujourd'hui, peu de vent, mais un risque incendie très généralement élevé sur le pourtour méditerranéen jusqu'en moyenne vallée du Rhône et à l'ouest du pays. Les maximales prévues, là vous nous écoutez cet après-midi. Midi, 31 à Bagnols, 33 à 7, 34 attendu à Perpignan, 36 à Béziers, 37 à Carcassonne, Pézenas également 37 degrés, 38 à Montpellier.
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0: Midi 3, c'est chargé en événements en ce milieu de journée en Languedoc-Roussillon dans le Midi Toulousain. Je vous le rappelle, je vous donnerai à la fin de ce flash une petite tendance dans la vallée du Rhône, mais vous avez un autre copilote qui vous guide sur l'autoroute A7 tout au bout de l'autoroute A9 et également à l'approche de la région toulousaine et du sud-ouest, une autre voie que vous entendrez. Ne soyez pas surpris de changer de voie, par exemple, entre Carcassonne et Toulouse si vous poursuivez le voyage en direction de la ville rose sur l'autoroute A61. La 61 marquée par un accident bien perturbant tout à l'heure. Bien perturbant cet accident, mais les deux voies ont été rendues à la circulation. C'est l'information importante du moment. Ça ne passait que sur une seule voie. Le temps de l'intervention, elle n'est pas tout à fait terminée, mais elle se déroule désormais sans neutralisation de voie. Le bouchon en amont est encore loin de s'être résorbé. Il y a, en gros, je vais vous donner cette indication, une dizaine de kilomètres de trafic au ralenti, voire ponctuellement à l'arrêt sur une poignée de kilomètres. C'est un bouchon que vous allez rencontrer après Castelnaudary, la sortie numéro 21. Une une dizaine de kilomètres plus loin. Vous allez tomber dans le secteur d'abord en ralentissant et ensuite vous serez certainement amené à être à l'arrêt pour quelques kilomètres et vous quitterez cette difficulté à l'approche de Carcassonne. Temps de trajet rallongé entre Toulouse et la Méditerranée du fait de ces 10 kilomètres de trafic perturbé. 40 minutes de plus. Le temps de trajet est normal dans l'autre sens sur la 61, départ de la Grande Bleue en direction de Toulouse. J'évoque maintenant un autre accident. Nous allons sur l'autoroute A9 où il y a vraiment différents points de blocage et différents événements, certains qui peuvent gêner votre progression, mais sans gros bouchons comme sur la 61. Je vous rappelle que tout à l'heure, un camping-car et un poids lourd se sont accrochés dans la région de Montpellier au kilomètre 88 en direction d'Orange et de Lyon. La voie de droite depuis a été neutralisée, ça passe sur deux voies. Cela ne provoque pas de bouchons. Un effet entonnoir quand même à prendre en compte. Vous qui êtes sur la voie la plus à droite et qui remontez la 9 depuis l'ouest montpelliérain, n'allez surtout pas forcer la voie de droite. Vous allez voir le patrouilleur et les équipes qui interviennent aux côtés des deux véhicules en cause dans cet accident. Ce kilomètre 88 de l'autoroute A9 en direction de Lyon est situé une vingtaine de kilomètres après avoir passé dans l'ouest de Montpellier la grande aire de service de Fabrègues. J'ajouterai que 3 kilomètres après le lieu de l'accident, vous allez avoir un fourgon tractant une caravane qui est aussi en difficulté. Il n'y a pas de neutralisation de voie à notre connaissance, mais pensez à bien vous décaler de cet attelage. Les bouchons de l'autoroute A9 concernant la région nimoise qui a été marquée par plusieurs événements perturbants en direction du sud, ça roule mieux, mais entre Nîmes et Montpellier, nous voyons quand même que le trafic est bien saturé sans événement particulier, mais vraiment une grosse saturation du trafic, peut-être aussi pour celles et ceux qui vont à la plage et qui se rapprochent des différentes sorties qui permettent de rejoindre les plages du Languedoc par l'autoroute A9. Vous mettez une demi-heure de plus entre Nîmes et Montpellier en ce moment, et à cela s'ajoute un temps de trajet supplémentaire pour vous qui rejoignez la 9 à Nîmes par la 54. Il y a 7 km de bouchons tout au bout de la 54 et ce sont 35 minutes de plus selon le dernier pointage de Vinci Autoroute. Bouchons pour rejoindre l'Espagne, quelques 10 minutes de plus pour traverser les 10 km au ralenti avant la frontière tout au bout de l'autoroute A9, et dans l'autre sens de circulation pour vous qui revenez d'Espagne et qui roulez donc en direction de Perpignan, de Montpellier et de Lyon, il va falloir vous armer d'un tout petit peu de patience au boulot où il y a à la barrière de péage 2 km de retenue.
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1: Il est midi et quart, votre trajet entre Orange et Montpellier, si vous commencez votre voyage au début de l'autoroute A9 pour aller jusqu'à Montpellier, rallongé d'une demi-heure. Car votre trajet entre Orange et Montpellier, si vous commencez votre voyage au début de l'autoroute A9 pour aller jusqu'à Montpellier, rallongé d'une demi-heure. C'est très très encombré.

depuis la 54, l'autoroute qui arrive de la Camargue. Il va falloir aussi ajouter 25 minutes de plus pour parcourir les 6 derniers kilomètres de la 54, l'autoroute qui arrive d'Arles, de la Nationale 113, et donc avant la jonction avec l'autoroute A9 à Nîmes. Vous ajoutez 25 minutes de plus. Alors pour vous, vous n'aurez pas ensuite les 30 minutes en plus indiquées entre Orange et Montpellier, ce sera un petit peu moins, mais il faudra quand même rallonger quelques minutes de plus pour traverser le secteur perturbé de la 9 en région nîmoise. Je voudrais vous dire que concernant l'autoroute A9, une fois passé Montpellier, il n'y a quasiment plus de soucis jusqu'aux portes de l'Espagne. Tout au bout quand même de l'autoroute A9, la circulation est bien chargée, et vous allez mettre en gros 10-15 minutes de plus pour parcourir les 5 derniers kilomètres de l'autoroute A9 avant de vous retrouver côté espagnol sur l'autoroute AP7. J'évoque l'autoroute A9 dans l'autre sens de circulation depuis l'Espagne, depuis la frontière. Vous êtes en train d'aborder la descente en direction de Perpignan. Il y a à l'heure actuelle 3 kilomètres de retenue au Boulou, barrière de péage où il peut y avoir moins de voies pour passer à la demande des autorités pour procéder à des contrôles, que ces contrôles aient lieu ou non. Ne soyez pas surpris donc de devoir patienter un tout petit peu avant de passer cette barrière de péage et de continuer votre voyage quasiment sans encombre jusqu'à Orange. Orange, tout au bout de l'autoroute A9, où vous allez peut-être tout à l'heure rejoindre l'autoroute A7. Le trafic est perturbé à Orange. Il y a un accident un tout petit peu après avoir quitté la 9 et pris la 7 en direction de Lyon. Un accident perturbant sur la gauche. Vous en avez eu un autre un petit peu plus tôt dont l'intervention n'est pas terminée dans le secteur de Bolène. Et ça explique que le temps de trajet est rallongé en ce moment entre Orange et Valence de 30 à 40 minutes. Vous restez bien calé. Benjamin Servan sera votre copilote sur cette partie du réseau. Je voudrais revenir sur l'accident tout à l'heure de la 61 dont l'intervention est terminée. Mais le bouchon, en tout cas le trafic perturbé, reste d'actualité entre Castelnaudary et Carcassonne en direction de la Grande Bleue. Vous allez ajouter 20 minutes, un temps de trajet habituel sans bouchon. Ça va quand même un tout petit peu mieux que tout à l'heure du fait d'une fin définitive d'intervention. Cette fois, c'est bel et bien terminé là où il y avait l'accident entre Bram et Carcassonne. La météo, que vous dire? Qu'il fait chaud. Vous la ressentez, cette chaleur? Vous la voyez peut-être qui apparaît sur vos tableaux de bord avec le mercure qui grimpe. Plus de 30 degrés, largement plus de 30 degrés à présent. Il fera jusqu'à 38, voire 39 degrés cet après-midi dans la région où vous traversez, avec l'Hérault et le Gard qui sont toujours en alerte orange canicule. Nous poursuivons en musique avec Dizzy's. Voici Try, Try, Try. Bienvenue, bon appétit si vous marquez la pause sur les aires de repos, les aires de service.

Le bon rythme des B-52s, c'était Love Shack en souvenir sur Radio 20 sur autoroute. Il est midi passé de 23 minutes. Un nouveau point, un nouveau tour d'horizon de vos conditions de circulation en Languedoc-Roussillon dans le midi toulousain, midi 30. Il sera question de bouchons assez tenaces hein, à Nîmes, entre Nîmes et Montpellier pour rouler sur la 9 en direction de Barcelone avec difficulté. L'approche de Nîmes par la 54. Bouchons également entre l'Espagne et Perpignan dans les deux sens, donc partie sud de l'autoroute à 9. Bouchons pas tout à fait résorbés, mais en bonne voie là où il y a eu un accident tout à l'heure sur l'autoroute A61. L'autoroute A61, liaison entre Toulouse et la Méditerranée, vous ajoutez un quart d'heure de plus pour atteindre le secteur de Carcassonne. Des feux de forêt, des feux de végétation, le risque incendie élevé aujourd'hui, hein, je vous en ai parlé tout à l'heure, risque incendie qui est élevé sur tout le pourtour méditerranéen, à l'exception des Alpes-Maritimes. Le Vaucluse et la Drôme également concernés par la vigilance orange, ainsi que plusieurs départements du midi toulousain. Les feux, nous ne le rappelons jamais assez, peuvent partir dès l'autoroute. Nous l'avons malheureusement constaté à de multiples reprises depuis le début de l'été. Pas de mégots par les fenêtres, au sol, lors de vos arrêts, dans la nature. Pas d'imprudence en promenade. Ne provoquez pas l'étincelle. Il en va de l'intérêt de tous. Les pompiers étant suffisamment sollicités en cette troisième vague caniculaire et ce, un peu partout dans l'Hexagone. Votre responsabilité peut être engagée. Faites preuve, vraiment faites preuve de bon sens. Je vous propose d'écouter Teddy Swims tout de suite.

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1: Il est midi passé de 31 minutes concernant le Languedoc-Roussillon, le midi toulousain. Une petite amélioration se fait ressentir en ce milieu de journée enfin, parce qu'il y a eu beaucoup d'événements depuis ce matin, certains perturbants, plusieurs accidents en région nimoise sur la 9 en direction du sud, pas très loin de Carcassonne tout à l'heure sur la 61 en direction de la Méditerranée. À la fin de ce flash, je vous donnerai une tendance dans la vallée du Rhône dégradée en raison d'interventions sur l'autoroute A7 un tout petit peu après Orange que vous allez peut-être rejoindre l'A7 depuis la 9. Concernant l'autoroute A61, c'est vraiment la bonne nouvelle du moment puisque la circulation a quasiment repris un cours normal à l'approche de Carcassonne. Pour vous qui êtes en provenance de la région toulousaine, il y a eu jusqu'à 10 km de trafic perturbé tout à l'heure, notamment au passage de Castelnaudary, de Bram. Bram, c'est l'échangeur qui précède l'arrivée à Carcassonne. Alors il peut y avoir encore un tout petit peu de ralentissement, une poignée de minutes en plus pour la totalité de votre voyage entre Toulouse et la Méditerranée, mais vraiment ça va de mieux en mieux. Je rappelle également que dans l'autre sens, ça s'est très bien passé depuis ce matin et ça continue de bien rouler. Si vous quittez la Méditerranée pour rejoindre Carcassonne ou la région toulousaine, la circulation est parfaitement fluide. Vous restez bien calé. Une autre voie vous guidera dans tout le sud-ouest du pays pour la suite de votre voyage sur l'autoroute A61 dans la région de Castelnaudary. L'autoroute A9, je vous le disais, une amélioration se fait ressentir. Il y a eu vraiment de grosses difficultés pour rouler à Nîmes. Vous êtes peut-être passé par là tout à l'heure. Maintenant, vous qui êtes plus au sud de l'autoroute A9, il faut compter à l'heure actuelle entre Nîmes et Montpellier une vingtaine de minutes de plus car le trafic est bien chargé, soutenu, assez régulièrement saturé sur une vingtaine de kilomètres, ce qui rallonge donc le trajet par rapport à un trajet habituel sans bouchon d'une vingtaine de minutes entre Nîmes et Montpellier. Avant cela, si vous êtes en provenance d'Orange, entre Orange et Nîmes, désormais plus de bouchons. Et puis pour vous qui arrivez à Nîmes sur la 9 depuis la 54, l'autoroute qui traverse la Camargue, il faut quand même compter toujours une bonne demi-heure de plus pour franchir les 5 derniers kilomètres de la 64 qui vous conduiront ensuite sur l'autoroute A9 pour poursuivre en direction de Montpellier et de Barcelone. Vous retrouverez donc ces 20 minutes de plus entre Nîmes et Montpellier sur l'autoroute A9. Donc retenez qu'entre Arles et Montpellier, on n'est pas très loin de l'heure en plus selon les secteurs difficiles que vous rencontrez au bout de la 54 et ensuite sur l'autoroute A9. L'A9 dans sa partie sud, que vous dire qu'il va falloir patienter un tout petit peu avant d'atteindre l'autoroute AP7 roulée en Espagne. Comptez 10 minutes de plus pour 5 km de trafic perturbé, les 5 derniers kilomètres de l'autoroute A9. Et dans l'autre sens de circulation, il y a 3 km de véhicules arrêtés avant la barrière de péage du Boulou en provenance de l'Espagne à l'approche de Perpignan. Répartissez-vous bien sur les voies disponibles. Elles peuvent être moins nombreuses que d'habitude pour procéder à des contrôles à la demande des autorités. La vallée du Rhône, je vous le disais, donc deux accidents perturbants depuis tout à l'heure, l'un du côté d'Orange, l'autre dans le secteur de Bolène. Le trajet à l'heure actuelle entre Orange et Montélimar est rallongé de 40 minutes. Vous restez bien calé au bout de la 9. Benjamin Servant sera votre copilote ensuite sur la 7 dans la vallée du Rhône. Il fait chaud, très très chaud, vous le ressentez déjà en ce moment hein, dans le sud du pays. Et je vous rappelle que l'Hérault, le Gard, les Bouches-du-Rhône, le Var et l'Hérault, le Gard, les Bouches-du-Rhône, le Var et les deux départements corses sont encore aujourd'hui en alerte orange canicule.
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1: Dans un instant, l'un de vos rendez-vous de l'été sur Radio Vinci Autoroute, rendez-vous reportage tous au parc. Chaque semaine, nous vous faisons découvrir un parc à thème ou de loisirs et aujourd'hui, direction l'Aude. Vous passez en ce moment sur l'autoroute A9, vous n'êtes pas très loin également sur la 61 puisque nous allons vous emmener visiter la réserve africaine de Sigean, un parc animalier qui vous fait voyager au cœur de l'Afrique sans quitter l'Occitanie. La visite guidée juste après Disturbed. Nous écoutons ce Sound of Silence remixé notamment par le DJ Cyril.

0: La version originale de The Sound of Silence n'avait pas tout à fait le même rythme il y a un demi-siècle. C'était dans les années 70, bien sûr, que Paul Simon et Art Garfunkel, Simon and Garfunkel avaient signé The Sound of Silence. Merci de votre fidélité. Midi passé de 38 minutes. Je vous retrouve dans 7 minutes pour un rappel de vos conditions de circulation. Il y a plusieurs points de blocage sur l'autoroute A9 en ce milieu de journée, et également sur l'autoroute A7 à partir d'Orange en direction de Lyon. Tous les détails tout à l'heure.
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0: Nous allons maintenant dans le département de l'Aude pour notre série consacrée au parc de loisirs. Nous allons découvrir la réserve africaine de Sigean, l'un des plus grands parcs animaliers de France. Le reportage est signé Mathilde Ferrière.
2: Me voilà arrivé à la réserve africaine de Sigean pour un safari, pas comme les autres. Aujourd'hui, pas besoin de prendre l'avion. Ici, ce sont les animaux qui viennent à notre rencontre. Pour découvrir le site, j'ai rejoint Gabriel De Jésus, le responsable communication de la réserve, pour commencer le safari.
3: Bienvenue sur ce magnifique parc de 360 hectares. Donc là, je vous invite à entamer la partie que l'on appelle safari, qui est la partie voiture, qui dure environ une heure.
2: Eh bien, c'est parti.
3: Nous allons découvrir des buffles nains, il y a aussi des zèbres, il y a des gnous. Nous allons voir aussi des autruches et des girafes.
2: Et dès les premiers mètres, le décor change complètement, la route serpente entre de grands espaces ouverts et très vite d'ailleurs, les premiers animaux apparaissent.
3: Alors, réserve africaine de Sigean, on pourrait croire qu'il n'y a que des animaux africains. Or, il y a quand même quelques espèces qui viennent d'autres continents, comme par exemple ce que nous nous apprêtons à découvrir maintenant, qui est l'ours à collier. Qu'on appelle aussi l'ours du Tibet.
2: Donc à tout moment, on peut se retrouver avec un ours devant la voiture.
3: Oui, je pense que c'est même le cas là.
2: Ah bah, voilà, il fallait poser la question.
3: Voilà un bouchon.
2: Donc, voilà, écoutez, un bouchon avec des ours sur la route, ben, pourquoi pas.
4: J'ai bien aimé le passage avec les ours, parce qu'ils étaient vraiment au milieu du passage avec les voitures. Donc ça, c'était vraiment chouette. On avait l'impression d'être vraiment en safari.
5: Et ben le plus près de la voiture, ça a été les ours.
2: Après le parcours en voiture, il est l'heure pour nous de poursuivre le safari à pied, cette fois avec de bonnes chaussures, c'est préférable. La visite se transforme en véritable aventure familiale.
3: Nous allons découvrir d'autres animaux, comme par exemple les chimpanzés, les guépards, les lycaons. Il y a le vivarium avec les reptiles, varan, caméléon, crocodile, boa.
6: C'est un caméléon ?
5: Ouais.
6: Regarde, tout là-haut, tu le vois ou pas ?
7: Bon bah du coup il y a un crocodile à côté de nous et il bouge pas du tout, du coup on l'observe de très proche et ça c'est impressionnant.
2: Et voilà, la visite touche à sa fin. Pour faciliter vos recherches, pour ne pas vous perdre dans la réserve, il existe une application gratuite que vous pouvez télécharger, Sigean. Elle vous guidera grâce à votre géolocalisation. La réserve africaine de Sigean est facilement accessible depuis l'autoroute A9, sortie 38 Narbonne Sud, puis suivre la direction de Sigean-Perpignan.
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0: Quelques notes avec Sia, son premier grand succès il y a quelques 12 ans maintenant, ça devait être il y a 12 ans, c'était Chandelier que vous venez d'écouter. À tout de suite pour vos conditions de circulation.
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0: Midi 47, en ouverture de ce flash, cette nouvelle information. Dans le secteur de Nîmes, sur l'autoroute A9 en direction de Montpellier et de Barcelone, un véhicule a l'air d'être arrêté le long du terre-plein central, secteur où il y a eu assez régulièrement depuis ce matin des bouchons, des ralentissements. La repère kilométrique, c'est la borne 55 en descendant la 9, en arrivant par exemple de Remoulins et en commençant votre traversée de Nîmes. Vous allez devoir peut-être rouler uniquement sur la voie du milieu et sur la voie la plus à droite au kilomètre 55, juste après Nîmes Ouest, la sortie numéro 25. À cet endroit-là, vous arrivez également sur l'autoroute A9 en provenance de la Camargue, de l'A54. Très nette amélioration concernant l'accès à l'autoroute A9 en arrivant d'Arles. 10 minutes de plus pour vous insérer sur les voies de l'autoroute A9. Surveillons quand même si le nouvel événement dont je vous ai parlé en ouverture du flash ne vient pas gêner votre progression, ce qui pourrait congestionner un tout petit peu plus ce nœud autoroutier A9 à 54 en région nîmoise. Le trafic entre Nîmes et Montpellier sans événement reste saturé sur quelques kilomètres et il faut compter à l'heure actuelle une vingtaine de minutes de plus pour un trajet entre Nîmes et Montpellier en direction du sud, mais j'insiste, rien à voir avec des événements, il s'agit simplement d'une saturation du trafic. L'A9 en direction du sud, vous n'allez ensuite pas rencontrer de difficultés, à notre connaissance en tout cas, entre Montpellier et quasi l'approche de l'Espagne. Tout va bien, ça roule bien, mais vous êtes très nombreux à rouler en ce lundi, c'est tout à fait normal. Nous sommes en été, le lundi, il y a toujours beaucoup de monde. La reprise du trafic des poids lourds, également sur la 9, l'axe de liaison internationale entre la France et l'Espagne, plus largement même entre l'Europe du Nord et l'Europe du Sud. Et donc c'est la raison pour laquelle il faut être bien concentré, rouler autant que possible sur la voie la plus à droite, ne restez pas trop longtemps sur la voie du milieu ou sur la voie la plus à gauche pour éviter les accrochages. Cela agace et parfois cela provoque des accidents. L'autoroute A9 en partie finale, avant l'autoroute AP7 côté espagnol, 5 minutes de plus pour traverser 3 km de trafic, encore un tout petit peu chargé à l'extrémité sud de l'autoroute A9. Dans l'autre sens, la circulation est quasiment fluide partout sur l'autoroute A9 avec ce petit bémol au Boulou entre l'Espagne et Perpignan, 3 km de retenue au passage de la barrière de péage du Boulou. Vous êtes quand même, je le rappelle, tout au bout de l'autoroute A9, si vous la remontez, cette autoroute amenée à prendre l'A7 à Orange, il va falloir vous en de patience, il y a eu des accidents, certaines interventions ne sont pas terminées, deux accidents perturbants entre Orange et Montélimar, le trajet reste rallongé en ce moment d'une bonne demi-heure pour faire le voyage, même 40 minutes pour faire le voyage entre Orange et Montélimar. Benjamin Servant est votre copilote sur cette partie du réseau. La 61, tout était rentré dans l'ordre, mais nous avons eu connaissance ces dernières minutes d'un signalement d'accident. Alors je vous le redonne ce signalement, il pourrait y avoir une gêne au kilomètre 304, même si ça n'a pas l'air de congestionner le trafic en amont, le kilomètre 304 de la 61 en direction de la Méditerranée, situé 3 km après Bram, la sortie numéro 22. L'alerte orange canicule en Languedoc-Roussillon court encore aujourd'hui dans l'Hérault et le Gard. Je vous en reparlerai plus longuement dans un quart d'heure. Nous poursuivons musique avec Benabar dans 10 minutes à 13h, l'actualité nationale et internationale. Bon voyage, bonne journée, bonne semaine. J'ai aussi envie de vous souhaiter de bonnes vacances si vous êtes en train d'en profiter.
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Sister Vane, c'était Culture Beat sur le 107.7. Il est bientôt 13h, dans 3 minutes 20 même. J'aurai le plaisir de vous retrouver juste après le flash concernant le trafic en Languedoc-Roussillon dans le midi toulousain. Toujours un œil sur la météo, nous la surveillons de très très près, et de ce depuis plusieurs semaines, avec cette situation tout à fait exceptionnelle dans l'Hexagone. Troisième vague caniculaire, cette vague caniculaire qui se poursuit, dans le sud du pays, avec un mercure qui va atteindre, voire dépasser les 37-38 degrés cet après-midi. Nous vous en reparlerons tout à l'heure dans la météo. Il y a plusieurs bouchons encore toujours d'actualité ou secteurs de ralentissement sur l'autoroute A9. La 61, signalement d'accident ces dernières minutes. J'y reviendrai dans le prochain flash. Nous refermons cette heure en musique avec Le Bruit de l'Autre. Le Bruit de l'Autre, c'est un nom de scène d'une formation musicale qui chante King Kong.

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2: Bonjour. L'Union européenne annonce une amende de 550 millions d'euros pour la plateforme chinoise de commerce en ligne AliExpress pour avoir vendu en Europe des produits interdits, dont des jouets dangereux et des vêtements contrefaits. Cette sanction intervient après une enquête qui a duré 2 ans. Il s'agit de l'amende la plus élevée prononcée par Bruxelles depuis l'adoption de cette loi en 2022. L'incendie qui a parcouru près de 200 hectares dans le Var ne progresse plus, mais il n'est pas encore fixé, selon la préfecture et le directeur des pompiers du Var. Le feu s'est déclaré hier après-midi à Tarado avant de se propager aux Arcs-sur-Argence. Un peu moins de 40 000 hectares de végétation au total ont été brûlés en France depuis le début de l'année, selon le ministre de l'Intérieur, Laurent Nunez. 111 personnes ont par ailleurs été interpellées dans tout le pays. Le risque d'incendie reste très élevé ce lundi, puisque 27 départements sont donc en risque élevé de feux de forêt du sud-ouest au sud-est. Et puis, 4 départements qui bordent la Méditerranée, plus les 2 départements corse, sont en vigilance orange pour canicule. À Annecy, en Haute-Savoie, l'équipe municipale a-t-elle tenté d'étouffer une affaire de viol. Reporters sans frontières accusent des membres de la mairie de s'être rués en kiosque début juin pour acheter des centaines de numéros de l'hebdomadaire régional Les Sorts Savoyards afin d'étouffer une affaire de viol mettant en cause le premier adjoint au maire. La mairie conteste ces accusations. L'élu mis en cause a lui néanmoins été placé en retraite ses fonctions par le maire. Le Koweït et Bahreïn ont encore subi des attaques de l'Iran aujourd'hui, menées en représailles à de nouvelles salves américaines sur le pays pour la 9e nuit consécutive. L'armée bahreïnie a annoncé avoir intercepté des attaques aériennes et dénoncé la politique hostile systématique et les attaques criminelles de l'Iran. 16 ans après son premier sacre, l'Espagne a remporté sa 2e Coupe du Monde hier en venant à bout de l'Argentine à l'issue de la prolongation 1-0. Les joueurs de la Roja sont attendus cet après-midi dans la capitale espagnole. Et puis en France, l'Olympique Lyonnais connaît désormais son adversaire pour le 3e tour de qualification de la Ligue des Champions. Il s'agit du club tchèque du Sparta Prague. Enfin, repos en Haute-Savoie ce lundi pour les coureurs du Tour de France cycliste. Demain, place au contre-la-montre individuel, 26 km entre Évian et Thonon-les-Bains sur les rives du lac Léman. 13h passées de 2 minutes, c'est la fin de ce flash. Dans un instant, vos conditions de circulation, ce sera juste après la météo.
0: Merci Christelle. Toujours ce beau temps dans le sud et la chaleur, bien sûr. 3e vague caniculaire, elle fait de la résistance. L'alerte orange canicule est maintenue aujourd'hui dans l'Hérault, le Gard, les Bouches-du-Rhône, le Var et en Corse. Elle devrait encore courir demain, cette alerte orange, plus largement tout le pourtour méditerranéen. Et le midi toulousain reste exposé aux fortes chaleurs. Un petit peu d'orage attendu cet après-midi dans l'est des Pyrénées. Nous surveillerons tout cela. Le vent moins fort que ces derniers jours. Risque incendie qui reste cependant élevé, vous l'avez entendu, sur tout le pourtour méditerranéen, excepté les Alpes-Maritimes. Dans le Vaucluse et la Drôme, ainsi que dans le midi toulousain. Les maximales pour les températures, là vous nous écoutez, de 31 à 39 degrés cet après-midi, 36 à Béziers par exemple, 38 à Montpellier, à Nîmes ou encore à Aigues-Mortes.
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0: Il y a beaucoup d'informations depuis ce matin en Languedoc-Roussillon dans le midi toulousain. Bonjour, bienvenue si vous nous rejoignez à 13h03. Je vous souhaite aussi une bonne semaine de bonnes vacances si vous êtes sur la route des départs ou des retours de congés, la route du travail qui a aussi repris en ce début de semaine. Alors, circulation toujours très chargée les lundis de l'été. Alors ce lundi n'échappe pas à la règle. C'est une certitude. Il va falloir vous préparer au cours des prochains lundis si vous devez voyager ce jour-là à rencontrer beaucoup de monde. Et après, tout dépendra aussi des événements. Nous avons enregistré plusieurs accidents depuis ce matin dans la région que vous traversez en ce moment, l'Occitanie. Je vais tout de suite vous transmettre des nouvelles du dernier accident. Là où il y en a eu d'autres déjà qui se sont produits ce matin. Alors c'est un accident en région nîmoise avec au moins 2 véhicules qui se sont accrochés au kilomètre 55 en direction de Montpellier de Barcelone. L'accident s'est produit quelques centaines de mètres après Nîmes-Ouest, la sortie numéro 25. La zone vient d'être sécurisée, la voie de gauche. Vous passez uniquement sur la voie du milieu, sur la voie la plus plus à droite, mais c'est beaucoup moins congestionné que ce matin, cet endroit-là. Il y a peut-être aussi un effet de la pause du déjeuner, moins de monde qui arrive d'Orange, par exemple, par l'autoroute A9 et qui commence à rouler sur l'autoroute A9, mais il est possible qu'un bouchon s'installe quand même au passage de Nîmes-Ouest, la sortie 25, où vous rejoignez cet endroit-là. Je le rappelle, l'autoroute A9 depuis la 54, l'autoroute qui traverse la Camargue. Donc si, au bout de la 54, vous prenez la 9 en direction de Montpellier et de Barcelone, vous allez vous aussi devoir passer sur les deux voies les plus à droite sur la 9 au kilomètre 55, mais il va falloir avant cela vous armer d'un tout petit peu de patience, puisque les trois derniers kilomètres de la 54 sont saturés. Là aussi, ça n'a absolument rien à voir avec les temps de trajet à rallonge de ce matin. On en est à 5 à 10 minutes de plus pour finir votre voyage sur la 54. Secteur congestionné de l'autoroute A9, l'autoroute A9 entre Nîmes et Montpellier. Alors, il ne s'agit pas d'un bouchon dur et long de 20 kilomètres, mais sur une vingtaine de kilomètres, vous n'aurez jamais la possibilité de rouler à une vitesse normale et vous serez même de temps en temps à l'arrêt, ce qui explique, et indépendamment de l'accident dont je vous ai parlé il y a quelques instants, ce qui explique que le temps de trajet soit rallongé d'une vingtaine de minutes entre Nîmes et Montpellier sur la 9 en direction du sud. L'autoroute A9 tout au bout, c'est la jonction avec la P7 côté espagnol. Il est possible que vous voyez encore un tout petit peu de monde, en tout cas que vous soyez au ralenti sur 2 à 3 kilomètres, ce qui pourrait, entre le Boulot et la frontière, ajouter 5 minutes à un temps de trajet habituel sans bouchon. La barrière de péage du Boulot saturée, là aussi on en a l'habitude en été, 3 kilomètres de retenue depuis l'Espagne avant d'arriver à Perpignan. Répartissez-vous bien sur les voies disponibles, elles peuvent être moins nombreuses que d'habitude à la demande des autorités pour procéder à des contrôles. Je vous retrouve sur la 61, c'est un accident récent qui nous a été annoncé au kilomètre 304. Non, alerte levée à l'instant, merci Julien, patrouilleur de Vinci Autoroute, il vient de sillonner la zone et donc entre Bram et Carcassonne en direction de la Méditerranée, il n'y a pas de gêne sur la gauche, pas d'accident, tant mieux. En revanche, il est possible que dans la traversée de la région de Carcassonne, vous mettiez 5-10 minutes de plus. La circulation est chargée sur environ 7 km après Carcassonne-Ouest, la sortie 23.
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venez d'écouter Sienna Spiro avec son titre Die on this hill. Vous restez bien calés dans 3 minutes. Un rappel de vos conditions de circulation. Je reviendrai sur un accident perturbant en région nîmoise avec une gêne sur la gauche en direction de Montpellier et de Barcelone, sans gros bouchons à l'arrière, mais avec quand même toutes les raisons d'être bien concentrés pour éviter un suraccident. D'autres bouchons par endroit, mais ça roule quand même beaucoup mieux que ce matin. Ça a été très très chargé en événements également en Languedoc-Roussillon dans le Midi Toulousain. Voici Jean-Louis Aubert.

0: Jean-Louis Aubert sur Radio Vinci Autoroute, merci de votre fidélité. Vous restez avec nous dans quelques instants, un rappel de vos conditions de circulation.
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2: Il est 13h17, votre temps de trajet entre Orange et Montpellier rallongé de 20 minutes, 20-25 minutes en ce moment. Le trafic entre Nîmes et Montpellier est le plus saturé sur quelques kilomètres. Et il y a en plus, depuis tout à l'heure, même si ça ne provoque pas de bouchons durs et longs, une raison supplémentaire d'être bien concentré. Un accident s'est produit à Nîmes, sur la 9, le long du terre-plein central. La voie de gauche est neutralisée au kilomètre 55. Trois véhicules sont en cause dans cet accident. Les équipes sont sur place en train d'intervenir. Et tout cela se passe quelques centaines de mètres après Nîmes-Ouest, la sortie numéro 25, où vous allez vraiment bien devoir rouler sur la voie du milieu et sur la voie la plus à droite. Ne frôlez pas la bande d'arrêt d'urgence. Il y a aussi des véhicules qui sont arrêtés sur la bande d'arrêt d'urgence. Donc ça, c'est l'accident. Et entre Orange et Montpellier, donc sans lien direct avec cet accident, la saturation du trafic qui rallonge votre trajet de 20 à 25 minutes. Entre la région Montpellier-Rennes et l'Espagne, ça roule bien, mais avec quand même à prendre en compte un tout petit peu de bouchon ou de ralentissement tout au bout de l'autoroute A9 avant de rouler en Espagne sur l'autoroute AP7, dans l'autre sens de circulation. L'autoroute A9 en provenance de l'Espagne, je vous rappelle 3 km de trafic perturbé avant d'atteindre la barrière de péage du Boulou, avant donc de rejoindre aussi le secteur de Perpignan. Il s'agit en direction de Lyon d'un secteur où, à la demande des autorités pour procéder à des contrôles, il peut y avoir moins de voies que d'habitude pour passer. Nous le voyons très souvent en été, de jour comme de nuit, le week-end ou en semaine. Et donc c'est la raison pour laquelle, ne soyez pas surpris de devoir passer sur moins de voies que vous voyez ou non d'ailleurs. Les contrôles, parfois il n'y a personne qui contrôle, mais il y a quand même moins de voies pour passer. La circulation sur le reste de l'autoroute A9 ne pose vraiment aucun souci particulier jusqu'à Orange. Je voudrais quand même attirer votre attention sur l'intervention d'un gros dépanneur en ce moment pour un accident qui s'était produit entre un camping-car et un poids lourd au kilomètre 88 de la 9 dans la traversée de la région de Montpellier. Vous passez uniquement sur les deux voies les plus à gauche. Ça n'a jusqu'à maintenant jamais provoqué de bouchons, tant mieux. Tout au bout de l'autoroute A9, si vous avez l'intention de prendre la 7 à Orange, de remonter l'autoroute du Soleil en direction de Lyon, une autre voie sera là pour vous guider, Benjamin Servant, et il vous donnera une estimation de 30 minutes de plus à prévoir pour le trajet entre Orange et Valence, notamment entre Orange et Montélimar, puisqu'il y a eu des accidents perturbants un petit peu plus tôt. Tout est rentré dans l'ordre pour les interventions, mais la circulation au bout de la 9 et au moment où vous allez commencer à rouler sur l'autoroute A7 est loin d'être fluide. L'autoroute A61, où j'évoquais tout à l'heure un signalement d'accident, donc les vérifications ont été faites, pas de soucis particuliers, quel que soit votre sens de circulation, en tout cas pas de gêne lié à des événements. En revanche, la saturation du trafic dans la traversée de la région de Carcassonne va occasionner un trajet rallongé de 5 à 10 minutes pour rejoindre la Méditerranée au passage de Carcassonne. Les départements en alerte orange canicule en Languedoc-Roussillon, je vous les rappelle, l'Hérault, le Gard et tout près, il y a les Bouches-du-Rhône, le Var et les départements Corse, un petit peu plus loin bien sûr, qui sont en alerte orange canicule. Ça va cogner encore aujourd'hui. Louisa chante jet lag. J'espère que vous n'êtes pas trop jet lagué selon l'expression. Et à tout à l'heure, ou plus tard dans 10 minutes, à 13h30 pour un nouveau point circulation.

Willy Deville sur Radio Vinci Autoroute à 13h26. Merci de votre fidélité. Je vous souhaite une très belle journée, que votre voyage se fasse dans de bonnes conditions, avec bien sûr depuis ce matin un nombre assez important d'événements, des accidents, certains perturbants, d'autres un petit peu moins, les bouchons liés à la saturation du trafic, mais ça va quand même un tout petit peu mieux, hein, par rapport à tout ce que j'ai pu vous raconter depuis le milieu de matinée. Parmi les interventions toujours d'actualité après un accident, celui qui a impliqué 3 véhicules en région nîmoise sur l'autoroute A9 en direction de Montpellier et de Barcelone. Il faut rouler sur la voie du milieu et sur la voie la plus à droite. L'intervention se déroule sur la voie de gauche, aussi sur la bande d'arrêt d'urgence, donc passez en étant bien concentré sur votre trajectoire pour éviter un suraccident, accident en kilomètre 55, juste après Nîmes-Ouest, la sortie numéro 25 de la 9 en direction du sud, après Willy Deville, un autre air latino qui sent bon les vacances. Je vous propose tout de suite d'écouter Clan, qui revisite un grand succès de Bad Bunny. Et voici Café Conron.

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1: Il est 13h30, il y a encore un tout petit peu de bouchons de ralentissement en Languedoc-Roussillon dans le midi toulousain, des interventions également qui se poursuivent, mais ça roule beaucoup mieux que ce matin et qu'en milieu de journée. C'est vraiment la tendance très encourageante que j'aimerais vous délivrer en ouverture de ce flash, vraiment par rapport à des difficultés que vous avez peut-être traversées un tout petit peu plus tôt sur des autoroutes comme la 9 ou la 61. Il y a eu plusieurs accidents, certains ont pu être très perturbants, retardant votre progression. Alors il reste une intervention à 13h31, je voudrais vous rappeler cette intervention qui mobilise plusieurs équipes, et en plus il y a trois véhicules qui sont accidentés, c'est du côté de Nîmes sur l'autoroute A9 en direction du sud de Montpellier et de Barcelone au kilomètre 55. Vous allez devoir bien vous décaler sur les deux seules voies disponibles, la voie du milieu et la voie la plus à droite. La voie de gauche est neutralisée pour sécuriser une intervention et l'intervention occupe également une partie de la bande d'arrêt d'urgence. Donc retenez que dès l'instant où vous êtes en train d'arriver de Remoulins, de Nîmes-Est, la sortie 24, première sortie pour Nîmes en direction du sud, à l'autre échangeur de Nîmes, Nîmes-Ouest, c'est à partir de là que le trafic peut éventuellement être ralenti. Il va falloir passer vraiment avec un maximum de concentration pour éviter un suraccident. Vous tombez dans ce secteur également en arrivant de la 54, l'autoroute qui traverse la Camargue, puisque si vous prenez au bout de la 54 où il n'y a plus de bouchons désormais, si vous prenez la 9 en direction de Montpellier et de Barcelone, vous serez aussi amené à passer sur les deux voies les plus à droite. Quelques petits bouchons, ralentissements par endroit sur l'autoroute A9, ce qui occasionne un trajet rallongé d'un quart d'heure entre Nîmes et Montpellier en ce moment en direction du sud. Ce trafic ralenti sur une dizaine de kilomètres, pas forcément du ralentissement important, mais quand même à prendre en compte, c'est ce petit quart d'heure de plus entre Nîmes et Montpellier. Et ensuite, quand vous allez vous rapprocher de l'Espagne, quelques minutes de plus à prévoir entre la barrière de péage du Boulou et la frontière pour rouler ensuite sans encombre sur l'AP7, l'autoroute côté espagnol. Pour vous qui arrivez de l'Espagne, qui voyagez donc dans l'autre sens, désormais au début de l'autoroute A9 en direction de Perpignan, il y a 3 kilomètres de véhicules arrêtés avant de passer les différentes voies ouverte de la barrière de péage du Boulou. Elles peuvent être moins nombreuses que d'habitude, ces voies, pour procéder à des contrôles à la demande des autorités. Je referme ce flash d'une part en vous disant que la circulation sur l'A61 entre Toulouse et la Méditerranée a quasiment repris un cours normal. Ça peut ralentir encore un tout petit peu dans la région de Carcassonne, mais vraiment rien de bien méchant en direction de la Grande Bleue. Tout va bien en direction de Toulouse. Vous dire aussi que l'éclaircie se dessine désormais dans la vallée du Rhône, où il y a eu des accidents perturbants un petit peu plus tôt dans la matinée entre Orange et Bolène en direction de Lyon. Benjamin Servant vous donnera la tendance, mais il faut compter 20 minutes de plus pour un trajet en ce moment entre Orange et Valence. Les bouchons débutent quand même assez rapidement après avoir quitté la 9 à Orange et pris la 7 en direction de Lyon. Les départements en alerte orange canicule aujourd'hui, je vous les rappelle, il s'agit de l'Hérault, du Gard, des Bouches-du-Rhône, du Var et des deux départements corse. Une alerte orange qui devrait encore courir demain dans ces départements.
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1: Un reportage qui va peut-être vous mettre l'eau à la bouche pour votre pause du déjeuner si vous ne l'avez pas encore faite, cette pause. Tout au long de l'été, nous vous emmenons à la découverte des desserts de l'été, des spécialités qui ont le goût des vacances. Aujourd'hui, direction le département des Landes de Gascogne, pour découvrir le pastis landais, une gourmandise emblématique du Sud-Ouest, souvent associée aux moments de fête et de convivialité. Le reportage arrive après-midi.

0: Je vous souhaite un bon début d'après-midi, une belle semaine à l'écoute de Radio Vinci Autoroute. Il est 13h passé de 37 minutes. Quelques bouchons vous attendent sur l'autoroute à 9 bouchons au ralentissement entre Nîmes et Montpellier-Nîmes en direction du sud. Une intervention se poursuit avec la voie de gauche neutralisée, je le rappelle, au kilomètre 55. Vous avez entre l'Espagne et Perpignan un tout petit peu de bouchons dans les deux sens, mais vraiment rien de bien méchant. C'est une belle éclaircie que nous observons depuis une demi-heure, trois quarts d'heure sur les axes que vous empruntez et qui ont été marqués par un nombre relativement important d'événements ce matin, plusieurs accidents et bien évidemment la saturation du trafic comme tous les lundis de l'été. Il y a toujours beaucoup de monde et ne soyez pas surpris de voir vraiment beaucoup de monde rouler à vos côtés. Il va falloir bien partager la route, quelle que soit votre catégorie de véhicules. Un petit salut aux routiers qui nous écoutent. Le trafic poids lourd a repris, et notamment sur la 9, axe de liaison important entre la France et l'Espagne, même bien au-delà. Comme promis, nous prenons la direction des Landes de Gascogne avec Christelle Mollon pour notre dessert de l'été.
1: Exact, je suis à Soupros, à mi-chemin entre Dax et Mont-de-Marsan, et ici on fabrique depuis 80 ans le...
2: Pastis landais de Soupros.
1: Alors Mathieu, vous êtes la quatrième génération de cette famille Maroc qui a fabriqué cette pâtisserie. D'abord, c'est quoi le pastis landais ?
2: Le pastis landais, c'est la spécialité sucrée de notre département des Landes, qui était autrefois le dessert des mariages et des communions, et qui rassemblait les gens lors d'événements et de fêtes.
1: Donc ça n'a rien à voir avec le pastis marseillais par exemple.
2: Non, le mot pastis landais chez nous dans les Landes, c'est un mot patois gascon, le mélange d'un levain naturel avec une pâte à gâteau. Et quand on mélange les deux et que ça fait pousser cette pâtisserie, on appelle ça en patois gascon d'ici le pastis, faire un pastis. Là, comme vous l'entendez, on est en train de pétrir la pâte. Chaque matin, on prépare notre levain dans un premier temps. Par la suite, on enchaîne avec notre pâte.
1: Donc après, on le met dans ces moules là, que votre papa d'ailleurs est en train de trier. Comment on appelle cette forme là ?
2: C'est un moule conique qui a la forme du pastis landais traditionnel, que tous les jours on beurre à la main et que une fois la pâte bien poussée et bien levée, on va commencer à remplir ces mêmes moules avec ce geste traditionnel. Tout est fait à la main, le même geste que mes arrière-grands-parents pratiquaient au quotidien chaque jour, et on a gardé ce savoir-faire-là également.
1: Puis juste à côté, il y a aussi des perles de sucre qu'on met dessus.
2: Voilà, on a une manière propre à nous de retravailler le sucre en morceaux, et c'est à la forme de ces sucres-là que les clients aussi nous reconnaissent. C'est le geste signature également de la maison.
1: Alors, en quoi c'est un dessert d'été ?
2: C'est surtout un dessert qui rassemble autour de moments de partage et de convivialité. Et ces moments-là, ils se retrouvent beaucoup l'été, avec nos fêtes traditionnelles qui sont ancrées dans la culture locale ici dans les Landes. Donc, c'est ça qui fait que c'est un dessert d'été, qu'on est capable également de proposer avec une boule de glace et une petite fraise ou des fruits.
1: Alors, on va justement passer en boutique là maintenant pour voir ce qu'en pensent les clients.
3: Ben c'est un petit peu la pâtisserie de l'enfance. Et pour le goûter ou un dessert, c'est parfait à offrir quoi.
1: Et vous le mangez nature ? Vous mangez avec une petite boule de glace ?
3: Moi, je le trouve très parfumé ici, donc je préfère le manger nature. Avec un petit café, c'est parfait.
4: Mais moi, ça fait des années que je viens avec mes parents et même mes grands-parents à l'époque. On s'arrêtait sur la route des vacances pour aller sur la côte landaise. Et donc, ben, je prends plaisir maintenant à venir en acheter pour manger avec les copains ou avec mes enfants.
5: Petit déjeuner.
1: Avec un petit café ?
5: Oui, café ou thé. Et l'après-midi même. Des fois au goûter.
1: Si vous aussi vous voulez déguster ce bon pastis landais, la maison Maroc vous accueille à Soupros, donc dans les Landes de Gascogne. Régalez-vous bien et puis bonnes vacances.
2: Bonnes vacances à tous et bonne route.
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Paolo Nutini, Last Request sur Radio Vinci Autoroute. Bon après-midi, musique tranquille, une balade pour poursuivre votre voyage. Et nous allons bien sûr continuer avec la musique. Mentissa dans le quart d'heure qui arrive, Refugee All Stars. Je vais dans quelques instants vous retrouver pour un rappel de vos conditions de circulation. À tout de suite.

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5: Avant de vous rappeler, 13h45, les quelques derniers secteurs encombrés du Languedoc-Roussillon du Midi-Toulousain. En ouverture de ce flash, cette nouvelle information, elle mérite toute votre attention. Pourquoi ? Parce qu'une équipe de Vinci Autoroute est arrêtée avec un camion et une intervention a lieu en ce moment en région Montpellier-Rennes sur l'A709. Si vous êtes en train peut-être aussi de prendre l'A709 en remontant d'abord la 9 en arrivant de 7, après la barrière de péage de Saint-Jean-de-Védas, il va falloir bien vous décaler de la bande d'arrêt d'urgence. Le véhicule de l'autoroute est arrêté au kilomètre 16, 1 à 2 km. Après Montpellier-Ouest, la sortie numéro 31, donc en suivant les panneaux Nîmes et Lyon sur cette autoroute de desserte ou de sortie de Montpellier à 709. La circulation vraiment bien plus agréable qu'au cours des dernières heures dans votre région, là où vous passez en Occitanie, tant près du littoral, sur le littoral, que en direction en provenance de la région toulousaine sur l'autoroute A61, où la circulation a vraiment repris un cours normal sur la 61. Dans un sens comme dans l'autre, les temps de trajet sont normaux pour la liaison entre Toulouse, la Ville Rose et le secteur de Narbonne, là où il y a donc la Méditerranée, la Grande Bleue. L'autoroute A9, circulation encore un tout petit peu perturbée entre Nîmes et Montpellier, en direction de Montpellier et de Barcelone. Il est possible que vous mettiez encore pour parcourir une quinzaine de kilomètres, que vous mettiez environ 15 minutes de plus. Ça roule là aussi beaucoup mieux que ce matin. J'en profite pour ajouter qu'en région nîmoise, sur la 9 en direction du sud, l'intervention après l'accident de tout à l'heure entre trois véhicules ne gêne absolument plus le passage, puisque la voie de gauche a été rendue à la circulation au kilomètre 55. Elle n'est pas terminée, l'intervention elle se poursuit sur la bande d'arrêt d'urgence, mais donc vous passez désormais sans encombre ce secteur. Je referme ce point trafic avec un rapide mot de la vallée du Rhône, même si un autre copilote, Benjamin Servan, roule à vos côtés cet après-midi sur l'A7, l'autoroute du Soleil. Là aussi, ça roule mieux, puisqu'il faut compter environ, tout au bout de la 9, dès l'instant où vous allez commencer à rouler sur l'autoroute A7 à Orange en direction de Lyon, il va falloir compter un trajet rallongé d'un quart d'heure pour atteindre Valence, entre Orange et Valence, donc un quart d'heure de plus. Circuler sur autoroute, parfois tout le monde ne connaît pas forcément les règles, surtout si vous êtes conducteur ou conductrice occasionnelle. En France, on roule à droite sur autoroute également. Les voies situées sur la gauche sont réservées au dépassement. Écoutez ce rappel très important de Jérôme Donas, c'est le commandant de l'escadron départemental de contrôle des flux de l'Hérault.
8: Le code de la route prévoit qu'on doit circuler sur la voie la plus à droite quand il y a plusieurs voies de circulation dans le même sens. Les autres voies donc situées à gauche servent uniquement à dépasser et on doit rapidement après se remettre sur la droite. C'est très dangereux de doubler par la droite parce que la personne que vous avez doublé vous a pas forcément vu et donc ça peut générer un accident. C'est interdit de dépasser par la droite.
5: Si vous n'êtes pas à droite, vous savez ce qu'il vous reste à faire. Je voudrais vous dire que dans un quart d'heure, il sera question de météo pour un rappel de cette alerte orange canicule. Elle court toujours, cette alerte orange canicule, dans l'Hérault, le Gard, les Bouches-du-Rhône, le Var, ainsi qu'en Corse. Risque incendie élevé aujourd'hui sur le pourtour méditerranéen, ainsi que dans plusieurs départements du Midi Toulousain. Nous en reparlerons également. Elle chante la chanson d'amour. C'est ainsi qu'elle a appelé cet extrait qui figure sur son dernier album sorti le mois dernier. Nous écoutons tout de suite Mentissa dans 11 minutes à 14h l'actu.

Pour les Fuji All Stars Avenues sur Radio Vinci Autoroute à 5 minutes du flash de 14h. Information prioritaire. Ne soyez pas surpris si vous nous écoutez dans le département de l'Hérault sur l'autoroute A9, quel que soit votre sens de circulation, de voir un dégagement de fumée. Un incendie est en train de prendre pas très loin de l'autoroute. Pas directement à côté de l'autoroute, mais pas très loin de l'autoroute. Et il y a déjà un bon panache de fumée qui se dégage de cet incendie. Pour vous qui descendez l'autoroute A9 en direction de Barcelone, donc, c'est au kilomètre 147 que vous allez voir sur la droite, un tout petit peu après l'accotement et même au-delà, que vous allez voir donc ce départ de feu. La fumée, vous allez la voir aussi dans l'autre sens de circulation. Donc pour vous qui est remonté l'autoroute A9 en direction de Montpellier et de Lyon, c'est au même repère kilométrique 147. On est à 2 km d'Agde en direction du sud, 2 km avant la sortie 34 d'Agde, et en direction de Lyon, 2 km après la sortie 34 d'Agde. Restez bien concentré sur votre trajectoire. Une bonne occasion de vous rappeler que nous sommes en vigilance orange aujourd'hui sur tout le pourtour méditerranéen pour le risque de feux de forêt, d'incendie. Tout le pourtour méditerranéen, excepté les Alpes-Maritimes qui sont en jaune. Le Vaucluse et la Drôme, vous passerez peut-être tout à l'heure sur l'autoroute A7 dans ces secteurs-là, sont aussi en orange aujourd'hui. Plusieurs départements du Midi toulousain. Des feux qui peuvent partir dès l'autoroute. Nous l'avons malheureusement vu à de très multiples reprises depuis le début de cet été. Pas de mégots par les fenêtres. Au sol, lors de vos arrêts ou dans la nature, vous ne jetez pas les mégots. Pas d'imprudence en promenade, ne provoquez pas l'étincelle, il en va de l'intérêt de tous. Les pompiers sont suffisamment sollicités en cette troisième vague caniculaire, et ce un peu partout dans l'Hexagone, pour ne pas rajouter du travail à tous ces pompiers. Votre responsabilité, je le rappelle, peut être engagée. Faites donc preuve de bon sens, de civisme, de responsabilité. Nous refermons cette heure avec Avicii.

0: Un DJ producteur suédois disparu très jeune, trop jeune, c'était Avicii avec l'un de ses très grands succès, Wake Me Up. Merci de votre fidélité. Je vous souhaite une belle semaine, de bonnes vacances également, il est 14h.
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2: Les sapeurs-pompiers espèrent fixer très rapidement l'incendie qui s'est déclaré hier après-midi dans les communes de Tarado puis les Arcs dans le Var. 360 sapeurs-pompiers sont toujours mobilisés pour cet incendie qui a parcouru déjà près de 200 hectares. 4 habitations ont brûlé, une quinzaine de véhicules et 10 maisons ont été endommagées. Dans les Hautes-Pyrénées, un incendie qui ne menace pas d'habitation a parcouru en une douzaine de jours une centaine d'hectares à flanc de montagne dans les Pyrénées près du pic du Midi. Il n'est toujours pas totalement maîtrisé selon les pompiers. Au total, 27 départements du sud-ouest au sud-est de l'Hexagone sont toujours aujourd'hui en risque élevé de feux de forêt. La ville de Grenoble annonce porter plainte contre X après l'interruption du concert de la DJ Barbara Butch samedi. Le concert a été arrêté au bout de 20 minutes en raison de l'intervention de militants pro-palestiniens à la suite d'un appel au boycott soutenu par la France insoumise. Les États-Unis ont intensifié leurs frappes à travers le territoire de l'Iran. Téhéran riposté en ciblant de nouveau les alliés de Washington. En même temps, il assure que les efforts diplomatiques se poursuivent via des médiateurs. Depuis la reprise des hostilités le 7 juillet, les États-Unis avaient principalement ciblé les régions du sud, près du Golfe. Mais depuis une semaine, le conflit s'étend. Les bombardements ont touché le centre et le nord-ouest de l'Iran. Les bombardements ont atteint un niveau sans précédent depuis le cessez-le-feu conclu en avril pour mettre fin à la guerre, brisant le protocole d'accord signé le 17 juin pour mener à la paix. C'est désormais officialisé. Andy Burnham vient d'être nommé Premier ministre du Royaume-Uni par le roi Charles III, qui lui a demandé donc de former un gouvernement. Le leader travailliste est le 4e Premier ministre de Charles III depuis son accession au trône il y a bientôt 4 ans. Quant à l'ancien maire du Grand Manchester, jusqu'au mois dernier, Andy Burnham, donc, il succède au démissionnaire Keir Starmer. Il entend incarner un changement de style et de politique dans un pays confronté à des défis économiques et sociaux majeurs. Enfin, un mot de football pour vous rappeler évidemment la victoire de l'Espagne hier dans la Coupe du Monde. Les joueurs de la Roja sont attendus cet après-midi à Madrid. Ils seront reçus par le roi puis le Premier ministre avant de monter à bord d'un bus à Impérial et de défiler dans le centre de la capitale. 14h passées de 2 minutes, c'est la fin de ce flash. Dans un instant, vos conditions de circulation juste après la météo.
0: Merci Christelle. Le mercure grimpe, hein, il continue de grimper bien au-delà des valeurs de saison, même si nous sommes en été, jusqu'à 38 degrés cet après-midi. Attendu à Montpellier, Nîmes, Aigues-Mortes, peut-être un tout petit peu plus, nous verrons tout cela. L'alerte orange canicule dans le sud du pays est toujours d'actualité dans l'Hérault, le Gard, les Bouches-du-Rhône, le Var, ainsi que dans les deux départements corse. Cette alerte orange canicule pourrait courir encore demain. Nous allons tout à l'heure voir à 14h ce que dira Météo France à 16h avec sa nouvelle carte de vigilance. Prévoyez peut-être quelques orages cet après-midi si vous devez voyager dans l'Est pyrénéen à 9, peut-être à 61. Surveillez le risque incendie élevé, je vous en ai parlé. Nous allons tout de suite dans le trafic évoquer un départ de feu.
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0: Oui, le feu est en train de prendre, 14h03, bon début d'après-midi, le feu est en train de prendre à côté de l'autoroute A9, alors aucune conséquence pour le trafic dans l'immédiat, dans le département de l'Hérault, c'est dans ce département qu'un feu est en train de prendre, vraiment un tout petit peu plus loin que l'autoroute, hein, pas directement sur la chaussée ou juste à côté, mais avec la propagation de la fumée des flammes, cela peut aller très très vite. Les pompiers, bien sûr, ont été appelés à la rescousse pour intervenir le plus rapidement possible. Je vous donne un point de repère kilométrique de l'autoroute A9 ou dans les deux sens, vous allez probablement voir ce dégagement de fumée, c'est la borne 147. Donc je vous le disais, c'est dans le département de l'Hérault, en direction de l'Espagne, plutôt sur la droite, le kilomètre 147 dans ce sens en direction du sud, situé 25 km après 7, la sortie numéro 33, et c'est à 2 km de l'arrivée à Agde. Donc vous voyez peut-être déjà apparaître les panneaux Agde vous indiquant 2 km plus loin la sortie. Donc au kilomètre 147, départ de feu sur la droite en descendant la 9, en la remontant l'autoroute A9, donc ça sera bien bien au-delà des glissières de sécurité du terre-plein central et encore plus loin. Mais ayez l'œil quand même, restez bien concentré sur votre trajectoire, car parfois il peut y avoir de la curiosité et en direction de Lyon, cela peut aussi occasionner un danger. Le kilomètre 147 dans ce sens, situé donc 2 km après Agde, la sortie numéro 34. Nous avons des images, non pas de l'autoroute, mais un tout petit peu à côté de l'autoroute à cet endroit-là, en direct, et nous constatons que le panache de fumée est quand même relativement important, en espérant que les pompiers puissent maîtriser cet incendie le plus rapidement possible dès l'autoroute. Je vous rappelle vraiment votre responsabilité qui peut être engagée par le simple jet d'un mégot par les fenêtres. Malheureusement, nous en voyons encore trop souvent, et alors que les épisodes de canicule se répètent, vraiment, ayez ça en tête si vous êtes fumeur, si vous êtes fumeuse, un petit cendrier de poche. Nous avons parlé durant le week-end de l'opération Stop Mégo, initiée par la Fondation Vinci Autoroute. Elle se déroule durant les week-ends, notamment sur plusieurs aires d'autoroute du réseau Vinci Autoroute. Ayez un petit cendrier de poche. Ne jetez pas vos mégots par les fenêtres. Les pompiers ont suffisamment de travail comme ça. Je ne vais pas trop m'étendre concernant le reste de vos conditions de circulation. Là, vous nous écoutez en Languedoc-Roussillon dans le midi toulousain. Alors, bien sûr, vous allez mettre quelques minutes de plus pour un trajet entre Nîmes et Montpellier. Ça bouchonne un tout petit peu ou ça ralentit sur une douzaine de kilomètres après Nîmes. Comptez 10-15 minutes de plus. Tout au bout de l'autoroute A9 avant votre arrivée en Espagne, un tout petit peu de bouchon ou de ralentissement sur 2 à 3 kilomètres, mais vraiment rien de bien méchant. Grosse éclaircie concernant les bouchons par rapport à ce matin. Et si vous êtes dans l'autre sens, en train de remonter l'autoroute A9 en direction de Montpellier, d'Orange et de Lyon, vous mettez quelques minutes pour passer les différentes voies de la barrière de péage du Boulou, où il y a 3 kilomètres de retenue. Je pense vous avoir tout dit. Je regarde mes écrans de contrôle. L'essentiel est dit. Donc, bon voyage et belles vacances.
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0: Je vous souhaite un très bel après-midi, une très belle semaine à l'écoute de Radio Vinci Autoroute. Nous voyageons ensemble dans ce point trafic et dans ce programme dédié au Languedoc-Roussillon et au Midi Toulousain. Je vous retrouve dans quelques instants pour un rappel des quelques événements en cours.
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0: Il est 14h15, un feu a pris il y a quelques minutes près des voies de l'autoroute A9, alors à quelques encablures quand même de la chaussée, hein. Rassurez-vous, il n'y a pas d'interruption de circulation, pas de gêne dans l'immédiat, sauf peut-être le dégagement de fumée selon s'il se rabat ou non près de l'autoroute, mais pour vous qui voyagez dans le département de l'Hérault, j'attire votre attention sur ce qui peut tout à l'heure conduire à une intervention plus importante des pompiers. Ils sont déjà sur place en train d'intervenir dans de la végétation en descendant l'A9 au kilomètre 147, c'est 25 km après 7, la sortie numéro 33, donc en direction du sud sur la droite, que les équipes de pompiers sont certainement en train d'intervenir et d'arroser cette végétation qui est en train de brûler au repère kilométrique 147. Dans l'autre sens de circulation, toujours prendre en compte un incendie car selon l'importance du panache de fumée, cela peut avoir un impact dans les deux sens. Le kilomètre 147 de la 9 en direction de Montpellier et de Lyon, situé 2 km après Agde, la sortie numéro 34. La circulation sans reprendre un cours normal en Languedoc-Roussillon dans le Midi Toulousain s'écoule quand même beaucoup mieux que ce matin et qu'en milieu de journée. Vous êtes peut-être passé dans des secteurs très encombrés ce matin, Nîmes, la région de Castelnaudary également sur la 61. Il y a eu plusieurs accidents, certains très perturbants, parfois une succession d'événements au même endroit en l'espace de 2 à 3 heures. Je pense à vous qui êtes passé à Nîmes avec beaucoup de difficultés, mais ça roule vraiment beaucoup mieux. Retenez quand même ce petit quart d'heure en plus, peut-être 10 à 15 minutes de plus pour parcourir 10 km de trafic encore bien chargé entre Nîmes et Montpellier sur la 9 en direction du sud. 10 à 15 minutes de plus pour parcourir 10 km de trafic encore bien chargé entre Nîmes et Montpellier sur la 9 en direction du sud. La partie sud de l'autoroute

contrôle à la demande des autorités. Elles peuvent donc fermer certaines voies, demander la fermeture de certaines voies. Cela arrive très régulièrement en été, et donc un effet entonnoir supplémentaire qui peut provoquer un petit peu de retenue. Il y a à l'heure actuelle 3 kilomètres de bouchons au Boulou. Ne soyez pas surpris de devoir patienter un tout petit peu, et qu'il y ait ou non les contrôles, il est possible que vous aperceviez des voies fermées, donc encore une fois, ne soyez pas surpris par cette situation. Je vais refermer ce flash en vous rappelant bien évidemment qu'il fait chaud, très chaud. Vous êtes mieux placé que moi qui suis en studio climatisé pour bien percevoir cette chaleur. Et il y a plusieurs départements en alerte orange canicule aujourd'hui: l'Hérault, le Gard, les Bouches-du-Rhône, le Var et les départements Corse. Encore une fois, nous insistons sur l'importance de bien vous hydrater, de boire régulièrement, d'avoir suffisamment d'eau à bord de vos véhicules. Il suffit parfois d'un événement très perturbant pour que on regrette de ne pas avoir pris d'eau ou suffisamment d'eau. Une pensée aussi pour celles et ceux qui souffrent plus que d'autres de la chaleur, les enfants en bas âge, les personnes âgées, tout le monde aussi. Vous qui n'avez pas forcément eu beaucoup de nuits récupératrices au cours des dernières semaines, la fatigue est un élément supplémentaire à prendre en compte avec cette chaleur. De la chaleur du moment à la fraîcheur d'une rivière ou d'un lac, peut-être de la mer, voici le Petit Pêcheur. Ça fait du bien d'écouter Manon Lisa.

bien sûr de Suède. C'était ABBA, quatre lettres éternelles. Hein. Elle continue de nous accompagner décennie après décennie, cette musique des Suédois. Vraiment la planète disco qui s'était trouvée ses têtes d'affiche dans les années 70, début des années 80 et puis après l'éclipse. Mais l'éclipse qui dure toujours finalement avec la musique. Et c'est aussi ça la magie des ondes de continuer les belles histoires d'ABBA. Pour la musique, nous allons poursuivre dans quelques instants avec Trinix, juste le temps de vous dire et de vous transmettre cette information importante. L'incendie est déjà maîtrisé et nous n'allons pas nous en plaindre. L'incendie qui avait pris à proximité de l'autoroute A9 dans le secteur d'Agde. Il n'y a plus de dégagement de fumée. Les pompiers sont intervenus, sans doute très rapidement intervenus. Alors, plus de dégagement de fumée important. Je vois quand même un tout petit panache sur une image assez lointaine, mais ça n'a rien à voir avec le début de l'incendie. Nous allons nous retrouver dans les prochains kilomètres pour quelques secteurs un petit peu encombrés, mais là aussi, si vous nous rejoignez, si vous n'avez pas voyagé ce matin ou en milieu de journée en Occitanie, Languedoc-Roussillon, Midi-Toulousain, vous êtes gâtés en ce moment par les conditions de circulation beaucoup plus agréables que tout ce que nous avons vu depuis le milieu de matinée. Voici Trinix comme promis.

0: Vous écoutez Radio Vinci Autoroute, bientôt 14h30, dans quelques instants, un nouveau point sur vos conditions de circulation.
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0: Bon début d'après-midi et bonne semaine à l'écoute du 107.7, il est 14h30, nous sommes le lundi 20 juillet. Un nouveau rapide tour d'horizon de vos conditions de circulation en Languedoc-Roussillon et dans le Midi Toulousain. Déjà pour vous transmettre cette nouvelle information concernant l'autoroute A61, liaison entre Toulouse et la Méditerranée, vous avez des morceaux de pneus qui pourraient gêner votre passage. Signalement, c'est la première alerte au kilomètre 292, 5 km après Castelnaudary, la sortie numéro 21 à quelques encablures de votre arrivée à Carcassonne. Il y a eu du monde et des événements perturbants ce matin sur la 61. Rassurez-vous, tout est rentré dans l'ordre. Les temps de trajet entre Toulouse, la Ville Rose et le secteur de Narbonne en Méditerranée au niveau de la Grande Bleue, les temps de trajet sont tout à fait normaux, très convenables. Et j'ai presque envie de dire, vous dire qu'un peu partout ailleurs, là vous nous écoutez, l'horizon est dégagé beaucoup plus que ce matin, très encombré la matinée. Ce début de semaine a été très encombré, en particulier sur la 61, je le disais, mais aussi sur l'autoroute A9 et sur l'autoroute A54. À l'heure actuelle et à notre connaissance, vous n'allez pas mettre ou ne mettrez guère plus que quelques minutes pour traverser deux secteurs légèrement encombrés. La traversée de Nîmes sur l'A9 en direction de Montpellier et de Barcelone. Ça a été chargé toute la journée, toute la matinée où il y a eu aussi des accidents. Mais là, il faut compter 5 à 10 minutes de plus pour parcourir 12 km de trafic un petit peu plus ralenti qu'ailleurs. L'autoroute A9 dans sa partie sud, ça bouchonne un tout petit peu au boulot. 3 km de retenue à la barrière de péage entre l'Espagne et Perpignan. Je vous rappelle que c'est un point de contrôle et à la demande des autorités pour procéder à ces contrôles, il peut y avoir moins de voies que d'habitude pour passer le boulot dans le sens Espagne-France, Espagne-Perpignan. Ne soyez pas surpris donc de devoir patienter un tout petit peu. Je regarde mes écrans de contrôle pour vous dire que partout ailleurs, vraiment, ça roule bien. Incendie maîtrisé, je le rappelle, important dans l'Hérault. Vous étiez peut-être avec nous au cours du dernier flash ou n'étiez-vous pas avec nous. Il y avait eu un départ de feu dans la région d'Agde. L'incendie a été maîtrisé. Pour autant, la sécheresse, la chaleur font que le risque incendie est élevé aujourd'hui sur tout le pourtour méditerranéen, plusieurs départements également du Midi Toulousain, le Vaucluse et la Drôme, où vous passerez peut-être tout à l'heure sur l'autoroute A7, où la circulation sur l'A7 en direction de Lyon a repris un cours tout à fait normal à partir d'Orange. Aucune raison de vous en faire. En revanche, en voyageant dans le sud du pays, j'évoquais le risque incendie, mais ce sont aussi des vigilances orange canicule qui continuent de courir dans des départements comme l'Hérault, le Gard, les Bouches-du-Rhône, le Var, ainsi que dans les deux départements corse.
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0: Rouler jeunesse, mettre les gaz en voiture Simone, vous les utilisez sans y penser. Mais savez-vous vraiment d'où viennent ces expressions de la route? Cet été, nous vous emmenons au cœur de leur histoire, un coup de projecteur sur l'une d'entre elles, juste après Red Alton.

0: Bon après-midi et bon voyage à l'écoute de Radio Vinci Autoroute. Il y a encore un tout petit peu de bouchons de ralentissement au boulot entre l'Espagne et Perpignan au passage des différentes voies ouvertes de la barrière de péage. Un petit peu de ralentissement également entre Nîmes et Montpellier sur l'autoroute A9 en direction du sud. Récemment, un ou des piétons nous ont été annoncés dans une sortie de l'A54. Les vérifications sont en cours. C'est la sortie numéro 1 de Nîmes-Centre. Sortez de l'A54 à cet endroit-là avec la plus grande concentration tout simplement pour éviter les pépins, les accrochages avec les piétons, cela arrive parfois malheureusement.
1: En voiture, Simon, les lagos,
2: roule ma poule,
1: pété une durite, allez en route, mauvaise coupe.
0: Sur la route des vacances, il y a les kilomètres et puis il y a toutes ces expressions qu'on utilise sans y penser. Est-ce qu'il vous est déjà, par exemple, arrivé de dire « en voiture, Simon » Loïc Alsac nous en parle.
3: Allez, en voiture Simone.
4: Mais Simone, mais je ne connais pas de Simone moi.
3: Pourtant cette femme a bel et bien existé. Il s'agit de Simone de Pinet de Borde des Forêts, l'une des rares femmes à décrocher le permis de conduire en 1929.
4: Wow.
3: La voiture devient alors sa passion, au point de se lancer avec succès dans les courses automobiles et de devenir à l'époque une véritable star. Mais le succès de la formule viendrait surtout de la télévision. Dans les années 60, l'animateur Guy Lux présentait le jeu Interville aux côtés de Simone Garny. Pour lancer l'émission ou relancer l'action, Guy Lux lançait régulièrement.
5: En voiture Simone, en voiture Simone, c'est moi qui conduis et c'est toi qui klaxonne.
3: La phrase amuse alors les téléspectateurs et entre rapidement dans le langage populaire. Aujourd'hui, plus besoin de s'appeler Simone pour l'entendre. On l'utilise simplement pour dire on y va, on met les gaz, mais ça, c'est une autre expression.
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0: Gotham Project sur Radio 20 sur Autoroute, il est bientôt 3h moins le quart, vous restez bien calés. Dans quelques instants, un nouveau point sur vos conditions de circulation.
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0: Il est 14h46, un rappel de vos conditions de circulation en Languedoc-Roussillon et dans le Midi Toulousain. À la fin de ce flash, quelques conseils pour bien prendre en compte l'effet de la chaleur en ce moment, en période caniculaire. J'y reviendrai, il y a des signes d'alerte qui doivent attirer votre attention pour éviter justement d'être bien gêné par ces fortes chaleurs. Les derniers bouchons de ce milieu d'après-midi, ça s'est plutôt bien passé depuis le début d'après-midi, après une grosse... De nombreux événements depuis ce matin sur les axes que vous empruntez. Il reste un petit peu de bouchon au Boulou, 3 km de retenue pour vous qui vous calez sur le 107.7 qui commençait à voyager sur l'A9 en direction de Perpignan, de Montpellier et de Lyon. 3 km de retenue au moment de passer les différentes voies, celles qui sont ouvertes en tout cas de la barrière de péage du Boulou, où je le rappelle, à la demande des autorités, il peut y avoir moins de voies pour passer pour procéder à des contrôles. Ne soyez pas surpris d'ailleurs, parfois là, il n'y a pas de contrôle mais il y a moins de voies pour passer, cela arrive régulièrement en été. Ailleurs, sur l'autoroute A9, vraiment pas grand chose à vous dire, si ce n'est que il est possible que vous mettiez encore une poignée de minutes en plus pour faire le voyage entre Nîmes et Montpellier. Pour vous qui descendez la 9, là encore, ça roule beaucoup mieux que ce que nous avons vu depuis ce matin. Quelques informations complémentaires pour vous dire que à Nîmes centre, l'échangeur numéro 1 de l'A54, un ou des piétons ont été vus ces dernières minutes. Si vous avez l'intention de quitter l'A54, l'autoroute qui dessert la Camargue ou qui permet de rejoindre Nîmes, et si vous avez l'intention de la quitter à l'échangeur numéro 1, faites-le là aussi avec un maximum de concentration. Je reviens quelques instants dans le sud de l'autoroute A9 puisque c'est une information et c'est la plus récente. Il y a un danger particulier en raison d'un véhicule arrêté et qui gêne le passage sur la voie la plus à droite. Nous sommes sur l'A9, vous êtes concerné en direction de Barcelone, au kilomètre 267, décalez-vous bien sur les deux voies les plus à gauche, environ 12-13 km après avoir passé Perpignan Sud, la sortie numéro 42. Je vous disais, il fait chaud, très très chaud, quelques températures du moment, 37 degrés à Narbonne, Carcassonne, Pézenas, Port-Tiraine, 38 à Montpellier, à Nîmes ou encore à Aigues-Mortes. La canicule au rendez-vous, troisième vague caniculaire qui fait de la résistance et avec plusieurs départements du Sud toujours en alerte orange, canicule. Il y a l'Hérault, le Gard, vous nous écoutez, pas très loin de là, les Bouches-du-Rhône et le Var et encore un tout petit peu plus loin, la Corse. Donc alerte canicule, le mercure qui est très élevé et avec des signaux qui doivent vraiment vous alerter. Écoutez les conseils de Laurent Dubois, des secouristes Croix-Blanche dans le Vaucluse.
5: On parle couramment du malaise, la tête qui tourne, l'envie de vomir, la conscience, une perte de connaissance. Donc à partir de ce moment-là, oui, il faut s'arrêter rapidement, il faut chercher de l'ombre, chercher un endroit ventilé et boire. Il faut boire. Et conseil médical auprès du 15 s'il y a besoin.
0: Pensez d'ailleurs à avoir suffisamment d'eau à bord de vos véhicules pour un court trajet ou pour un long voyage. Il suffit d'une péripétie de route, un trafic paralysé. Malheureusement, c'est arrivé de nombreuses fois durant cet été, notamment avec les accidents ou encore avec les incendies, pour que vous appréciez le fait d'avoir suffisamment d'eau et de l'eau fraîche à bord de vos véhicules. La route en musique à 14h49. Nous la poursuivons avec le duo Zaoui qui chante avec Stéphane, Love Noir.

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C'était Michael Jackson sur Radio Vinci Autoroute. Vos conditions de circulation en Languedoc-Roussillon dans le Midi Toulousain sont plutôt agréables cet après-midi, beaucoup plus agréables que depuis ce matin où il y a eu vraiment des bouchons, des accidents, le trafic sans reprendre un cours normal partout. C'est cool, très très bien. Retenez quand même ces 3 km de bouchons au Boulou entre l'Espagne et Perpignan pour vous qui vous calez sur le 107.7 de retour d'Espagne ou qui commencez votre voyage au début de l'autoroute A9 en direction de Perpignan. Vous allez devoir donc faire prendre un tout petit peu de patience pour aborder les voies ouvertes de cette barrière de péage du Boulou. Changement de copilote dans les prochains kilomètres pour la suite de votre voyage en Occitanie, Languedoc-Roussillon, Midi-Toulousain. Vous recevez ce programme. Nous refermons cette heure en musique avec Sam Smith. Bonne semaine.

0: Bon voyage à l'écoute de Radio Massia Autoroute. Merci de faire la route avec nous. Il est tout juste 15h.
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2: Bonjour. L'Union européenne annonce une amende de 550 millions d'euros pour la plateforme chinoise de commerce en ligne AliExpress pour avoir vendu en Europe des produits interdits, dont des jouets dangereux et des vêtements contrefaits. Cette sanction intervient après une enquête qui a duré 2 ans. Il s'agit de l'amende la plus élevée prononcée par Bruxelles depuis l'adoption de cette loi en 2022. En Haute-Corse, 530 hectares de maquis ont brûlé dans 2 incendies près d'Alpertach et Corté. Sur le terrain, 250 sapeurs-pompiers sont toujours mobilisés depuis plus d'une semaine. Et puis l'incendie qui a parcouru près de 200 hectares dans le Var ne progresse plus, mais il n'est pas encore fixé, selon la préfecture du Var. La France en proie donc à la sécheresse, ce qui n'est pas sans conséquence pour les cultures. La production française de blé est estimée à 30,8 millions de tonnes en 2026 par le groupe spécialiste des matières premières Argus Media. En deçà donc de la première estimation officielle et nettement en dessous des attentes du fait d'une succession d'aléas climatiques. À l'étranger, le travailliste Andy Burnham a pris ses fonctions de Premier ministre au Royaume-Uni et entend désormais incarner à Downing Street un changement de style et de politique dans un pays confronté à des défis économiques et sociaux majeurs. À 56 ans, celui qui était jusqu'ici maire du Grand Manchester dans le nord du pays succède au démissionnaire Keir Starmer. Pas question en revanche pour lui de quitter le pouvoir. Le président du Nicaragua, Daniel Ortega, au pouvoir depuis près de 2 décennies, rejette toute possibilité d'organiser des élections, disant vouloir empêcher que l'opposition en exil ne puisse arriver au pouvoir. En sport, l'équipe de football d'Espagne a atterri voici une demi-heure à l'aéroport de Madrid à bord d'un avion de la compagnie Iberia au lendemain de sa victoire en finale contre l'Argentine, 1-0. Programme chargé et festif qui attend les joueurs de la Rora. Dès 18h, ils seront au palais de Cibeles dans la capitale. De nombreux artistes espagnols viendront chanter pour l'occasion. Et puis pour les cyclistes, c'est jour de repos en Haute-Savoie pour les coureurs donc du Tour de France. Hier, Remco Evenepoel a remporté la 15e étape au plateau de Solaison, marqué par l'abandon de Jonas Vingegaard, clavicule brisée dans une chute. Demain, place au contre-la-montre individuel dans ce beau département alpin, 26 km entre Évian et Thonon-les-Bains sur les rives du lac Léman. 15h passées de 2 minutes, c'est la fin de ce flash. Dans une heure, vous retrouverez Florence Dolly pour l'actualité. Dans un instant, vos conditions de circulation juste après la météo.
3: Merci Christelle, rendez-vous donc tout à l'heure à 16h pour le retour des infos. Soleil et chaleur au programme cet après-midi dans le sud du pays. Notez d'ailleurs que les départements de l'Hérault, du Gard, des Bouches-du-Rhône et du Var sont placés en vigilance orange canicule par Météo France. Côté température comptée par exemple jusqu'à 37 degrés au meilleur de la journée à Toulouse et Montpellier, 36 à Marseille ou bien 33 degrés à Perpignan.
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3: L'infotrafic, un tout petit peu plus de 15h. Le trafic dans l'ensemble est devant vous fluide cet après-midi. Pas de longs bouchons à traverser. Vous n'êtes toutefois pas seul sur la route. Ça, vous allez rapidement le constater. Hein, c'est tout sauf une surprise. Nous sommes en plein cœur de l'été, lundi 20 juillet. Du monde dans le sens des départs, en vacances, dans le sens des retours. Vous qui voyagez également tout simplement pour raisons professionnelles et dans tout le monde n'est pas en congé. Donc ça peut provoquer quelques ralentissements. Là où il y a un petit peu d'attente, c'est au tout début de l'autoroute A9 entre l'Espagne et Perpignan. Une fois passé la frontière et rentrer en France, de l'attente pour atteindre et traverser la grande barrière de péage du Boulou dans le secteur du Pertus. Vous répartissez bien sûr l'ensemble des voies qui sont disponibles. Et puis cette nouvelle information, elle me parvient à l'instant, elle va vous concerner cette info si vous êtes sur l'autoroute A9 et que vous vous engagez sur l'A61. Au tout début, eh bien, au moment de bifurquer de l'A9 à l'A61 dans cette bretelle de bifurcation. Alors, visiblement, c'est pour vous qui êtes en direction de Barcelone et vous bifurquez sur l'A61 en direction de Toulouse. Un accident se serait produit dans ce secteur. Il y aurait peut-être un ou plusieurs véhicules en difficulté. Je compte sur vous. Restez bien attentifs. Partout ailleurs, pas d'autres difficultés. Si ce n'est donc ces quelques ralentissements ponctuels, dès que j'ai une info qui vous concerne pour la suite de votre voyage, j'interromps le programme et je vous le fais savoir.
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Les routes, c'est un sens de CID sur le 107.7. Il est un petit peu plus de 15h. Côté trafic, ça se passe bien devant vous. Il n'y a pas de longs bouchons à traverser à cette heure-ci. Je travaille pour vous notamment ce qui se passe sur l'autoroute A9, l'axe Orange-Espagne ou encore l'A61, l'axe Narbonne-Toulouse. Il y aura évidemment un point complet et détaillé à venir dans les toutes prochaines minutes. On va écouter tout de suite Rihanna, non pas la chanteuse. Elle est restée peut-être en tribune à finir ses hot dogs. On l'a aperçu hier lors de la finale Espagne-Argentine. Rihanna, c'est le titre de ce groupe qu'on écoute tout de suite. Voici Joey Duet-Fil. Yeah.

0: Garbage, l'instant Milk sur le 107.7, il est un tout petit peu plus de 15h15. Dans quelques instants, le trafic.
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0: Un tout petit peu plus de 15h15, pas au peu de changements, pas au peu d'évolution depuis les toutes dernières minutes en ce qui concerne le trafic. Si vous étiez avec nous, peu après 15h, ce que je vous indique à ce moment-là reste donc valable à l'heure actuelle, à savoir un trafic globalement fluide sur les grands axes autoroutiers. Je dis globalement parce qu'il n'y a pas de longs bouchons à traverser. À ce moment-là reste donc valable à l'heure actuelle, à savoir un trafic globalement fluide sur les grands axes autoroutiers. Je dis globalement parce qu'il n'y a pas de longs bouchons à traverser, mais pour autant,

semble être en difficulté, donc ne passez pas trop près. C'est une voiture qui est arrêtée au niveau de cette bretelle de bifurcation entre l'autoroute A9 et l'autoroute A61. Voilà pour l'essentiel du trafic, un peu plus de 15h15. Et dans un instant, la première partie de votre guide de vacances direction Nîmes pour découvrir la nouvelle exposition du musée de la Romanité. Puis Lyon pour des ateliers nature au parc de la Tête d'Or. Enfin, cap sur l'Auvergne et le château du Murol pour des visites thématiques. Rendez-vous juste après Lynn.

0: Dans ton téléphone, Stéline, sur Radio Vinci Autoroute, il est 15h passé de 20 minutes et le trafic devant vous est fluide. Allez, direction Nîmes, pour débuter votre guide de vacances, nous y retrouvons Quentin Lachaise.
1: La nouvelle exposition temporaire du Musée de la Romanité de Nîmes vous plonge dans l'art chez les Romains, mais un art qui n'est pas seulement là pour le côté esthétique. Les œuvres présentées et issues des collections du Louvre ne sont pas seulement belles, elles ont une fonction. Nicolas Delarquier, le conservateur en chef du musée.
2: Une des choses qui a vraiment guidé notre sélection des œuvres, c'est de pouvoir proposer vraiment l'approche la plus variée. Donc il y a à la fois bien sûr de la statue, des bustes, mais on a également des sarcophages, on a également des reliefs historiques, on a des petits objets qui correspondent plutôt à des objets du quotidien. On a vraiment essayé d'aller de brosser au plus large tout ce que la culture romaine avait pu produire en termes d'art.
1: L'exposition « L'art romain du Louvre, un monde d'images » est à voir jusqu'en janvier. Le musée de la Romanité de Nîmes est accessible depuis la 9 et la 54, sortie Nîmes-Ouest numéro 25. À Lyon, tout au long du mois de juillet et tous les jours de la semaine, participez aux ateliers proposés au parc de la Tête d'Or pour vos enfants. Il y en a pour tous les âges, des plus jeunes jusqu'aux ados. Vous pourrez en savoir plus sur l'histoire des lieux, sur les plantes que l'on y trouve, mais aussi créer son petit enclos ou alors une haie sèche. Pensez à bien vous inscrire. Et puis nous allons en Auvergne, au sud du Puy-de-Dôme. Le château de Murolles vous attend pour un voyage au temps des chevaliers. De très nombreuses visites vous sont proposées, dont certaines théâtralisées. Les vendredis et samedis, vous pourrez découvrir certains métiers de l'époque. Par exemple, frère Vincent, l'apiculteur du château, vous racontera le rôle primordial du miel et de la cire au Moyen-Âge, tandis qu'un des intendants vous parlera plutôt de médecine avec les moyens de l'époque.
0: Allez, merci Quentin, et rendez-vous tout à l'heure, hein, vous nous emmènerez du côté d'Avignon pour un musée pas comme les autres. Les Killers.

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1: 15h30, l'infotrafic dans le sud-est du pays. Un trafic dans l'ensemble fluide devant vous. Pas de longs bouchons à traverser à cette heure-ci. Ça se passe dans l'ensemble plutôt bien. Vous n'êtes pas seul sur la route, mais le seul secteur où il y a un petit peu d'attente, c'est entre l'Espagne et Perpignan. Au tout début de l'autoroute A9, l'axe Espagne-Orange. Un peu d'attente pour atteindre la grande barrière de péage du Boulou. Dans le secteur du Pertus, pensez à bien vous répartir sur l'ensemble des voies qui restent disponibles. Et puis tout à l'autre bout de l'autoroute A9, lorsque vous êtes dans ce sens-là, en direction de Lyon, il y a entre Nîmes et Orange un véhicule qui a pris feu au bord des voies de l'autoroute, une douzaine de kilomètres après Remoulin, sortie numéro 23. C'est au niveau du kilomètre 17, j'ai ici un retour vidéo en studio. Il y a déjà des gendarmes qui sont arrivés sur place, qui vous font signe de vous décaler sur la voie la plus à gauche. Il y a deux voies en temps normal à cet endroit-là. Faites en sorte de laisser libre la voie la plus à droite pour respecter le corridor de sécurité et vous décaler sur la voie la plus à gauche. Les pompiers, évidemment, vont aussi se rendre sur place. Dernière information, ça concerne toujours l'autoroute A9 et pas que, aussi la 61. Vous êtes sur l'A9 en direction de Barcelone, dans la région de Narbonne, au moment de passer de l'autoroute A9 à la 61 pour poursuivre en direction de Toulouse. Il y a une voiture qui est accidentée, alors elle se trouve sur la bande d'arrêt d'urgence, mais les opérations de dépannage se poursuivent actuellement.
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1: La seconde partie de votre guide de vacances arrive dans quelques minutes. Au programme, la découverte d'un musée aussi discret que passionnant à Avignon, une halte rafraîchissante au Aquarium du Gros du Roi, puis une escapade au safari de Pau, Grande Ardèche. Ça sera juste après Tina Turner.

0: 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C'était Tina Turner à l'instant sur Radio 1 sur autoroute. Il est un petit peu plus de 15h30 côté trafic. La principale information, c'est ce véhicule qui a pris feu au bord des voies de l'autoroute A9. Vous êtes concerné entre Nîmes et Orange. Une fois passé Remoulin, sortie numéro 23. Épais dégagement de fumée avec les gendarmes déjà qui sont sur les lieux en intervention. Prenez soin de vous décaler sur la voie la plus à gauche pour bien laisser libre la voie la plus à droite et faciliter ensuite l'arrivée puis l'intervention des pompiers. Nous y reviendrons en détail. Allez, tout de suite, la seconde partie de votre guide de vacances, direction Avignon. Et en ce moment, il n'y a pas que le festival qui mérite le détour dans la Cité des Papes. Quentin Lachaise.
1: Avignon est une ville de culture et elle regorge de petits musées à découvrir, dont le musée Voulan. Cet ancien hôtel particulier est un lieu où vous pourrez découvrir les arts décoratifs des 17e et 18e siècles. Et cet été, le musée vous propose une exposition consacrée à des artistes locaux. Odile Guichard est la conservatrice du musée.
2: Pas mal de peintures d'Eugène Martel, qui est un peintre de la Provence intérieure, de la Haute-Provence, qui va choisir, alors qu'il a fait ses études à Paris, dans l'atelier de Gustave Moreau, avec Matisse notamment, il va décider de rentrer dans son village et de ne peindre que les gens et les scènes de la vie de son village à partir de 1898. Donc il y a une dimension un peu ethnographique dans sa peinture, mais il y a une qualité de peinture assez étonnante qui mérite le détour.
1: Le musée Voulan est situé tout près des remparts. On accède à la Cité des Papes par les sorties Avignon-le-Pontet ou Avignon-Château-Renard sur la 7, sorties numéro 23 et 24. Si vous passez vos vacances près de la mer, allez faire un tour au Siquarium du Gros du Roi, au sud de Nîmes. Entre poissons tropicaux et autres requins, vous trouverez aussi une expo consacrée aux oiseaux qui peuplent les bords de la Méditerranée. Une nouvelle manière de découvrir la vie qui nous entoure et le lien fragile entre terre, air et mer, et comprendre à quel point chaque espèce joue un rôle important dans l'histoire du vivant. Animaux toujours, mais en vallée du Rhône cette fois-ci, direction l'Ardèche, près d'Annonay, où vous pourrez vous rendre au safari de Pougre. Comme d'habitude, vous pourrez voir tous les animaux de la savane, mais cet été, vous pourrez aussi faire le circuit sur la trace des géants disparus, qui est consacré aux dinosaures. Atelier paléontologique, parcours pédagogique, cette exposition vous propose un véritable voyage dans le temps, des dinosaures jusqu'aux animaux d'aujourd'hui. Passez de très très belles vacances!
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0: Les limites, Julien Doré sur Radio Vinci Autoroute, bientôt 15h45, dans un instant le trafic.
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0: 15h45, l'info trafic dans le sud-est du pays. Pas de long bouchon à traverser, mais quelques informations à vous signaler en ce milieu d'après-midi. La principale difficulté pour le moment, c'est un incendie qui s'est déclaré au bord des voies d'autoroute entre Nîmes et Orange. Plus précisément, un véhicule qui a pris feu sur le bas-côté. Une douzaine de kilomètres après Remoulin, sortie à 23, l'incendie qui commence un petit peu à se propager sur la végétation. Sur le bas-côté, les pompiers sont arrivés. Ils sont en train de maîtriser actuellement l'incendie. Présence également sur les lieux des patrouilleurs. Il faut, dans la mesure du possible, que vous laissiez la voie de droite disponible et que vous décaliez sur la voie la plus à gauche. Il y a désormais une épaisse fumée blanche qui se dégage de l'incendie en question. Le véhicule qui a pris feu se trouve pour le moment immobilisé sur la bande d'arrêt d'urgence. Ça provoque quelques ralentissements à l'approche de ce secteur. L'autoroute A9 toujours. Je vous rejoins dans la région de Béziers pour vous signaler la présence d'un piéton au bord des voies de l'autoroute entre la bifurcation avec l'autoroute A75 et Béziers Ouest, la sortie numéro 36. Vous êtes concerné quelle que soit la direction que vous empruntez actuellement. La 9 toujours, du côté de Perpignan à présent. La sortie Perpignan Nord, sortie 41. Présence d'un véhicule en panne. Des opérations de dépannage peuvent être nécessaires. Et puis notez aussi ces quelques ralentissements, toujours d'actualité, entre l'Espagne et Perpignan, tout début de l'autoroute A9 lorsque vous approchez de la grande barrière de péage du Boulou. C'est dans le secteur du Pertus. La suite à 16h, les infos, les prévisions météo et puis un nouveau point trafic pour la musique, on écoute Ultra Naté.

Maël, tic-tac un instant sur Radio Vinci Autoroute. Il est bientôt 16h. Dans quelques minutes, les infos, les prévisions météo et puis un nouveau point trafic. Nous reviendrons sur les conséquences de ce véhicule qui a pris feu entre Nîmes et Orange au bord des voies d'autoroute A9 en direction de Lyon. Peu après Remoulin, sortie 23, une douzaine de kilomètres après cette sortie. La voie droite est en train d'être neutralisée. Il y a toujours les pompiers, les gendarmes, les patrouilleurs également désormais qui sont sur place. Prenez soin de bien vous décaler sur la voie la plus à gauche. Et pour aller jusqu'aux infos, Avamax, c'est juste après Ed Sheeran.

0: Zizam, c'était Tiran à l'instant sur Radio Vinci Autoroute. Bel après-midi, bon voyage, vous retrouvez les infos, il est 16h.
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2: Bonjour à tous. Les footballeurs espagnols attendus ce soir à Madrid pour célébrer leur titre de champion du monde. Ils seront reçus par le roi Felipe VI aux alentours de 17h30 avant de rencontrer le premier ministre au siège du gouvernement. Ensuite, place à la parade dans le centre-ville. Près d'1 million de personnes sont attendues dans les rues de la capitale espagnole. De la joie mais aussi de l'inquiétude en Espagne alors qu'un nouvel incendie a ravagé 26 000 hectares au nord de Madrid. 1 200 personnes ont été évacuées. Une nouvelle vague de chaleur doit toucher le pays dans les prochains jours. Retour en France, l'incendie dans le Var, dans le secteur de Tarado, n'est pas encore fixé. Il s'est même réactivé. 3 canadaires et 2 bombardiers d'eau sont toujours en intervention sur place et de nombreux pompiers mobilisés. Le feu a pris entre la commune de Tarado et la commune des Arcs. Le fleuron du tourisme français Pierre et Vacances Center Park fait un pas de plus vers son rachat. Le groupe a trouvé un accord avec la société d'investissement émirati Mubadala Capital sur les modalités de l'opération. Le groupe qui gère plus de 45 000 logements touristiques et accueille près de 8 millions de clients chaque année devrait bénéficier d'une valorisation d'environ 1 milliard d'euros. Le travailliste Andy Burnham a pris ses fonctions de Premier ministre du Royaume-Uni. Il entend incarner à Downing Street un changement de style et de politique dans un pays confronté à des défis économiques et sociaux majeurs. À 56 ans, celui qui était maire du Grand Manchester jusqu'au mois dernier succède au démissionnaire Keir Starmer. Et puis le sport repos en Haute-Savoie ce lundi pour les coureurs du Tour de France cycliste. Hier, Remco Evenepoel a remporté la 15e étape au plateau de Solaison, marqué par l'abandon de Jonas Vingegaard. Clavicule brisée dans une chute. Demain, place au contre-la-montre individuel dans ce beau département alpin. 26 km entre Évian et Thonon-les-Bains. Il est 16h02, c'est la fin de ce flash. L'infotrafic revient dans un instant, juste après un point sur la météo.
0: Merci à vous. Rendez-vous à 17h pour le retour des infos. Soleil et chaleur sont au programme cet après-midi dans le sud du pays. À noter d'ailleurs que les départements de l'Hérault, du Gard, des Bouches-du-Rhône et du Var sont placés en vigilance orange canicule par Météo France. Côté température, comptez par exemple jusqu'à 37 degrés au meilleur de la journée à Toulouse et Montpellier, 36 à Marseille ou bien 33 degrés à Perpignan.
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0: Le trafic à un petit peu plus de 16h, trafic dans l'ensemble plutôt fluide devant vous à cette heure-ci de la journée, il n'y a pas de long bouchon à traverser, c'est une bonne nouvelle, mais vous n'êtes pas seul sur la route, nous sommes en plein cœur de l'été et des vacances, donc dès qu'il y a le moindre événement, ça peut tout de suite venir un petit peu compliquer la donne, 2 zones de ralentissement voire de bouchons, notamment sur la 9, l'accès Espagne-Orange, au tout début et à la toute fin. Au tout début, c'est entre l'Espagne et Perpignan, un petit peu d'attente au niveau de la grande barrière de péage du Boulou, dans le secteur du Pertus, vous répartissez bien sur l'ensemble des voies qui sont disponibles dans ce secteur. Et puis ce véhicule qui a pris feu tout à l'heure entre Nîmes et Orange, donc tout à l'autre bout de l'autoroute A9, la voie de droite est désormais neutralisée. Les pompiers sont en train d'intervenir. En plus, l'incendie s'était un petit peu propagé à la végétation sur le bas-côté de l'autoroute pour bien permettre les différentes opérations en toute sécurité. Vous ne passez plus que sur la seule voie la plus à gauche. Comptez quelques minutes pour traverser le bouchon qui s'est formé dans ce secteur. L'autoroute A9 toujours, mais cette fois dans l'autre sens de circulation, c'est-à-dire en direction de Barcelone. Je rejoins entre Montpellier et Béziers pour vous signaler des morceaux de pneus sur les voies au kilomètre 141. C'est une 20aine de kilomètres après la sortie pour 7, sortie numéro 33. Voilà pour l'essentiel des difficultés. J'ai également un œil pour vous à ce qui se passe entre Narbonne et Toulouse sur la 61. Le trafic est plutôt fluide. Même constat sur l'autoroute A54 entre Nîmes et Arles.
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accompagné de Ronaldo, le vrai, le brésilien, et de Ronaldinho. Également eu Shakira et plein d'artistes, vous avez vu peut-être tout cela, Madonna, donc on vient d'écouter à l'instant. Sur le 107.7, un petit peu plus de 16h, pas de long bouchon à traverser, toujours un petit peu d'attente entre Nîmes et Orange sur l'A9 en direction de Lyon, conséquence d'un véhicule qui tout à l'heure a pris feu au bord des voies de l'autoroute. Nous y reviendrons en détail dans les prochaines minutes. Pour la musique, voici Marie Sarah. 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
1: 16h15, l'infotrafic dans le sud-est du pays. Trafic dans l'ensemble fluide à cette heure-ci de la journée. Il n'y a qu'à chaque bout de l'autoroute A9, à l'axe Espagne-Orange, qu'il y a quelques difficultés à vous signaler. À chaque bout, on va commencer tout d'abord par la partie située entre l'Espagne et Perpignan. Au tout début de la 9, vous rentrez d'Espagne, vous êtes en France, il y a un bouchon sur quelques kilomètres qui s'est formé au niveau de la barrière de péage du Boulou, dans le secteur du Pertus, pour permettre des contrôles. Des voies de péage sont donc fermées à la demande des autorités. Que ces contrôles soient en cours ou non, vous répartissez bien sûr l'ensemble des voies qui restent disponibles. Nous remontons à la 9 et je vous rejoins presque tout à l'autre bout, donc du côté d'Orange. Vous êtes plus précisément entre Nîmes et Orange. Il y a tout à l'heure un véhicule qui a pris feu au bord des voies de l'autoroute, une douzaine de kilomètres après Remoulin, sortie 23. Incendie qui commençait même à se propager à la végétation. Il n'en est plus rien. Les pompiers sont sur place. Ils semblent avoir maîtrisé l'incendie. La voie droite a été neutralisée tout à l'heure. Ça n'est plus le cas. Vous avez progressivement retrouvé l'ensemble des voies pour circuler. Mais il y a un bouchon qui s'est formé en amont de cet événement sur 3-4 km. Trafic perturbé, comptez 5 grosses minutes pour traverser le bouchon. L'autoroute A9 toujours, je vous retrouve cette fois entre Montpellier et Béziers. Vous descendez l'A9 en direction de Barcelone. Il y a dans deux secteurs des morceaux de pneus sur les voies, une vingtaine de kilomètres tout d'abord après la sortie pour 7, sortie 33, c'est au kilomètre 141. Et puis autre signalement, 5 km plus loin, donc au niveau du kilomètre 146, vous êtes concerné un petit peu avant d'atteindre la sortie Agde, sortie 34. Voilà pour l'essentiel des difficultés, elle se concentre sur l'A9. J'ai aussi un œil pour vous à ce qui se passe sur l'A54 entre Nîmes et Arles. Le trafic est fluide. Même constat à Montpellier sur l'autoroute A709, l'axe de desserte de l'agglomération. Et puis entre Narbonne et Toulouse, sur l'A61, simplement une info, une quinzaine de kilomètres après Castelnaudary, la sortie 21. Lorsque vous suivez la direction de Toulouse, il y a des morceaux de pneus sur les voies. Nouveau point complet et détaillé. Dans les prochaines minutes, la musique tout de suite. Voici Gaëtan Roussel, Tous en bas.
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Thunder, les Imagine Dragons à l'instant sur Radio Vinci Autoroute. Il est un petit peu plus de 16h20. Côté trafic, ça se passe dans l'ensemble plutôt bien devant vous. À cette heure-ci de la journée, pas ou plus de longs bouchons, encore un petit peu d'attente simplement. Si vous êtes actuellement entre Nîmes et Orange, lorsque vous remontez l'autoroute A9 en direction de Lyon, il y avait tout à l'heure un véhicule en feu. Et puis à noter également cette info dans la région de Béziers, pendant environ 2 heures, vous ne pouvez pas vous ravitailler en carburant sur l'aire de service de Mont-Blanc. Elle est accessible, cette aire, vous pouvez vous y arrêter pour accéder par exemple au sanitaire ou pour y marquer la pause. Vous ne pourrez pas y faire d'achat, et notamment d'achat de carburant et de ravitaillement. Il y a une mise à jour informatique sur place, ça devrait durer encore 2 petites heures. Vous pouvez vous arrêter avant dans la région de Narbonne sur l'aire de service de Vinassant, sinon après à l'approche de Montpellier, ça sera sur l'aire de service de Fabrègues. Tame Impala tout de suite pour la musique, puis nous on se retrouve très vite pour le trafic.

0: Erika Badou, On and On, sur le 107.7, 16h30, dans 30 secondes, tout pile, les infotrafics.
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0: L'infotrafic à 16h30, trafic dans l'ensemble fluide devant vous à cette heure-ci de la journée. Il reste simplement des difficultés au tout début de l'autoroute A9, la partie située entre l'Espagne et Perpignan. Donc une fois passé la frontière espagnole, lorsque vous êtes sur la 9 en direction de Lyon, il y a un bouchon qui s'est formé au niveau de la barrière de péage du Boulou, hein, c'est dans le secteur du Pertus. Pour permettre des contrôles, des voies de péage sont fermées à la demande des autorités, que ces contrôles soient en cours ou non. Vous répartissez bien sûr l'ensemble des voies qui restent disponibles. Et puis, ça va mieux désormais sur la dernière partie de l'autoroute A9, celle située entre Nîmes et Orange. Il y avait tout à l'heure un véhicule qui avait pris feu au bord des voies de l'autoroute. La voie droite avait même été neutralisée. Le temps de permettre l'intervention des pompiers, ça n'est plus le cas. Fin de l'événement, vous avez retrouvé l'ensemble des voies pour circuler, donc plus de véritables difficultés dans ce secteur. Avant de refermer ce point trafic, j'ai une information à vous signaler qui vous concerne, vous qui roulez actuellement entre Narbonne et Toulouse sur la 61. Vous êtes en direction de Toulouse, c'est plus précisément entre Carcassonne et la Ville Rose. Une fois passé Castelnaudary, la sortie 21, il y a un morceau de pneu sur les voies, une quinzaine de kilomètres, donc après cette sortie numéro 21, à hauteur du kilomètre 274, un patrouilleur est sur les lieux en intervention.
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0: Dans un instant, l'un de vos rendez-vous de l'été, les voitures mythiques, ces modèles cultes qui ont marqué le petit ou le grand écran. Aujourd'hui, direction Marseille avec un taxi blanc qui file à toute allure sur le Vieux-Port. La célèbre Peugeot 406 de taxi sera à l'honneur juste après Adèle, Easy on Me.

0: Easy on me, Adèle, à l'instant, sur Radio Vinci Autoroute. Il est un peu plus de 16h30, toujours un peu d'attente entre l'Espagne et Perpignan, au tout début de l'autoroute A9, lorsque vous êtes en direction de Lyon, de l'attente pour atteindre la grande barrière de péage du Boulou, dans le secteur du Pertus. Allez, comme promis, voici votre rendez-vous de l'été consacré aux voitures qui ont marqué leur époque. Retour à la fin des années 90, quand on payait encore en francs et qu'un chauffeur de taxi marseillais devenait une star du grand écran. Attachez vos ceintures, quant à la chaise, nous embarque à bord de la mythique Peugeot 406 de taxi.
1: Au milieu de l'agitation bien connue de Marseille, il y a en 1998 un taxi qui ne passe pas inaperçu.
2: 406.
3: Sans votre respect, chef, je crois plutôt que c'était une 406. Hein.
1: À son volant, Daniel Morales, interprété par Samina Seri, livreur de pizza, troquant son scooter pour une Peugeot 406 qui, à première vue, n'a rien d'extraordinaire.
3: Vous avez commandé un taxi, Emilien ?
4: Ah non, mais celui-là, je le connais.
1: Mais après quelques manipulations et un changement de volant, c'est un vrai taxi de course.
5: Dites-moi, elle fait plutôt un joli bruit pour un taxi. Connaisseur ?
1: Prise d'air sur le toit, aileron, essieux variable et un V6 parfois boosté d'un produit à base de pastis, le bolide permet un trajet vieux port, aéroport de Marignane en un temps record.
6: 14 minutes 30 !
7: Eh ben ça vous laisse le temps de prendre les journaux et peut-être même un petit café. Bon voyage, monsieur.
1: D'autres modifications seront apportées dans Taxi 2, avec des ailes dans la voiture pour planer sur quelques mètres.
8: J'ai un objet non identifié en approche sur la piste numéro 1.
1: Vous remarquerez d'ailleurs que l'on ne voit que l'aile droite se déployer. L'une des voitures modifiées pour ses plans précisément n'avait pas assez de place à bord pour accueillir le mécanisme des deux ailes.
9: Vous pourriez la noter celle-là parce qu'elle est bien.
1: Taxi connaîtra 4 films supplémentaires avec un petit changement de modèle pour le 5. On passe à une 407. La voiture originale, elle, vous attend au musée de l'aventure Peugeot. C'est à Sochaux.
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0: One Track Mind, Naïka à l'instant sur le 107.7. Il est bientôt 16h45, bienvenue. Si vous nous retrouvez dans quelques instants, nous allons ensemble évoquer vos conditions de circulation dans le Sud-Est.
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0: 16h45, l'infotrafic en ce milieu d'après-midi, lundi 20 juillet. Nous sommes en plein cœur de l'été, vous le constatez, vous n'êtes pas seul sur la route. De nombreux départs en vacances, des retours. Vous qui êtes parti simplement aussi pour la journée, profitez pourquoi pas du bord de mer, du monde également. Être parti passer la journée en Espagne, il a fait peut-être un petit peu moins beau. L'occasion également d'aller faire quelques courses dans le secteur de la frontière franco-espagnole. Désormais peut-être l'heure de rentrer. Ajoutons à cela quelques sorties du travail, parce que dans tout le monde n'est pas en vacances, ça donne un trafic dense par endroit et notamment au niveau de la frontière entre l'Espagne et la France, sur quelques kilomètres, trafic perturbé pour atteindre la grande barrière de péage du Boulou. Dans le secteur du Pertus, j'ajoute que pour permettre des contrôles, des voies de péage sont donc fermées à la demande des autorités, que ces contrôles soient en cours ou non, répartissez-vous bien sur l'ensemble des voies qui sont disponibles. Et puis toujours sur cette autoroute A9, lorsque vous remontez en direction de Lyon, je vous rejoins dans la région de Nîmes pour vous signaler des obstacles, des sangles sur les voies au kilomètre 36, c'est une dizaine de kilomètres après Nîmes-Est-Marguerite, sortie numéro 24, et puis enfin une voiture en panne dans la sortie Romoulin, sortie numéro 23. Voilà pour l'essentiel des difficultés qui sont en cours. J'ajoute simplement que du côté de Montpellier, toujours sur la 9, mais cette fois en direction de Barcelone, il y a un camion en panne juste après la bifurcation avec l'autoroute A709, c'est au kilomètre 87. La voie de droite à cet endroit-là est neutralisée pour effectuer son dépannage en toute sécurité. Il y aura un nouveau point trafic après les infos de 17h. Nous jetterons un coup d'œil aussi ensemble aux prévisions météo et notamment sur cette vigilance orange canicule, toujours d'actualité pour le moment pour les départements de l'Hérault, du Gard, des Bouches-du-Rhône et du Var. À la suite, c'est en musique. Voici Soprano, DJ. 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

Richard Marx à l'instant, White Here Waiting sur le 107.7. Belle fin de journée, belle route à vous. Il y a encore un peu d'attente entre l'Espagne et Perpignan, au début de la 9, au niveau de la grande barrière de péage du Boulou, dans le secteur du Pertus, partout ailleurs. Ça se passe tout de même plutôt bien devant vous. Un point complet et détaillé. Dans quelques instants, quelques minutes, ça nous laisse le temps d'écouter Sigala, un souvenir Easy Love. Ça sera juste après Joyce Jonathan, comme d'hab.

0: Easy Love, c'était Cigala à l'instant sur Radio Vinci Autoroute. Belle fin de journée, bon voyage. Vous retrouvez les infos, il est 17h.
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2: Bonjour à tous. La vigilance orange canicule prolongée demain dans 6 départements du sud-est. Les très fortes chaleurs se maintiennent autour de la Méditerranée. Demain après-midi, les maximales pourront atteindre jusqu'à 38 degrés dans l'Hérault, mais elles seront un peu en baisse par endroit et diminueront lentement par la suite, précise Météo France. Une canicule et une sécheresse qui attisent les feux de forêt, dernier en date dans le Var, entre Tarando et les Arcs. Un incendie qui s'est déclaré hier après-midi à l'arrière du golfe de Saint-Tropez et qui n'est toujours pas fixé pour l'instant. Près de 360 pompiers sont toujours en intervention. Le projet de loi d'urgence agricole revient ce soir pour un ultime vote à l'Assemblée nationale, puis au Sénat demain. Une loi controversée avec un article qui autorise à nouveau l'utilisation de certains pesticides. Le groupe écologiste à l'Assemblée et des associations de défense de l'environnement appellent à un rassemblement de protestation ce soir à Paris. Le procès en appel de Cédric Jubilard sera-t-il maintenu à la date prévue avant ses aveux, c'est-à-dire à partir du 21 septembre, ou renvoyé à une date ultérieure? La décision sera prise avant la fin de la semaine, a précisé tout à l'heure la première présidente de la cour d'appel de Toulouse. Cédric Jubilard a finalement avoué avoir tué sa femme, Delphine Osalguel, en 2020, et il a donné l'endroit où il l'avait enterrée. Les ossements retrouvés sur place sont bien ceux de la jeune femme. L'Union européenne prononce une amende de 550 millions d'euros contre la plateforme chinoise de commerce en ligne AliExpress. Une amende pour avoir vendu en Europe des produits interdits, dont des jouets dangereux et des vêtements contrefaits. L'actualité internationale, l'escalade se poursuit au Moyen-Orient. Le président iranien a déclaré tout à l'heure que Téhéran faisait face à une guerre totale contre les États-Unis. Les frappes américaines sur l'Iran se sont poursuivies ce week-end et Téhéran a riposté en ciblant des alliés de Washington dans le Golfe. Il est 17h02, c'est la fin de ce flash. L'infotrafic revient dans un instant, juste après un point sur la météo.
0: Merci Florence, rendez-vous tout à l'heure à 18h pour le retour des infos. Soleil et chaleur, toujours au programme de cette fin de journée, mais aussi pour demain dans le sud du pays. Notez d'ailleurs que les départements de l'Hérault, du Gard, des Bouches-du-Rhône et du Var restent donc placés en vigilance orange par Météo France, vigilance orange canicule. Côté température, comptez par exemple jusqu'à 37 degrés demain au meilleur de la journée à Toulouse et Montpellier, 36 à Marseille, ou bien 33 degrés à Perpignan. Avec ces fortes chaleurs, il y a également un risque d'incendie en forêt qui est marqué, et là aussi plusieurs départements, le Gard, les Bouches-du-Rhône, le Var et le Vaucluse, sont placés cette fois en vigilance rouge pour la journée de demain.
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0: L'infotrafic à un tout petit peu plus de 17h, une tendance générale globalement bonne devant vous à cette heure-ci de la journée. Je dis globalement parce qu'il y a un secteur tout de même où il y a encore un peu d'attente. C'est au tout début de l'autoroute A9 dans le sens Espagne-France. Vous êtes entre l'Espagne et Perpignan. Il y a un bouchon de quelques kilomètres qui s'est formé au niveau de la barrière de péage du Boulou. C'est dans le secteur du Pertus. Pour permettre des contrôles, des voies de péage sont fermées à la demande des autorités, que ces contrôles soient en cours ou non. Pas d'autre choix que de faire preuve d'un peu de patience pour atteindre cette grande barrière de péage un peu après avoir passé la frontière espagnole. L'autoroute A9, toujours plusieurs informations pour vous qui remontez en direction de Lyon. Dans la région de Béziers, tout d'abord, vous ne pourrez pas pour le moment vous ravitailler en carburant sur l'aire de service de Mont-Blanc. L'aire est accessible, vous pourrez par exemple accéder au sanitaire, mais aucun paiement n'est possible, et ce pour l'instant pour des questions informatiques, donc ça veut dire pas d'achat possible, mais de ravitaillement en carburant. Pour vous ravitailler, vous pouvez arrêter soit avant la région de Narbonne sur l'aire de Vinassens, ou après, à l'approche de Montpellier, ça sera sur l'aire de Fabrègues. Direction Nîmes, à présent, toujours l'A9, toujours en direction de Lyon, dans deux secteurs à quelques kilomètres d'écart. Des obstacles à signaler sur les voies après Nîmes-Est-Marguerite, la sortie numéro 24, tout d'abord au kilomètre 36, puis au kilomètre 30. L'A9 toujours, mais dans l'autre sens de circulation. Vous êtes en direction de Barcelone, dans la région de Montpellier, juste après la bifurcation avec l'A709. Un camion est en panne, c'est au kilomètre 87. Pour effectuer son dépannage en toute sécurité, la voie droite est neutralisée. Refermons ce point trafic sur l'axe Toulouse-Narbonne, l'A61. Vous êtes en direction de Montpellier, presque tout au bout de la 61, 5 km après Lézignan, sortie 25. Il y a des morceaux de pneus sur les voies. Et puis enfin, entre Carcassonne et Toulouse, en direction donc de Toulouse, une quinzaine de kilomètres après Castelnaudary, sortie 21, un camion est en panne. Il est sur la bande d'arrêt d'urgence au kilomètre 274, mais la voie droite a été neutralisée.
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Chris Rea à l'instant, Auberge sur le 107.7, 17h passé, 10 minutes, belle fin de journée, belle route à vous, encore un peu d'attente entre l'Espagne et Perpignan, au tout début de la 9 en direction de Lyon, au niveau de la barrière de péage du Boulou dans le secteur du Pertus, partout ailleurs sinon, ça se passe dans l'ensemble plutôt bien devant vous pour aller jusqu'au prochain point trafic, un titre qui désormais a un peu une autre saveur, il faut bien le dire, Shakira, Burna Boy, Die Die, une fois l'élimination de l'équipe de France, déjà on avait un peu plus de mal, et puis désormais que la Coupe du Monde est terminée. On est presque un peu nostalgique. En tout cas, elle a enflammé hier le spectacle show à la mi-temps de la finale entre l'Espagne et l'Argentine.

0: Shakira Burna Boy sur le 107.7. Il est bientôt 17h15. Dans quelques instants, le trafic.
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2: 17h15, le rappel de vos conditions de circulation dans le sud du pays. Il y a pas ou peu de changements, pas ou peu d'évolutions depuis les toutes dernières minutes en ce qui concerne le trafic. Si vous étiez déjà avec nous peu après 17h, ce que je vous indique à ce moment-là reste donc valable à l'heure actuelle, à savoir un trafic fluide hormis au tout début de l'autoroute A9 dans le sens Espagne-France entre l'Espagne et Perpignan. Donc un bouchon s'est formé au niveau de la barrière de péage du Boulou dans le secteur du Pertus pour permettre des contrôles. Des voies de péage sont fermées à la demande des autorités, que ces contrôles soient en cours ou non. D'ailleurs, pas d'autre choix que de faire preuve d'un peu de patience lorsque vous approchez de ce secteur. Prenez soin de bien vous répartir sur l'ensemble des voies de circulation. La 9 toujours, cette fois dans la région de Nîmes. Vous êtes en direction de Lyon, il y a des obstacles, des sangles signalés sur les voies au kilomètre 36, une dizaine de kilomètres après Nîmes-Est, Marguerite, sortie 24. Et puis à présent dans l'autre sens de circulation de la 9, c'est-à-dire en direction de Barcelone, vous êtes dans le secteur de Montpellier, vous venez d'ailleurs peut-être tout juste de passer la bifurcation avec la 709, c'est là en tout cas qu'il y a un camion actuellement en panne à hauteur du kilomètre 87, il est immobilisé sur la bande d'arrêt d'urgence. Mais pour effectuer son dépannage en toute sécurité, la voie la plus à droite a été neutralisée. Il va falloir vous décaler sur la voie du milieu ou sur la voie la plus à gauche. Je referme enfin ce point trafic, cette fois sur l'A61, l'axe Narbonne-Toulouse. Vous êtes entre Carcassonne et la Ville Rose. Il y a des morceaux de pneus qui ont été signalés tout à l'heure sur les voies au kilomètre 274, une quinzaine de kilomètres après Castelnaudary, la sortie numéro 21. Et c'est dans ce même secteur aussi qu'il y a un véhicule qui est en panne avec la voie la plus à droite neutralisée. Il faut donc bien lever le pied lorsque vous atteignez ce secteur. Un patrouilleur est sur place en intervention. Je vous ai tout dit pour l'instant côté trafic. Et il y aura un nouveau point complet et détaillé dans les toutes prochaines minutes. La suite, c'est en musique. Voici Christophe Maé, La Lune.

titre Let Go, en vogue à l'instant sur Radio Massioto. Il est un peu plus de 17h20. Côté trafic, il y a toujours de l'attente entre l'Espagne et Perpignan au tout début de l'autoroute A9, partout ailleurs, tendance générale qui est globalement bonne devant vous. Un point complet et détaillé arrive dans moins de 5 minutes après Elena qui enfile sa capuche.

0: Capuche, Elena, à l'instant, sur Radio Vinci Autoroute. Et puis à suivre absolument BO, votre rendez-vous estival consacré aux bandes originales les plus mythiques du cinéma, celles qu'on aime réécouter encore et encore. Dans quelques instants, retour en 1963 en pleine nouvelle vague, Jean-Luc Godard sort Le Mépris, dont la musique est particulièrement marquante. Coup de projecteur juste après l'infotrafic.
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0: 17h30, l'infotrafic dans le sud-est du pays avec un trafic qui globalement est fluide devant vous. À cette heure-ci de la journée, il n'y a pas de longs bouchons à traverser, ça se passe plutôt bien. Le seul endroit où il y a toujours un petit peu d'attente, c'est au tout début de l'autoroute A9 entre l'Espagne et Perpignan dans le sens Espagne-France. Donc bouchon qui s'est formé au niveau de la barrière de péage du Boulou dans le secteur du Pertus pour permettre des contrôles. Des voies de péage sont fermées à la demande des autorités, que ces contrôles soient en cours ou non. Donc un petit peu d'attente pour vous lorsque vous approchez de cette grande barrière de péage. Pas d'autre choix que de faire preuve d'un peu de patience. Prenez soin de bien vous répartir sur l'ensemble des voies qui sont disponibles. Et puis toujours sur la 9, mais cette fois dans la région de Montpellier, en direction de Barcelone. Peu après la bifurcation avec l'autoroute A709, il y avait un camion en panne au kilomètre 87. Je dis il y avait, parce que j'apprends qu'il a été évacué il y a quelques instants de cela. Pour l'instant, la voie droite reste neutralisée, mais vous devriez tout de même retrouver assez rapidement l'ensemble des voies pour circuler. Restez pour le moment attentifs, il y a encore du monde en intervention sur place. Partout ailleurs, pas d'autres informations particulières. Cela va bien entre Arles et Nîmes sur la 54, comme c'est le cas entre Narbonne et Toulouse sur l'autoroute A61. Mais évidemment, dès que j'ai une nouvelle info qui peut vous concerner pour la suite de votre voyage, j'interromps le programme et je vous le fais savoir.
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0: Et donc un nouveau point trafic dans les prochaines minutes.
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0: C'est l'heure d'Absolument BO, votre rendez-vous consacré aux bandes originales de films. En 1963, à la sortie du Mépris de Jean-Luc Godard, Le Monde évoque le plus grand film de l'histoire du cinéma. Les couleurs de l'Italie, Brigitte Bardot, Michel Piccoli et la musique de Georges Delerue. C'est la suite avec vous, Charlotte Latour.
11: Le Mépris, un film de Jean-Luc Godard. Une tragique histoire d'amour dans un décor merveilleux, dit la bande-annonce. À l'affiche, deux stars du cinéma français de l'époque, Brigitte Bardot et Michel Piccoli. Camille est la femme de Paul, écrivain scénariste, et leur couple vacille lors d'un tournage de film en Italie. Dès les premières mesures de la bande originale, on peut anticiper le drame qui s'installe. Le compositeur Georges Delerue s'est inspiré de la première suite pour violoncelle de Bach pour ce très mélancolique thème de Camille.
12: Pourquoi est-ce que tu ne m'aimes plus ?
13: C'est la vie.
12: Pourquoi est-ce que tu me méprises ?
13: Ça, je te le dirai jamais.
11: La musique est répétée plusieurs fois dans le film, ce qui n'était pas prévu dans le scénario au départ. Godard l'utilise comme un leitmotiv qui rappelle l'inexorable destin d'un couple auparavant harmonieux, évoluant dans le décor parfait d'une romance à l'italienne, une villa d'architecte grandiose à Capri, mais dont la position à flanc de falaise inquiète. Le thème de Georges Delerue est devenu si mythique que Martin Scorsese l'a utilisé dans son film Casino. Le thème de Camille est dans Absolument BO.

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La suite, côté musique, Texas ou encore Auria qui arrive. Et puis nous, on se retrouve très vite pour évoquer vos conditions de circulation.

soirée mondaine, Oria sur Radio Vinci Autoroute, 17h passé de 40 minutes, toujours un peu d'attente entre l'Espagne et Perpignan sur la 9 en direction de Lyon, au niveau de la barrière de péage du Boulou. Nous y reviendrons évidemment ensemble en détail dans les toutes prochaines minutes. Il y aura un nouveau point complet et détaillé en ce qui concerne le trafic. D'ici là, dès que j'ai une nouvelle info, j'interromps le programme et je vous le fais savoir. Angel et Justice pour vous accompagner en musique. What you want.

0: électro-français de Justice, la voix belge d'Angèle à l'instant sur le 107.7. Il est bientôt 17h45. Dans quelques instants, vos conditions de circulation.
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0: 17h45, l'infotrafic dans le sud du pays, un trafic dans l'ensemble fluide vous attend, même si évidemment vous n'êtes pas seul, vous ne l'êtes jamais totalement, de toute façon encore plus l'été, lundi 20 juillet en plein cœur de ce trafic estival, la sortie de la plage qui se mélange peut-être à la sortie du travail pour ceux qui ne sont pas en vacances, donc à l'approche des grandes villes et puis des stations balnéaires, il peut y avoir encore quelques difficultés. Là où c'est chargé aussi, c'est entre l'Espagne et la France au début de la 9, plus précisément entre l'Espagne et Perpignan. Au niveau de cette frontière entre l'Espagne et la France, au niveau de la barrière de péage du Boulou, dans le secteur du Pertus, pour permettre des contrôles des voies de péage, sont fermés à la demande des autorités, que ces contrôles soient en cours ou non. D'ailleurs, moins de voies disponibles, il faut vous répartir sur les dernières voies qui sont disponibles. Ça provoque un peu d'attente, un trafic perturbé sur environ 3 ou 4 kilomètres. Pas d'autre choix que de faire preuve de patience. Je vous retrouve à présent sur l'A61, dans la région située entre Narbonne et Carcassonne. L'A61, c'est l'axe Narbonne-Toulouse. Là, c'est donc en direction de Carcassonne et Toulouse, que vous êtes concerné par un camion qui est en panne dans la sortie Lézignan, sortie numéro 25. Voilà pour l'essentiel des difficultés. À la suite du programme, à 18h, il y aura les infos, les prévisions météo et un nouveau point trafic. Nous reviendrons notamment, alors des prévisions météo, sur cette vigilance orange canicule qui concerne toujours et pour demain les départements de l'Hérault, du Gard, des Bouches-du-Rhône et du Var. À la musique, tout de suite, voici Trinix, Madane.

comme d'habitude, M. Pokora à l'instant sur Radio Vinci Autoroute. Bientôt 18h, toujours un peu d'attente entre l'Espagne et Perpignan, tout début de l'autoroute A9, partout ailleurs, sinon ça se passe dans l'ensemble plutôt bien. Devant vous, une petite info pratique dans la région de Béziers, vous remontez l'A9 en direction de Lyon, vous ne pourrez pas vous ravitailler sur l'aire de service de Mont-Blanc. L'air est accessible, mais aucun moyen pour payer pour l'instant, donc ça va être valable pour les distributeurs, les différentes caisses et notamment celles qui concernent le ravitaillement en carburant. Vous pouvez vous arrêter avant sur l'aire de Vinassens, dans la région de Narbonne, ou alors après sur celle de Fabrègues, ça sera dans la région de Montpellier. Point complet et détaillé concernant le trafic après Vernis Rouge, la fille.

0: What's in a word? Dans l'instant, c'est les Christians sur Radio Vinci Autoroute. Belle fin de journée, bon voyage, vous retrouvez les infos, il est tout pile 18h.
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2: Bonjour à tous. Les footballeurs espagnols attendus ce soir à Madrid pour célébrer leur titre de champion du monde. Ils seront reçus par le roi Felipe VI aux alentours de 17h30. Ils ont d'ailleurs été reçus, mais ils devraient maintenant rencontrer le premier ministre au siège du gouvernement. Et puis ensuite, place à la parade dans le centre-ville ce soir. Près d'un million de personnes sont attendues dans les rues de la capitale espagnole. De la joie, mais aussi de l'inquiétude en Espagne, alors qu'un nouvel incendie a ravagé 26 000 hectares au nord de Madrid. 1200 personnes ont été évacuées. Une nouvelle vague de chaleur doit toucher le pays dans les prochains jours. Retour en France, l'incendie dans le Var, dans le secteur de Tarado, n'est pas encore fixé. Il s'est même réactivé. 3 canadaires et 2 bombardiers d'eau sont toujours en intervention sur place et de nombreux pompiers mobilisés. Le feu a pris entre la commune de Tarado et la commune des Arcs. Le travailliste Andy Burnham a pris ses fonctions de Premier ministre du Royaume-Uni. Il entend incarner à Downing Street un changement de style et de politique dans un pays confronté à des défis économiques et sociaux majeurs. À 56 ans, celui qui était maire du Grand Manchester jusqu'au mois dernier succède au démissionnaire Keir Starmer. Le sport, une légende du ballon rond s'est éteinte. L'ancien footballeur anglais Kevin Keegan, double ballon d'or en 1978 et 1979, est mort d'un cancer à l'âge de 75 ans. L'un des meilleurs attaquants de sa génération avait remporté la Coupe d'Europe des clubs champions avec Liverpool en 1977, ainsi que 3 championnats d'Angleterre et 3 coupes de l'UEFA. Et puis côté Tour de France, repos en Haute-Savoie ce lundi pour les coureurs. Hier, Remco Evenepoel a remporté la 15e étape au plateau de Solaison, marqué par l'abandon de Jonas Vingegaard après une chute. Demain, place au contre-la-montre individuel dans ce beau département alpin, 26 km entre Évian et Thonon-les-Bains. Il est 18h02, c'est la fin de ce flash. L'infotrafic revient dans un instant, juste après un point sur la météo.
0: Merci Florence. Rendez-vous à 19h pour le retour des infos. Soleil et chaleur sont au programme encore en cette fin de journée dans le sud du pays. Ça sera à nouveau le cas demain. Notez d'ailleurs que les départements de l'Hérault, du Gard, des Bouches-du-Rhône et du Var sont placés en vigilance orange canicule par Météo France. Côté température, comptez par exemple jusqu'à 37 degrés au meilleur de la journée à Toulouse et Montpellier. Il fera 36 à Marseille ou bien 33 à Perpignan. Et avec cette chaleur, il y a aussi des départements qui sont concernés par une vigilance feu de forêt, vigilance rouge et mise demain par Météo France pour le Gard, les Bouches-du-Rhône, le Var et le Vaucluse.
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0: Un trafic globalement fluide en cette fin de journée, sortie du travail comme retour de la plage. J'ai un petit peu de monde sur la route, ça peut provoquer quelques légers ralentissements. C'est vraiment désormais pas plus de quelques minutes. Retour d'Espagne aussi, pour certains qui est peut-être bien allé faire quelques courses. Il faisait un peu moins beau aujourd'hui hein, dans ce secteur au sud de Perpignan. Ça se ressent entre l'Espagne et Perpignan. Il y a encore un tout petit peu d'attente au niveau de la barrière de péage du Boulou dans le secteur du Pertus. J'ajoute que pour permettre des contrôles, des voies de péage sont fermées à la demande des autorités. Que ces contrôles soient en cours ou non, pensez à bien vous répartir sur l'ensemble des voies qui restent disponibles. Je vous retrouve toujours sur la 9 dans la région de Narbonne. Des véhicules en panne dans certaines bretelles d'entrée ou de sortie, notamment dans l'entrée Narbonne-Est, l'entrée 37, et puis dans la sortie Narbonne-Sud, c'est la sortie 38. Dans les deux cas, eh bien, des opérations de dépannage sont nécessaires.
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À noter à l'instant, Talk to you sur le 107.7, 18h passées de 10 minutes. Belle fin de journée, belle route à vous. Il y a encore un tout petit peu d'attente entre l'Espagne et Perpignan au début de la 9 à l'approche de la barrière de péage du Boulou, partout ailleurs sinon. La tendance générale est plutôt bonne devant vous. Voici Rihanna et Jay-Z, Umbrella.

0: Rihanna, Jay-Z, on les a aperçus, les deux, ainsi que Beyoncé, étaient présents hier dans les tribunes pour la finale de la Coupe du Monde entre l'Espagne et l'Argentine. Umbrella, à l'instant, sur le 107.7, il est bientôt 18h15. Dans quelques instants, nous évoquons ensemble vos conditions de circulation.
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4: 18h15, le rappel de vos conditions de circulation dans le sud de la France. Pas ou peu de changements, pas ou peu d'évolutions depuis les toutes dernières minutes en ce qui concerne le trafic. Si vous étiez déjà avec nous, peu après 18h, ce que je vous indiquais à ce moment-là reste valable à l'heure actuelle. Un trafic globalement fluide à cette heure-ci de la journée. Encore un tout petit peu d'attente au tout début de l'autoroute A9. Vous êtes entre l'Espagne et Perpignan. Vous rentrez d'Espagne, vous êtes engagé sur l'A9 en direction de Lyon. De l'attente au niveau de la barrière de péage du Boulou dans le secteur du Pertuis. Ce trafic reste perturbé sur les 2 ou 3 kilomètres qui précèdent. Vous répartissez bien sur l'ensemble des voies qui restent disponibles. Et puis si vous poursuivez votre route sur l'autoroute A9, sachez que dans la région de Perpignan, il y a dans la sortie Perpignan-Sud, la sortie 42, un accident qui s'est produit. Je compte sur vous, soyez particulièrement attentifs si jamais vous quittez l'autoroute dans ce secteur. Narbonne toujours, mais dans l'autre sens de circulation pour aller en direction de Barcelone, dans des bretelles d'entrée et de sortie. 2 véhicules en panne, il y en a un dans l'entrée Narbonne-Est, l'entrée 37, et puis il y en a un également, véhicule en panne, dans la sortie Narbonne Sud, sortie 38. Dans les deux cas, des opérations de dépannage sont nécessaires. Restez à l'écoute et ne manquez pas Louane dans un instant. La chanteuse prête sa voix à Providence dans le film d'animation La Petite Fille dans les Nuages. Un conte philosophique et poétique pour toute la famille, empreint de magie, auquel Jamel Debbouze apporte une belle touche d'humour. Direction Les Nuages, juste après Phil Collins.

0: A groovy kind of love, Phil Collins à l'instant sur Radio Vinci Autoroute. Il est tout pile 18h20, le trafic est dans l'ensemble fluide devant vous. Allez, c'est l'heure de retrouver notre invité sur le 107.7 sur la route avec Louane au micro de Christelle Mollon.
1: C'est un film d'animation pour toute la famille dont on parle avec vous, Louane. Bonjour.
2: Bonjour.
1: Dans La fille dans les nuages de Philippe Riche, vous prêtez votre voix à Providence, une jeune adolescente parisienne qui se voit remettre une plume magique. Est-ce que vous pourriez nous raconter un petit peu ce qui lui arrive?
2: Alors, c'est l'histoire de Providence, une petite fille très rêveuse qui est passionnée par la lecture et qui a une grande envie d'aventure. Il se trouve que son voisin, c'est un écrivain qui écrit des histoires pour enfants d'aventures absolument extraordinaires. Et en fait, elle va se rendre compte que grâce à une sorte de plume magique, ses aventures deviennent réelles. Et avec cette plume, va lui être accordée une mission et elle va tout faire pour essayer de sauver le monde avec son meilleur ami, son acolyte Airbag, son cochon d'Inde
1: qui est joué par
2: Jamel Debbouze, exactement, absolument trop mignon et avec qui elle partage énormément de choses. C'est un peu sa bonne conscience, c'est une histoire où elle apprend à grandir et où elle se rend compte que non seulement c'est primordial de rêver, mais qu'à la fois, avoir du pouvoir, il faut se rendre compte à quel point c'est important, engageant et que ça a des conséquences. C'est un film qui essaye d'apprendre aux gens à quel point c'est important aujourd'hui de faire attention à notre planète. Et du coup, c'est un film qui est important pour moi pour ça. Et ça m'a donné envie de dire oui tout de suite.
1: Qu'est-ce qu'il y a de Providence chez vous?
2: La même passion enfant pour les livres, déjà. Et ouais, je pense que elle a cette légèreté-là et je suis un peu comme ça aussi. J'aime bien prendre les choses avec beaucoup de légèreté. C'est quelque chose que, je sais pas si j'ai ça en commun avec elle, mais que j'essaye d'avoir aussi.
1: Comment est-ce que vous avez travaillé votre voix pour doubler Providence?
2: Alors, c'était assez particulier parce que Providence est une petite fille et moi je suis une femme de quasi 30 ans. C'est tout un travail d'accentuer les aigus, de gommer le grave, de la rendre aussi légère que ce qu'elle est à l'image. Ça reste ma voix, oui c'est sûr, mais c'est très différent. D'ailleurs mon mari et ma fille ont vu le film et quand Providence elle arrive à l'écran la première fois, il m'a pas reconnue tout de suite.
1: Ah ouais?
2: Ouais, c'est ma fille qui a reconnu en premier et qui a dit mais si c'est maman.
1: Et votre fille justement elle a quand même réussi à se laisser embarquer dans l'histoire même si elle entendait la voix de sa maman?
2: Complètement, elle s'en fout complètement. Elle a adoré le film, elle m'a dit maman je veux être comme Providence. Je lui ai dit c'est super. Quelle bonne idée.
1: Restez avec nous, Louane. On se retrouve dans quelques minutes. Mais avant cela, on va écouter la Louane chanteuse, cette fois avec une chanson en lien justement avec le thème que nous aborderons tout à l'heure. Ça s'appelle Conduire.
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1: C'était Conduire, le nouveau single de Loan. Elle nous en parlera dans la seconde partie de son interview, à retrouver tout à l'heure après le point trafic. Ça se passe plutôt bien d'ailleurs en ce qui concerne vos conditions de circulation. Un point complet et détaillé donc dans quelques instants. Pour le moment, on écoute Pascal Obispo et Icar vient.

0: bien. Le duo Pascal Obispo et Icar à l'instant sur Radio Vassy Autoroute. Et puis dans un instant, nous retrouverons Loane. Ça sera après le trafic. Elle est notre invitée à l'occasion de la sortie du film d'animation La Petite Fille dans les Nuages. Elle nous parlera notamment de sa relation à la conduite, y compris en dehors de nos frontières. L'infotrafic, c'est juste après ça.
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0: 18h30, tout pile, vos conditions de circulation dans le sud-est de la France. Surveille pour vous notamment les autoroutes A61, l'axe Narbonne-Toulouse, encore l'A9 entre la frontière espagnole et Orange où le trafic est dans l'ensemble fluide devant vous. Encore un tout petit peu d'attente, c'est en train de s'améliorer, mais encore un tout petit peu de patience à l'approche de la frontière, juste après la frontière de la barrière de péage du Boulou, dans le secteur du Pertus. Vous pensez à bien vous répartir sur l'ensemble des voies qui sont disponibles. Trafic perturbé encore sur 2 ou 3 kilomètres. Et puis un peu plus loin, à l'approche d'Orange, de Perpignan, il y a un accident qui s'est produit dans la sortie Perpignan Sud, sortie 42, hein, où peut-être plusieurs véhicules en difficulté, hein, qui ont été signalés. Donc, levez bien le pied au moment de quitter l'autoroute au niveau de cette bretelle de sortie numéro 42. Je vous ai à peu près tout dit, hein, cela va bien sinon sur la 61 que j'évoquais, l'axe Narbonne-Toulouse. Ça sera la même chose si vous poursuivez votre voyage par à l'est du périphérique toulousain. Je ne vous oublie pas à Montpellier sur la 709, l'axe de dessert de l'agglomération, ou encore entre Nîmes et Arles sur la 54, là non plus. Pas de bouchons.
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0: Allez, c'est le moment, comme prévu, de retrouver notre invité sur le 107.7, Loane, toujours au micro de Christelle Mollon.
6: Loane, dans La Fille dans les Nuages, Providence vole pour voyager. C'est assez pratique, hein, en ces temps de transhumance des vacances. Vous, je crois que vous ne vous êtes pas vraiment précipité pour passer votre permis.
7: Non, alors je l'ai passé à 21 ans. J'habitais à Paris, il ne me servait pas à grand-chose, si je suis hyper honnête.
6: Et qu'est-ce qui vous a décidé à le passer finalement alors ?
7: Ben, j'avais envie de partir en vacances avec mes copains. Et j'allais partir aux États-Unis et je savais que j'allais avoir besoin du permis, du coup j'ai passé le permis.
6: Et comment ça s'est passé, ces premières expériences de conduite alors aux États-Unis?
7: C'est absolument horrible. Déjà, je venais d'avoir le permis, et non, la première fois que j'arrive à Los Angeles, déjà comprendre qu'il faut pas s'arrêter au feu rouge.
6: Mais avant, j'ai failli mourir là-bas. Ouais, parce que les feux, on va le dire, sont milieu en fait de l'intersection.
7: Exactement. On a tous failli mourir.
6: Oui.
7: Les premières expériences, je recommande pas d'aller conduire dans un autre pays tout de suite.
6: Et quelle conductrice vous êtes?
7: Je suis forcément une bonne conductrice en termes de comment on se sent dans la voiture avec moi, parce que mon mari est hyper malade, donc j'ai appris à être très fluide et très légère, parce que c'est un coup de volant et c'est compliqué, donc ça c'est sûr. Et je dirais que j'ai une conduite sportive.
6: Oui.
7: Voilà.
6: Et justement, quand vous partez en vacances en famille, c'est vous qui avez le volant?
7: Non.
6: Ou c'est votre mari?
7: Non, c'est alors quand on part en vacances, je suis vraiment l'archétype de la princess passenger, parce que déjà il est malade, donc il préfère conduire. J'ai beau lui dire mais passe le volant, je peux conduire, ça n'arrive jamais. Et pourtant on fait beaucoup de trajets en voiture. On part beaucoup en Italie en voiture avec ma petite Clio 5, tout le monde dans la voiture avec les valises qui débordent, et c'est trop cool. Et on fait ça tous les étés.
6: Alors, il y a donc cette nouvelle chanson, Conduire, justement, dans votre discographie. Vous utilisez tout le vocabulaire de la route pour raconter une relation toxique.
7: Oui.
6: Comment est-ce qu'elle était née, cette chanson?
7: Figurez-vous que c'est la seule chanson de mon prochain album que j'ai pas écrite. C'est un garçon qui s'appelle Sam, mon co-auteur sur littéralement les trois quarts de l'album, qui m'a proposé cette chanson-là. C'est un sujet qui me touche beaucoup. Donc, quand il m'a fait écouter la chanson la première fois, j'ai trouvé ça absolument extraordinaire, et que je lui ai dit, je vais la prendre Et ça va être mon premier single. Et je suis au théâtre de septembre à janvier. Et c'est une pièce qui s'appelle 2h22, A Ghost Story. C'est un texte qui m'a retourné le bide et que je suis très fière de pouvoir interpréter et de reprendre après Lily Allen à Londres. Donc c'est...
6: Belle première expérience.
7: J'ai hâte, vraiment hâte.
6: Plein de projets donc pour Louane qui prête entre autres sa voix à Providence donc oui. Dans ce film d'animation de Philippe Rich, La fille dans les nuages, conçu par des studios d'animation français dont
7: absolument.
6: On souligne le travail. Merci beaucoup Louane, et bonnes vacances.
7: Merci beaucoup à vous aussi.
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À l'instant, c'était Stardust sur le 107.7. Il est 18h passé de 41 minutes, pour être tout à fait précis. Côté trafic, ça va plutôt bien. Devant vous, un point complet et détaillé arrive après Jack Savoretti et Philippine Lavray, ceux qui s'aimaient.

0: Jacques Savoretti et Philippine Lavray, ceux qui s'aimaient sur le 107.7, 18h45, dans un instant, vos conditions de circulation.
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0: Tout petit peu plus de 18h45, l'info trafic dans le sud du pays, trafic globalement fluide devant vous à cette heure-ci de la journée. Il n'y a pas de longs bouchons à traverser, ça va mieux, notamment, en tout cas de mieux en mieux, entre l'Espagne et Perpignan. Il y avait un petit peu d'attente au niveau de la grande barrière de péage du Boulou dans le secteur du Pertus. Notez toutefois que non loin de là, à Perpignan précisément, il y a un véhicule accidenté dans la sortie Perpignan-Sud, c'est la sortie numéro 42. Restons sur la 9, mais je vous retrouve cette fois dans la région de Nîmes. Vous êtes en direction de Barcelone, une voiture est en panne, un véhicule en tout cas, semble-t-il un camping-car. Juste après Nîmes-Ouest, sortie 25 à l'approche de la bifurcation avec l'autoroute A54, véhicule qui est immobilisé sur la voie la plus à droite. Il va falloir vous décaler sur la voie du milieu ou sur la voie la plus à gauche. Direction Montpellier, pas très loin de Nîmes, la 709, l'axe de desserte de l'agglomération de Montpellier, un véhicule en difficulté du monde a priori en intervention en direction de 7, c'est juste après Vendargues, sortie 28, beaucoup de monde, mais sur la bande d'arrêt d'urgence, votre le kilomètre 3. Nous refermons enfin ce point trafic entre Toulouse et Carcassonne. Vous êtes sur l'A61 direction Narbonne-Montpellier. Un camping-car est en panne sur la bande d'arrêt d'urgence, ou un camion semble-t-il, avec du monde là aussi sur la bande d'arrêt d'urgence. Il faut vous décaler sur la voie la plus à gauche. Votre repère, c'est le kilomètre 302. Vous serez concerné juste après Bram, sortie 22. Allez, c'est tout pour l'instant. Ce qui concerne le trafic, la suite à 19h, les infos, les prévisions météo et puis un nouveau point complet détaillé en ce qui concerne vos conditions de circulation côté météo. Nous reviendrons sur cette vigilance orange canicule émise par Météo France et valable encore demain sur les départements de l'Hérault, du Gard, des Bouches-du-Rhône ou encore du Var. La musique, voici Rudimental, Waiting All Night.

Girlfriend, c'était Taïk à l'instant sur Radio 20 sur autoroute. Il est bientôt 19h. Belle fin de journée, belle route à vous. Une tendance générale globalement bonne à cette heure-ci de la journée. Le détail de vos conditions de circulation après les infos de 19h. Et pour aller jusqu'aux infos, voici Beverly Craven.

0: Bye bye, c'était Hélène Cio à l'instant sur Radio Vinci Autoroute. Belle fin de journée, bon voyage. Vous retrouvez les infos, il est 19h.
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2: Bonsoir à tous. La vigilance orange canicule prolongée demain dans 6 départements du sud-est. Les très fortes chaleurs se maintiennent autour de la Méditerranée. Demain après-midi, les maximales pourront atteindre jusqu'à 38 degrés dans l'Hérault, mais elles seront un peu en baisse par endroits et diminueront lentement par la suite, précise Météo France. Une canicule et une sécheresse qui attisent les feux de forêt, dernier en date dans le Var entre Tarado et les Arcs. Un incendie qui s'est déclaré hier après-midi à l'arrière du golfe de Saint-Tropez et qui n'est toujours pas fixé pour l'instant. Près de 360 pompiers sont toujours en intervention. Le projet de loi d'urgence agricole revient ce soir pour un ultime vote à l'Assemblée nationale, puis au Sénat demain. Une loi controversée avec un article qui autorise à nouveau l'utilisation de certains pesticides. Le groupe écologiste à l'Assemblée et des associations de défense de l'environnement appellent à un rassemblement de protestation ce soir à Paris. Le procès en appel de Cédric Jubilard sera-t-il maintenu à la date prévue avant ses aveux, c'est-à-dire à partir du 21 septembre, ou renvoyé à une date ultérieure? La décision sera prise avant la fin de la semaine, a précisé tout à l'heure la première présidente de la cour d'appel de Toulouse. Cédric Jubilard a finalement avoué avoir tué sa femme, Delphine Saguel, en 2020, et il a donné l'endroit où il l'avait enterrée. Les ossements retrouvés sur place sont bien ceux de la jeune femme. L'Union européenne propose une amende de 550 millions d'euros contre la plateforme chinoise de commerce en ligne AliExpress. Une amende prononcée pour avoir vendu en Europe des produits interdits, dont des jouets dangereux et des vêtements contrefaits. L'actualité internationale, l'escalade se poursuit au Moyen-Orient. Le président iranien a déclaré tout à l'heure que Téhéran faisait face à une guerre totale contre les États-Unis. Les frappes américaines sur l'Iran se sont poursuivies ce week-end et Téhéran a riposté en ciblant des alliés de Washington dans le Golfe. Il est 19h02, c'est la fin de ce flash. L'infotrafic revient dans un instant, juste après un point sur la météo.
0: Merci Florence, rendez-vous à 20h pour le retour des infos. Soleil et chaleur sont au programme en ce début de soirée, toujours dans le sud du pays, et ça sera le cas également pour demain mardi. Notez d'ailleurs que les départements de l'Hérault, du Gard, des Bouches-du-Rhône et du Var restent placés en vigilance orange canicule par Météo France. Côté température, comptez d'ailleurs par exemple jusqu'à 37 degrés demain au meilleur de la journée à Toulouse et Montpellier. Il fera 36 à Marseille ou bien 33 degrés à Perpignan, et puis avec cette chaleur, il y a également un risque d'incendie marqué en forêt. Vigilance rouge pour demain, le Gard, le Vaucluse, les Bouches-du-Rhône et le Var.
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0: L'infotrafic, un tout petit peu plus de 19h, ça va bien devant vous à cette heure-ci de la journée. Pas de long bouchon à traverser, ça c'est la bonne nouvelle. À cette heure-ci de la journée, ça va mieux notamment à l'approche de la barrière de péage du Boulou, dans le secteur du Pertus. Je précise qu'il y a tout de même encore un tout petit peu d'attente entre l'Espagne et Perpignan, donc vraiment sur les tout premiers kilomètres de l'autoroute A9. Lorsque vous remontez en direction de Lyon, pensez à bien vous répartir sur l'ensemble des voies qui restent disponibles. Beaucoup de monde encore à rentrer d'Espagne en ce début de soirée. Et puis un petit peu plus loin, à l'approche de Perpignan, si vous quittez l'autoroute à Perpignan-Sud, la sortie 42, il y a dans cette bretelle de sortie un accident qui s'est produit, une voiture qui est en difficulté, pas forcément de gêne direct à votre passage, mais du monde en intervention dans ce secteur. La 9 toujours, mais cette fois dans la région de Nîmes, il y avait un camping-car en panne sur la 9 en direction de Barcelone, à hauteur ou juste après la bifurcation avec l'autoroute A54. Le véhicule a été évacué, il reste, dernière nouvelle, encore la voie droite qui est neutralisée dans ce secteur. Je referme ce point trafic entre Toulouse et Carcassonne. Vous êtes sur l'A61 en direction donc de Narbonne et de Montpellier. Là aussi, il y a un véhicule en difficulté sur le bas-côté de l'autoroute. C'est juste après Brame, sortie 22. Votre repère sur place, le kilomètre 302.
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Mister Know It All, c'était Teddy Swims à l'instant sur Radio Vinci Autoroute. Un peu plus de 19h10, côté trafic, ça va bien devant vous dans l'ensemble. Un point complet et détaillé arrive après Olivia Wyssel, panique.

0: Panique, Olivia Ruiz sur le 107.7. Bientôt 19h15, dans quelques instants, le trafic.
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0: 19h15, tout pile, l'infotrafic dans le sud-est de la France. Un trafic fluide vous attend actuellement. Ça veut dire qu'il n'y a pas de long bouchon à traverser. Les tout derniers ralentissements, ça va beaucoup mieux à l'approche de la barrière de péage du Boulou, dans le secteur du Pertus. Hein, c'est au début de l'autoroute A9 entre l'Espagne et Perpignan. Perpignan, où il y a également un véhicule en difficulté à vous signaler dans une bretelle de sortie de l'A9, celle de Perpignan Sud, sortie 42, voiture même accidentée. Il ne semble pas y avoir de gêne directe à votre passage, mais il peut y avoir encore du monde en intervention sur place. Je vous rejoins à présent dans la région de Nîmes. Vous remontez la 9 direction Lyon. Il y a un obstacle, un morceau de pneu sur les voies 2 km après la bifurcation avec la 54. C'est au kilomètre 52. Et puis non loin de là, mais cette fois dans l'autre sens de circulation, c'est-à-dire en direction de Barcelone, entre Nîmes-Ouest, sortie 25, et Galarguemorte, sortie 26. Des sangles cette fois repérées sur la chaussée. C'est à hauteur du kilomètre 58. Vous savez tout désormais en ce qui concerne le trafic. Nouveau point complet et détaillé dans les prochaines minutes. D'ici là, évidemment, à tout instant, j'interromps le programme si jamais j'ai une nouvelle information à vous transmettre. On écoute Mylène Farmer, c'est à qui le tour ?

GoldenEye, Tina Turner à l'instant sur Radio Vinci Autoroute. Il est bientôt 19h30. Dans les prochaines minutes, nous évoquerons ensemble en détail vos conditions de circulation qui restent plutôt bonnes dans le sud-est du pays. D'ici là, pour la musique, pour les jusqu'au prochain point de trafic, il y aura Robbie Williams et This Is tout de suite. 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

0: Tripping, Robbie Williams à l'instant sur Radio Massy Autoroute, bientôt 19h30. Dans quelques instants, vos conditions de circulation et puis à venir également votre rendez-vous de l'été, les danses de l'été, ces tubes qui ont accompagné nos vacances et que nous sommes nombreux à connaître encore par cœur. Retour en 1990 avec Charles D. Lewis et la célèbre Soca Dance, une chorégraphie reprise partout en France au point d'être présentée comme la relève de la lambada. Préparez-vous à replonger dans vos souvenirs, ça sera juste après le trafic.
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0: L'infotrafic à tout pile, 19h30, un trafic fluide vous attend actuellement dans le sud-est du pays. Il n'y a pas de long bouchon à traverser, hein, ça se passe bien désormais. Où que vous soyez, ou que vous m'entendiez, notamment sur la 54 peut-être, si vous êtes entre Arles et Nîmes. Sur la 9 également, à l'axe Orange-Espagne. Alors j'évoquais Nîmes, il y a une nouvelle info qui me parvient à l'instant, je vous la livre aussitôt. Un véhicule en panne, 6 km après Nîmes-Ouest, sortie 25, c'est au kilomètre 60. Véhicule qui est sur la bande d'arrêt d'urgence, hein, lorsque vous êtes en direction de Barcelone. Je ne vous oublie pas à Montpellier, l'autoroute A7 en 9, l'axe de dessert de l'agglomération. Le trafic y est fluide. À Béziers, si vous remontez la 9 en direction de Lyon, sachez que vous ne pourrez pas vous arrêter pour vous ravitailler en carburant sur l'aire de service de Mont-Blanc. Alors, vous pouvez vous arrêter, marquer la pause, accéder par exemple au sanitaire, mais en fait, il y a un souci informatique qui, pour le moment, empêche de régler. Donc, vous ne pourrez pas vous ravitailler en carburant. Vous pouvez, en revanche, si vous le souhaitez, vous arrêter avant à l'aire de service précédente qui reste tout à fait accessible. Ça sera dans la région de Narbonne, l'aire de Vinassant. Sinon, ça sera après dans la région de Montpellier. Il s'agit de l'aire de Fabrègues. Et puis, pour être tout à fait complet en ce qui concerne le trafic, j'ai également un œil pour vous, bien sûr, à ce qu'il se passe sur l'A61, l'axe Toulouse-Narbonne, et le trafic y est fluide en ce début de soirée.
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0: Un nouveau point complet et détaillé dans les prochaines minutes. Allez, comme premier retour sur l'une de ces chansons de l'été qui traversent les années sans quitter nos mémoires. En 1990, Charles D. Lewis faisait danser les vacanciers avec Soca Dance, Gilles Ravarino.
7: Retour en 1990, où un titre venu tout droit des Caraïbes faisait bouger toute la planète, Soca Dance de Charles D. Lewis. Derrière ce tube, un artiste originaire de Trinidad et Tobago, basé en Allemagne, qui décide de faire découvrir la soca, cette musique festive, cousine du calypso, en la mélangeant à une pop très accessible. Le titre se classe numéro 1 dans plusieurs pays européens, dont la France, et devient l'un des grands tubes dance du début des années 90, en restant numéro 1 du top 50 pendant 6 semaines. Mais Soca Dance n'est pas seulement un refrain que l'on fredonne, c'est aussi une image, et à l'époque, le clip est multidiffusé sur TF1, bien décidé à renouveler le succès de la lambada l'année précédente. Impossible d'y échapper, notamment dans les émissions musicales et les programmes jeunesse. Soca Dance transforme chaque espace en mini-carnaval. Couleurs vives, ambiance de plage, sourire jusqu'aux oreilles et surtout la chorégraphie. Une danse simple, répétitive, joyeusement démonstrative avec des mouvements de bras, des pas glissés et un déhanché très assumé. Aujourd'hui encore, il suffit de quelques rayons de soleil pour que ce morceau de Charles D. Lewis brille à nouveau, nous rappelant qu'à cette époque, un tube suffisait à rassembler tout le monde sur la piste.

0: The Soca Dance de Charles D. Lewis, l'une de vos danses de l'été sur le 107.7, un rendez-vous à découvrir, redécouvrir sur la route de vos vacances, mais aussi sur notre site internet et notre application. Le trafic, ça se passe plutôt bien. En ce début de soirée, pas de difficultés particulières. La musique pour vous accompagner justement jusqu'au nouveau point complet et détaillé. Voici trois cafés gourmands à nos souvenirs.
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0: Je ne t'aime plus, Sam Sauvage sur Radio Vinci Autoroute. Il est bientôt 19h45. Dans quelques instants, nous évoquons ensemble vos conditions de circulation.
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0: L'infotrafic à 19h45, un trafic dans l'ensemble fluide vous attend à cette heure-ci de la journée. Il n'y a pas de long bouchon à traverser, ça c'est la bonne nouvelle. Quelques obstacles toutefois, vous signalez le long de votre parcours et je pense notamment à vous qui roulez actuellement sur l'autoroute A9, l'axe Orange-Espagne. Vous êtes en direction de Barcelone et dans la région de Montpellier au kilomètre 90, 3 km environ après avoir passé la bifurcation avec la 709. Des obstacles, des pièces de véhicule signalées visiblement sur la voie la plus à gauche. Levez bien le pied. Et puis dans l'autre sens de circulation, c'est-à-dire pour vous qui remontez en direction de Lyon. Le rappel tout d'abord de cette première info à Béziers, vous ne pouvez pas vous ravitailler en carburant sur l'aire de Mont-Blanc. Vous pouvez vous arrêter avant pour vous ravitailler sur l'aire de Vinassant dans la région de Narbonne ou après sur l'aire de Fabrègues si la station reste accessible. En revanche, eh bien, pour des soucis informatiques, pas de moyens de paiement possibles et notamment donc pour le carburant. Et puis entre Béziers et Montpellier, vous poursuivez sur la 9 en direction de Lyon, une douzaine de kilomètres après la sortie pour 7, la sortie numéro 33 des morceaux de pneus signalés sur la chaussée. Un patrouilleur va se rendre sur place. Pour être tout à fait complet, je vous signale que ça se passe plutôt bien sur la 54 entre Arles et Nîmes, sur la 709 à Montpellier ou encore sur la 61 entre Toulouse et Narbonne. La suite du programme à 20h. Il y aura les infos, le coup d'œil aux prévisions météo et un nouveau point trafic. Nous reviendrons notamment dans la météo et bien sur cette vigilance orange émise par Météo France, vigilance canicule qui va concerner demain les départements, toujours demain, les départements de l'Hérault, du Gard, des Bouches-du-Rhône et du Var. Vous retrouvez d'ores et déjà toutes les infos, tous les détails sur notre site internet radiovinciautoroute.com. La suite est en musique avec Terre Noire, Margot, dansez sur moi.

Manro. Pharrell Williams, à l'instant, sur Radio Massy Autoroute. Il est bientôt 20h. Belle soirée, belle route à vous. Ça se passe dans l'ensemble plutôt bien devant vous à cette heure-ci de la journée. Il n'y a pas de longs bouchons à traverser. Ça, c'est plutôt la bonne nouvelle. Il y aura bien sûr un point complet et détaillé dans les toutes prochaines minutes. Ce sera après les infos de 20h. D'ici là, pour la musique et pour refermer ensemble à 7h, je vous ai préparé Quinpen et Eric Williams. Ça sera juste après Maeva Supernova.

0: Williams, All My Love, à l'instant sur Radio Vinci Autoroute. Belle soirée, bon voyage. Vous retrouvez les infos, il est 20h.
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2: Bonsoir à tous. La situation reste toujours tendue dans le Var. 360 pompiers toujours mobilisés pour combattre un incendie qui s'est déclaré hier sur la commune de Tarado. Le feu s'est réactivé cet après-midi. La Haute-Corse, également touchée par des incendies qui ne sont pour l'instant toujours pas circonscrits. En revanche, un feu qui s'était déclenché près de Saint-Nazaire dans un quartier résidentiel a pu être maîtrisé ce matin. Des feux attisés par les fortes chaleurs et la sécheresse, une vingtaine de départements est actuellement en alerte pour un risque élevé de feux de forêt. 6 départements du Sud-Est resteront en vigilance orange canicule demain. Le Gard et les Bouches-du-Rhône repasseront en jaune demain soir à 22h. Le projet de loi d'urgence agricole revient ce soir pour un ultime vote à l'Assemblée nationale, puis au Sénat demain. Une loi controversée avec un article qui autorise à nouveau l'utilisation de certains pesticides. Le groupe écologiste à l'Assemblée et des associations de défense de l'environnement ont appelé à un rassemblement de protestation ce soir à Paris. Le ministre des Affaires étrangères dénonce une action d'intimidation extrêmement grave. 2 agents de l'ambassade de France en Iran ont été détenus sans raison hier soir pendant plusieurs heures pour être interrogés. L'un des deux a même été molesté. Les 2 agents doivent être rapatriés en France dans les prochaines heures. Le travailliste Andy Burnham a pris ses fonctions de Premier ministre du Royaume-Uni. Il entend incarner à Downing Street un changement de style et de politique dans un pays confronté à des défis économiques et sociaux majeurs. À 56 ans, celui qui était maire du Grand Manchester jusqu'au mois dernier succède au démissionnaire Keir Starmer. Le sport, une légende du ballon rond s'est éteinte. L'ancien footballeur anglais Kevin Keegan, double ballon d'or en 1978 et 1979, est mort d'un cancer à l'âge de 75 ans. L'un des meilleurs attaquants de sa génération avait remporté la Coupe d'Europe des clubs champions avec Liverpool en 1977, ainsi que 3 championnats d'Angleterre et 3 coupes de l'UEFA. Il est 20h02, c'est la fin de ce flash. Dans une heure, vous retrouverez Thibaut Dinouel pour l'actualité. L'infotrafic revient dans un instant, juste après la météo.
3: Exactement, la météo pour ce mardi, demain mardi 21 juillet, en journée les conditions restent estivales, le plus souvent très ensoleillées sur les massifs du sud. Des nuages bourgeonnent dans l'après-midi et peuvent conduire à quelques averses orageuses sur l'est des Pyrénées également et les Alpes du Sud. Partout ailleurs, le ciel est bien bleu ou légèrement voilé par moment. Sur le sud-est, le Mistral se renforce un peu pour atteindre 70 km/h en basse vallée du Rhône. Concernant les températures au sud, la chaleur résiste. Les températures minimales sont comprises entre 17 et 22 en général, entre 22 et 26 sur le pourtour méditerranéen. Les maximales grimpent entre 30 et 35 degrés dans le sud-ouest, entre 34 et 38 du Languedoc-Roussillon à la Provence, voire 39 dans le Var. Des départements encore en alerte maximale pour les feux de forêt. Ne jetez pas vos mégots par la fenêtre de votre véhicule, cela pourrait dévaster des hectares de végétation en seulement quelques minutes.
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3: À 20h03, l'infotrafic sur un très large quart sud-est. Alors globalement, ça se passe de mieux en mieux. Il y a encore un secteur où c'est encore un petit peu compliqué. C'est du côté des Alpes-Maritimes. Vous roulez sur la 8 et vous êtes en direction de l'Italie. Après avoir passé le péage d'Antibes, il y a encore un bon ralentissement qui s'étend sur environ 11 km. D'après les dernières estimations, c'est 10-12 minutes pour laisser derrière soi cette difficulté. C'est d'ailleurs le seul secteur où il y a encore un ralentissement ou un bouchon. Partout ailleurs, la circulation est bien, bien fluide. Retour du côté de l'Hérault. Pour vous qui roulez sur la 9 en direction d'Orange, vous avez passé 7, c'est l'échangeur 33. Il y a un camion qui est en panne. Tout se passe sur la bande d'arrêt d'urgence. En revanche, une relation de cause à effet, des bandes de roulement, un gros morceau de pneu de poids lourd, donc signalé sur voie de droite, kilomètre 110. Une toute nouvelle info qui me parvient à l'instant du côté de la vallée du Rhône, sur l'A7 en direction de Lyon. Après Bourg-les-Valence, échangeur 14, un camion signalé en panne, a priori sur voie de droite, kilomètre 55. C'est une première information. Évidemment, un patrouilleur va se rendre sur place et vous restez bien vigilants. Je vous l'ai dit, la zone n'est pas encore sécurisée. Voilà donc pour ce point trafic. Je vous rappelle qu'il y a encore les Bouches-du-Rhône, le Gard, l'Hérault et le Var qui sont maintenus en vigilance orange canicule. Faites des pauses très régulièrement pour bien vous hydrater.
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3: C'est Paul Young qui entame cette nouvelle heure. Bonne route.

0: Lady Gaga sur le 107.7, le rappel de cette info récente mais confirmée sur l'autoroute A8 en direction de l'Italie. Vous avez passé la bifurcation A8 à 57. C'est un tout petit peu d'arrivant avant d'arriver au Muy, hein, qui est l'échangeur 36, environ quelques centaines de mètres avant. Un accident confirmé, une voiture accidentée notamment sur la voie de gauche. Je vous demande évidemment de bien le lever le pied. On en reparle bien évidemment dans le prochain point trafic. C'est Marc Lavoine pour nous y emmener. À tout de suite.
1: C'est vrai, je fume trop.

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1: 20h15, l'infotrafic sur un très large quart sud-est. Allez, globalement, le trafic a récupéré toute sa fluidité, y compris sur la Côte d'Azur du côté d'Antibes. En revanche, il y a une info à évoquer. C'est cet accident dans le Var sur l'A8 en direction de l'Italie. Vous avez passé la bifurcation A8 à 57. C'est au niveau du kilomètre 117 de l'autoroute A8. Les secours sur place, une voiture accidentée, notamment sur la voie de gauche, vous m'en devez rendre bien lever le pied. Et vous restez vigilant parce que la voiture est accidentée dans un virage. Hein. Vous allez peut-être le voir au dernier moment. Hein. Vous restez vraiment très très vigilant. Partout ailleurs, ça se passe plutôt très très bien. Un petit tour, on reste sur la 8, mais cette fois-ci en direction d'Aix et de Marseille. Après la bifurcation A8 à 57, c'est un poids lourd qui est en panne. Voie de droite neutralisée, kilomètre 78. Partout ailleurs, tout va pour le mieux. Il y a des travaux qui sont en train de se mettre en place tranquillement et je vous les détaillerai évidemment dans le prochain point trafic. Ce sera aux alentours de 20h30. Mantissa, mais aussi Eddy Bricquel pour les prochains kilomètres. Bonne route.

Et des bricoles sur le 107.7, tout va bien cette heure-ci, mais je vous rappelle tout de même cet accident qui vous concerne sur la 8 en direction de l'Italie, après la bifurcation à 8 à 57, km 117 de l'autoroute A8, une voiture accidentée sur voie de gauche, on reste très vigilant, il y a les secours sur place, et je vous en reparle dans le prochain point de trafic, Sienna Spiro, mais aussi les Naive New Beaters pour nous y emmener. À tout de suite.

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1: 20h30, passé d'une poignée de secondes, l'infotrafic sur un très large car sud-est. Je vais revenir sur deux accidents, car ce sont les informations principales. Et vous notez que ces accidents vous concernent du côté de l'Hérault et du Var. Absolument partout ailleurs, tout va bien. Allez, direction le Var, sur la 8 en direction de l'Italie, après la bifurcation à 8 à 57, kilomètre 117 de la 8. Les secours sur place, une voiture accidentée sur voie de gauche. Et vous notez qu'il y a aussi la voie de droite qui est neutralisé, vous l'avez compris, vous circulez sur la voie du milieu, pensez évidemment à bien lever le pied. Du côté de l'Hérault, information très récente. Alors pour le moment, c'est signalé sur l'autoroute A9 en direction d'Orange, après 7, qui est l'échangeur numéro 33. Ce serait une voiture accidentée sur voie de gauche, kilomètre 117. On reste évidemment bien vigilant dans ce secteur. Et puis je vous rappelle aussi qu'il y a des bandes de roulement, là aussi signalées sur l'autoroute A9, cette fois-ci en direction de Barcelone. Après le 4, échangeur 40, des bandes de roulement qui pourraient se trouver sur voie de droite, kilomètre 221. Allez, voilà pour ces infos. Je vous l'ai dit dès l'intro, hein, partout ailleurs, ça se passe quand même plutôt très très bien. Des temps de parcours tout à fait normaux. Prochain point trafic, 20h45.
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1: Vous n'avez peut-être pas eu le temps de passer dans une librairie avant de partir en vacances. Pas de panique, vous allez trouver un peu de lecture sur certaines aires d'autoroute. Comme chaque année, la Fondation Vinci Autoroute propose l'opération Lire, c'est voyager. Voyager, c'est lire. Elle est parrainée cette année par le romancier Hervé Letellier. Et nous en reparlerons dans Marque-Page, juste après David Guetta.

0: David Guetta sur le 107.7, le rappel de cet accident qui vous concerne du côté du Var sur la 8 en direction de l'Italie après la Bif à 8 à 57 avec une seule voie pour circuler, la voie centrale. Les autres sont neutralisés, restez vigilants. Dans Marque-Page cette semaine, voici trois idées de lecture, trois livres que vous allez retrouver gratuitement sur des aires d'autoroute les vendredis et samedis, présentation de Francine Thomas.
1: C'est maintenant un must de l'été sur la route des vacances. Lors de votre pause, vous trouvez sur certaines aires des bibliothèques à ciel ouvert et vous pouvez repartir avec l'un des livres qui s'y trouvent. C'est l'opération Lire, c'est voyager, voyager, c'est lire. Orchestrée par la Fondation Vinci Autoroute, elle est parrainée cette année par le prix Goncourt 2020 Hervé Le Tellier et son roman Le voleur de nostalgie fait partie de la sélection. C'est un livre sorti à l'origine en 1992, mais il a beaucoup compté pour lui.
2: J'ai mis en place dans ce livre des dispositifs de narration que j'ai ensuite beaucoup utilisés. J'ai appris à utiliser des styles différents pour chacun des personnages. C'est un roman épistolaire, donc c'est un mode qui a disparu parce qu'aujourd'hui, s'écrire des lettres, ça n'existe plus. Mais il y a 35 ans, ça se faisait encore. C'est aussi un livre qui parle d'un sujet qui m'intéresse, qui est l'usurpation. La manière dont on peut avoir envie de s'emparer des vies des autres. Et le voleur raconte cette histoire. C'est une histoire d'un homme qui, pensant manipuler les autres, est en fait le dindon d'une farce dont il ne maîtrise absolument pas les tenants et aboutissants.
1: Et notez que le roman se passe en partie en Italie et que vous y trouverez également de savoureuses recettes de pâtes.
3: Ah oui, ah c'est très bon.
1: Hervé Le Tellier a choisi une douzaine d'autres livres proposés aux vacanciers, dont un drôle de voyage effectué au tout début du XXe siècle. La romancière américaine Edith Wharton et son mari ont laissé libre cours à leurs deux passions, la France et les trajets en automobile. Et elle raconte tout cela dans La France en automobile, une sorte de guide Michelin avant l'heure, comme une carte postale qui aurait délicieusement vieilli. Enfin, dans cette même sélection, il y a Alors c'est bien de Clémentine Mélois. La romancière raconte avec beaucoup de tendresse, de délicatesse et d'humour la mort de son père, le sculpteur Bernard Mélois. C'est un texte sur le deuil dont la lecture est contre toute attente extrêmement lumineuse. Et alors, c'est très très bien. On résume, voici trois livres offerts cet été par la Fondation Vinci Autoroute dans le cadre de l'opération Lire c'est voyager, voyager c'est lire. Le voleur de nostalgie d'Hervé Le Tellier. La France en automobile d'Edith Wharton. Alors c'est bien de Clémentine Mélois. Et ces trois livres sont tous édités en poche chez Folio.
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1: Allez, 20h45, l'infotrafic sur un très large car sud-est, le trafic est bien fluide, mais il y a quand même pas mal d'infos à prendre en considération, notamment dans le Var, sur la 8, en direction de l'Italie, après la bifurcation A8 à 57, niveau du kilomètre 117 de la 8, il y a deux voitures accidentées, dont l'une sur la voie de gauche, il y a la voie de droite ici, qui est neutralisée, vous l'avez compris, vous circulez sur la voie du milieu, et on reste extrêmement vigilant, vous notez que dans l'autre sens, toujours au kilomètre 117, mais donc cette fois-ci en direction d'accès de Marseille, eh bien, il y a des débris sur voie de gauche. Il y a le patrouilleur qui est en train de les ramasser. Hein. C'est lié justement à cet accident dont je vous parlais il y a quelques instants. Pour vous qui circulez sur l'autoroute A9 en direction de Barcelone, après l'E4, échangeur 40, il y a des bandes de roulement signalées sur voie de droite, kilomètre 221. Pour vous qui circulez sur l'autoroute A61 en direction de Toulouse, après Lézignan, échangeur 25, même constatation, des bandes de roulement. C'est confirmé sur voie de droite avec un poids lourd qui est en panne sur la bande d'arrêt d'urgence. Tout ceci au kilomètre 332. D'autres infos qui me sont parvenues pour vous qui circulez sur l'autoroute A7 en direction de Lyon après Montélimar-Sud, échangeur 18. Là encore des bandes de roulement signalées, kilomètre 119. Enfin, je terminerai du côté de la Côte d'Azur sur l'autoroute A8 en direction de l'Italie. Du moins, si vous voulez rejoindre l'A8 en direction de l'Italie par l'entrée 40, c'est l'entrée Mont-de-Lieu. A priori, il y a une voiture qui est en panne et c'est même confirmé, ça y est, voiture en panne dans cette entrée numéro 40, prudence au moment de l'aborder. Une zone de travaux qui est, ça y est, qui est en place. C'est à Lyon, c'est les bretelles de bifurcation qui permettent de passer de l'A7 direction Paris et l'A46 direction Marseille à l'A47 pour poursuivre en direction de Saint-Étienne qui sont fermées. Vous pouvez sortir à Pierre-Bénite sur l'A7 et poursuivre sur l'A450 pour ensuite rejoindre l'A47 à la Madeleine numéro 11. Allez voilà, vous savez tout à cette heure-ci. Prochain point trafic à 21h02, 21h03. Ce sera après la météo et les infos. Angèle, mais aussi Cheryl Crow pour les prochaines minutes. Bonne route.

Cheryl Crow sur le 107.7, le rappel de cet accident sur l'autoroute A8 en direction de l'Italie après la bifurcation A8 à 57 avec une seule voie pour circuler, la voie du milieu, les autres sont neutralisées, restez vigilants, kilomètre 117. Partout ailleurs ça se passe quand même très très bien, un point bien complet, bien détaillé après la météo et les infos. On termine cette heure avec Amanda Bournoff mais aussi Dean Lewis.

0: Lewis pour fermer cette heure. Restez à l'écoute. On va reparler du trafic juste après la météo, car avant, c'est les infos. Il est 21h.
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2: Bonsoir à tous, on l'a appris en début de soirée, deux diplomates français ont été arrêtés hier en Iran. Ils ont été détenus plusieurs heures avant d'être libérés, interrogés sans raison, dit ce soir le Quai d'Orsay. Le ministre des Affaires étrangères, Jean-Noël Barrot, dénonce une action d'intimidation extrêmement grave des services de sécurité iraniens. Dernière ligne droite pour le projet de loi d'urgence agricole. Il est présenté dans une demi-heure aux députés, puis ce sera au tour des sénateurs demain. Une adoption loin d'être assurée. Le texte divise, surtout autour de la question de la réintroduction d'un pesticide. Un nouveau Premier ministre au Royaume-Uni après la démission de l'impopulaire Keir Starmer. Le nouveau chef du gouvernement s'appelle Andy Burnham. Le travailliste promet un plan sur 10 ans pour redresser le pays. Une nomination saluée par Emmanuel Macron. Le chef de l'État souhaite impulser un nouvel élan au partenariat entre Londres et Paris. Pas de répit ce soir pour les pompiers dans le Var. Le feu qui a touché la commune des Arcs et de Tarado s'est réactivé avant d'être fixé, dit à l'instant la préfecture. Demain, le département du Var ainsi que ses voisins des Bouches-du-Rhône, du Vaucluse et du Gard seront en vigilance rouge au feu de forêt. C'est le niveau d'alerte maximal. Vous nous écoutez peut-être sur la route des vacances et vous avez fait ce constat. Le prix du carburant est bien reparti à la hausse, plus 12 centimes en une semaine pour le litre de diesel, 2,06 en moyenne le litre. Le sans-plomb 95 lui aussi s'approche dangereusement de ce seuil symbolique des 2 euros. Ce sont les derniers chiffres du gouvernement. Et puis le retour des héros en Espagne. Les héros, ce sont les footballeurs de la Roja qui défilent en ce moment dans un bus à Impérial dans les rues de Madrid. Plus d'un million de supporters pour saluer le deuxième titre de champion du monde. Avant cela, les joueurs ont été reçus et félicités par la famille royale espagnole. Voilà pour l'essentiel de l'actualité. Dans un instant, le retour du trafic après la météo.
0: Exactement, la météo pour ce mardi. En journée, les conditions restent estivales, le plus souvent très ensoleillées. Sur les massifs du sud, des nuages bourgeonnent. Dans l'après-midi, peuvent conduire à quelques averses orageuses sur l'est des Pyrénées et les Alpes du Sud. Partout ailleurs, le ciel est bien bleu ou légèrement voilé par moments. Sur le sud-est, le Mistral se renforce un peu pour atteindre 70 km/h en basse vallée du Rhône. Concernant les températures, la chaleur résiste. Les températures minimales sont comprises entre 17 et 22 degrés en général, entre 22 et 26 sur le pourtour méditerranéen. Et les maximales grimpent entre 30 et 35 degrés sur le sud-ouest, entre 34 et 38 du Languedoc-Roussillon à la Provence, voire 39 dans le Var. Des départements encore en alerte pour les feux de forêt. Ne jetez pas vos mégots par la fenêtre de votre véhicule, hein, cela pourrait dévaster des hectares de végétation en seulement quelques minutes.
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0: 21h03, l'infotrafic en détail sur un très large quart sud-est. Quelques infos pour bien sécuriser votre voyage, mais vous notez quand même à cette heure-ci, le trafic est vraiment bien bien fluide. Allez, je vous rejoins du côté du Var, hein, sur l'A8 en direction de l'Italie, après la bifurcation A8 à 57. Au niveau du kilomètre 117 de l'autoroute A8, deux voitures accidentées, il y a la voie de droite qui est neutralisée, la voie de gauche également. Vous l'avez compris, vous laissez tout simplement guider par les flèches lumineuses, hein, qui sont sur les véhicules des patrouilleurs, et n'hésitez pas franchement, levez le pied. Pour vous qui circulez du côté de l'Aude sur l'autoroute A61 en direction de Toulouse, après Lézignan, changeur 25, voie de droite neutralisée car un camion est en panne, kilomètre 332 sur la bande d'arrêt d'urgence, là aussi on s'écarte bien. Du côté de Bourg-les-Valence, on est sur la 7, on est en direction de Lyon après Bourg-les-Valence, donc c'était changeur 14, là aussi voie de droite neutralisée, un camion en panne au kilomètre 57. Puisque je suis du côté de Lyon, j'y reste. Les bretelles de bifurcation qui permettent de passer de l'A7 direction Paris et l'A46 direction Marseille à l'A47 pour poursuivre en direction de Saint-Étienne sont fermées. Vous pouvez sortir à Pierre-Bénite sur l'A7 et poursuivre sur l'A450 pour ensuite rejoindre l'A47 à la Madeleine numéro 11. Toujours du côté de Lyon, La 47 est fermée en direction de Lyon entre la Madeleine, numéro 11, et Givors Centre, 9.1. Enfin, du côté du nord d'Aix-en-Provence, c'est la 51 qui est fermée entre la sortie Pertuis 14 et la numéro 15 en direction de Gap. En direction donc de Gap, vous devez quitter la 51 à Pertuis, cheminer sur le réseau des secondaires pour reprendre l'autoroute à Pertuis également. Allez, voilà, vous savez tout à cette heure-ci. Le prochain point trafic à 21h15.
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0: Les Destiny's Child pour entamer cette nouvelle heure. Bonne route.

M. Pokora sur le 107.7, allez, tout va bien cette heure-ci, mais quelques informations à prendre en considération, bien sûr, dans le prochain point trafic, tout comme les travaux. Midnight Hall pour nous y emmener.

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1: 21h16, l'infotrafic sur un très large quart sud-est. Quelques infos évoquées, mais enfin rassurez-vous, ça se passe bien à cette heure-ci. Allez, je vous rejoins du côté du Var sur la 8 en direction de l'Italie. Après la bifurcation à 8 à 57, voie de gauche neutralisée. Un dépannage en cours sur une voiture accidentée, kilomètre 117. Vous restez bien vigilant. On lève le pied, on n'hésite pas une seule seconde. Pour vous qui circulez du côté de l'Aude sur la 61 en direction de Toulouse, après Lézignan en changeant 25, une seule voie pour circuler, la voie la plus à gauche, car celle de droite est neutralisée. Il y a un camion qui est en panne sur bande d'arrêt d'urgence. Là aussi, on reste prudent. Et puis, même configuration dans la vallée du Rhône, sur la 7, en direction de Lyon, après Bourg-les-Valences, échangeur 14, voie de droite neutralisée, un camion en panne sur bande d'arrêt d'urgence au kilomètre 57. Allez, bah tiens, du côté de Lyon, c'est les bretelles de bifurcation qui permettent de passer de la 7 direction Paris et la 46 direction Marseille à la 47 pour poursuivre en direction de Saint-Étienne qui sont fermées. Vous pouvez sortir à Pierre Bénite sur la 7 et poursuivre sur la 450 pour ensuite rejoindre la 47 à la Madeleine numéro 11. D'ailleurs, je vous rappelle que la 47 est fermée en direction de Lyon entre la Madeleine numéro 11 et Givors centre 9.1. Et puis également à Lyon, la bifurcation qui permet de passer de la 46 direction Paris à la 43 direction Lyon est fermée. Vous pouvez poursuivre sur la Nationale 346 et faire demi-tour à Mi-Plaine numéro 10 pour reprendre l'autoroute en direction de Marseille et Lyon. La bifurcation avec la 43 reste ouverte dans ce sens. Allez, vous savez tout à cette heure-ci. Le prochain point à trafic, 21h30. Dans un instant, la première partie de votre guide de vacances au programme de la musique classique inspirée de l'univers d'Yves Saint-Laurent à Nice. La tournée gratuite, ça c'est le Sud avec Julie Zenati et le Cœur du Sud. Ou encore une fête médiévale au château de Tallard entre chevalier, animation et spectacle, son et lumière. Trois idées de sortie à découvrir juste après Manon Lisa.

0: Lisa sur le 107.7, allez, tout va bien cette heure-ci. Place à la première partie de votre guide de vacances. Pour commencer, direction Nice, où le Nice Classic Festival propose cette année un voyage musical inspiré de l'univers d'Yves Saint-Laurent. Raphaël Vallée.
1: Vous serez ravis de découvrir entre autres le magnifique cloître de Cimiez pour ce Nice Classic Festival 2026. Une nouvelle édition qui s'inspire de l'univers d'Yves Saint-Laurent entre élégance, créativité et audace. Les détails avec Marie-Joseph Jude, elle est la directrice artistique du Nice Classic Live.
2: Oui, cette année c'est original, c'est un thème qu'on a partagé avec le musée Matisse de Nice. Ils font une exposition autour de Yves Saint-Laurent, et c'est vrai qu'Yves Saint-Laurent, de toute façon, a toujours revendiqué beaucoup la musique dans son inspiration de créateur. Ça m'a amusé, moi, d'imaginer un programme en m'inspirant des musiques qu'il a utilisées pour ses défilés, et puis en faisant un peu le rapprochement entre le chic, l'élégance française et le répertoire de la musique française qui est énorme et qu'on va mettre beaucoup en valeur dans cette édition.
1: De la musique française, mais aussi les classiques de Beethoven, Schumann ou Chopin pour les mélomanes, et dans un lieu somptueux.
2: Oui, le lieu, il est toujours aussi hors du temps. Hein. C'est le cloître du monastère de Cimiez. C'est vraiment un lieu extrêmement inspirant pour nous et je pense très très propice à l'écoute et à la, voilà, à la communion du public et des artistes.
1: C'est jusqu'au 9 août et pour atteindre Cimiez sur l'autoroute A8, c'est la sortie 50 ou 55. Autre ambiance avec la tournée gratuite, ça c'est le Sud. Julie Zenati, Bande à part et le Cœur du Sud vous donnent rendez-vous pour un grand spectacle festif de plus de 2 heures. Rendez-vous par exemple ce samedi à Pierrefeu dans le Var et les autres dates à retrouver sur maregionsud.fr. Enfin, direction le château de Tallard dans les Hautes-Alpes pour une immersion médiévale entre chevaliers, musique d'époque et grands sons et lumières. Un été placé sous le signe de la musique, du partage et de l'évasion.
0: Merci Raphaël. D'autres idées de sortie, de découverte vous attendent dans la seconde partie de votre guide de vacances sur le 107.7. Et d'ici là, évidemment, un nouveau point trafic qui arrive, Calvin Harris, mais aussi T.Y.O. pour nous y emmener. À tout de suite.

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1: 21h31, l'infotrafic sur un très large quart sud-est. Au niveau du trafic, c'est très fluide, ça se passe très bien. Quelques infos tout de même à prendre en considération, notamment dans l'Hérault, information récente sur l'A9 en direction d'Orange. Après la bifurcation A9 à 709 Est, un feu de végétation, c'est ce qui est signalé non loin des voies de circulation du kilomètre 81. Restez bien vigilants avec peut-être de la fumée avec évidemment les services de secours qui se rendent sur place. Du côté de l'Aude, sur la 61 en direction de Toulouse, après Lézignan, échangeur 25, voie de droite neutralisée, une seule voie pour circuler, la voie la plus à gauche, il y a un camion en panne sur la bande d'arrêt d'urgence. Absolument partout ailleurs, tout va pour le mieux. Et quelques travaux à évoquer, notamment au nord d'Aix-en-Provence, c'est l'A51 qui est fermée entre les sorties 14 et 15, dans les deux sens. En direction de Gap, vous quittez l'A51 à Pertuis 14, vous cheminez sur le réseau secondaire pour prendre l'autoroute au numéro 15, et en direction d'Aix-en-Provence, c'est le contraire, vous sortez à Pertuis numéro 15, vous cheminez sur le réseau secondaire pour reprendre l'autoroute à l'échangeur numéro 14. Du côté de Lyon, les bretelles de bifurcation qui permettent de passer de l'A7 direction Paris et la 46 direction Marseille à la 47 pour poursuivre en direction de Saint-Étienne sont fermées. Vous pouvez sortir à Pierre-Bénite sur l'A7 et poursuivre sur la 450 pour ensuite rejoindre la 47 à la Madeleine numéro 11. Et du côté de Lyon, la bifurcation qui permet de passer de la 46 direction Paris à la 43 direction Lyon est fermée. Vous pouvez poursuivre sur la Nationale 346, faire demi-tour à Mi-Plaine, numéro 10, pour reprendre l'autoroute en direction de Marseille et Lyon. La bifurcation avec la 43 reste ouverte dans ce sens. Vous savez tout à cette heure-ci. Le prochain point trafic, 21h45.
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1: Dans un instant, la musique sera à l'honneur de la seconde partie de votre guide de vacances, avec deux rendez-vous dans le Var, les soirées musicales de l'Abbaye de la Selle et les Nuits Blanches du Thoronnais. Un détour également par le Nice Jazz Festival qui fait vibrer la Côte d'Azur cet été. Les détails juste après George Michael.

0: George Michael sur le 107.7, tout va pour le mieux à 7h06 sur un très large quart sud-est. Ah, donc sans plus tarder, place à notre tour d'horizon des festivals de l'été dans le quart sud-est. La musique est à l'honneur en ce mois de juillet. Direction d'abord le Var avec sa 33e édition des soirées musicales de l'abbaye de la Selle, organisée en partenariat avec Radio Massy Autoroute. Aurélie Mignonne.
1: Émotion et virtuosité pour les soirées musicales de l'abbaye de la Selle entre le 24 juillet et le 8 août. Solistes, récitals, sérénades. Quelques-uns des meilleurs musiciens de notre époque vous donnent rendez-vous, comme le directeur de l'événement, Philippe de Petris, flûtiste de renom.
2: Les soirées musicales de l'abbaye de la Selle, c'est d'abord une rencontre avec un patrimoine extraordinaire, qui est ce lieu magnifiquement restauré par le département du Var. Mais c'est aussi un rendez-vous artistique privilégié avec des musiciens de grand talent, comme mes amis les solistes de Milan, Nelson Gerner ou Edgar Moreau, et bien d'autres. C'est de la musique classique, du baroque, du jazz, au cœur des vignes ou dans un cloître magnifique. Et c'est aussi et surtout cette immersion dans les magnifiques paysages de cette Provence verte varoise où chantent le soleil et les cigales. Et enfin, la convivialité de nos dîners ou pique-nique-concerts préparés par l'hostellerie de l'abbaye avec une seule ambition, donner du bonheur à notre public.
1: Soirée musicale-lasselle.com pour en savoir plus. Pour ces soirées dans un cadre enchanteur, vous rejoignez l'abbaye de la Selle en quittant l'autoroute A8 à Brignoles. Sortie 35. Concert sous les étoiles assuré aussi au Toronnet, au cœur du Var. Les Nuits Blanches, c'est ce festival toujours plus chaleureux et convivial, avec en tête d'affiche Louisa, la Delio Valdez et Stéphane Echer, mais aussi d'autres artistes et des spectacles dès la fin d'après-midi dans tout le village. Enfin, un mot du Nice Jazz Festival, qui propose cette année pas moins de 18 concerts sur deux scènes entre la Place Masséna et le Théâtre de Verdure. Du 23 au 25 juillet, Sting, Lola Young, Busta Rhymes, Naïka et beaucoup d'autres. Alors, bon concert et bonnes vacances.
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1: À 21h45, l'infotrafic sur un très large car sud-est, ça se passe très bien à cette heure-ci. Pas de grosses difficultés, je vais vous parler de travaux dans un instant. Avant cela, je vous rappelle que des piétons, et c'est confirmé, sont non loin des voies de circulation. C'est dans les Alpes-Maritimes, sur l'autoroute A8, dans le secteur de Menton, échangeur 59. Restez vigilants dans les deux sens de circulation. Puis du côté de l'Aude, sur la 61, en direction de Toulouse, après Lézignan 25, eh bien c'est une circulation qui s'effectue uniquement sur la voie de gauche, car c'est de droite est neutralisée, il y a un camion en panne sur la bande d'arrêt d'urgence. Partout ailleurs, tout va bien. Je vous rappelle quelques travaux, notamment que la 47 à l'ouest de Lyon est fermée en direction de Lyon entre la Madeleine numéro 11 et Givors Centre 9.1. Qu'à Lyon même, la bifurcation qui permet de passer de la 46 direction Paris à la 43 direction Lyon est fermée. Vous pouvez poursuivre sur la Nationale 346 et faire demi-tour à Mi-Plaine numéro 10 pour reprendre l'autoroute en direction de Marseille et de Lyon, et qu'à Lyon, les bretelles de bifurcation qui permettent de passer de l'A7 direction Paris et l'A46 direction Marseille à l'A47 pour poursuivre en direction de Saint-Étienne sont fermées. Vous pouvez sortir à Pierre-Bénite sur l'A7 et poursuivre sur l'A450 pour ensuite rejoindre l'A47 à la Madeleine numéro 11. Allez, voilà pour ce point trafic. Vous savez déjà tout, le prochain 22h02, 22h03 après la météo et les infos. Madonna pour reprendre le trajet en musique. Bonne route.

Marguerite, la bosse sur 107.7. Tout va bien à cette heure-ci. Un prochain point trafic après la météo et les infos. Termine cette heure tranquillement avec The Weeknd, Fest, mais aussi Alpha et Manu. Ciao.

0: Alpha et Manu Chao pour refermer cette heure. Restez à l'écoute, on reparle du trafic juste après la météo. Avancez les infos, il est 22h.
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2: Bonsoir à tous. Plus d'un million de personnes dans les rues de Madrid ce soir. Un million d'heureux pour fêter le retour des héros, les champions du monde espagnol. Ils ont été reçus d'abord par la famille royale et le Premier ministre. Les festivités se poursuivent en ce moment avec une parade dans un bus à Impérial. Au milieu donc d'un million de supporters d'après les chiffres des autorités. Le Royaume-Uni endeuillé après la mort de l'une de ses légendes du football, l'un des meilleurs attaquants des années 70, Kevin Keegan. Il avait 75 ans et a succombé à un cancer, a annoncé sa famille. Double ballon d'or, vainqueur de la Coupe d'Europe avec Liverpool. Il s'était ensuite reconverti comme entraîneur. Le Royaume-Uni qui a également un nouveau Premier ministre depuis ce midi. Andy Burman a promis un plan sur 10 ans pour redresser le pays. Sa nomination a été saluée chez nous en France par Emmanuel Macron qui espère, je cite, impulser un nouvel élan dans les relations entre les deux pays. Le ministre des Affaires étrangères Jean-Noël Barrot dénonce une action d'intimidation extrêmement grave. On a appris ce soir que deux diplomates français ont été arrêtés en Iran. Ils ont été détenus plusieurs heures avant d'être libérés. Interrogés sans raison, dit ce soir le Quai d'Orsay. L'Union européenne tape fort sur AliExpress avec une amende record, 550 millions d'euros infligés au site internet chinois. Bruxelles accuse la plateforme d'avoir vendu des produits interdits par sa réglementation, comme des jouets dangereux ou encore des vêtements contrefaits. AliExpress dénonce de son côté une amende disproportionnée. Et puis incendie toujours en cours ce soir dans le Var. Une dizaine de maisons a été touchée autour des communes de Tarado et des Arcs. Le Var qui demain sera encore en vigilance rouge canicule, rouge feu de forêt, pardonnez-moi, tout comme ses voisins des Bouches-du-Rhône, du Vaucluse, du Gard, l'Aude également en alerte rouge feu de forêt. Voilà pour l'essentiel de l'actualité. Dans un instant, le trafic, ce sera après la météo.
0: Et oui, la météo pour ce mardi, en journée, les conditions restent estivales, le plus souvent très ensoleillées. Sur les massifs du sud, des nuages bourgeonnent dans l'après-midi et peuvent conduire à quelques averses orageuses sur l'est des Pyrénées et les Alpes du Sud. Partout ailleurs, le ciel est bien bleu ou légèrement voilé par moments. Sur le sud-est, le Mistral se renforce un peu pour atteindre 70 km/h en basse vallée du Rhône. Concernant les températures, la chaleur résiste dans le sud. Les températures minimales sont comprises entre 17 et 22 degrés en général, entre 22 et 26 sur le pourtour méditerranéen. Les maximales grimpent entre 30 et 35 dans le sud-ouest, entre 34 et 38 du Languedoc-Roussillon à la Provence, voire 39 degrés dans le Var. Des départements encore en alerte pour les feux de forêt. Ne jetez pas vos mégots par la fenêtre de votre véhicule, cela pourrait dévaster des hectares de végétation en seulement quelques minutes.
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0: À 22h03, l'infotrafic sur un très large quart sud-est et globalement ça se passe très très bien à cette heure-ci. Il y a quand même quelques infos à évoquer, notamment les travaux, et ça, ça sera dans une poignée de secondes. Allez, direction les Alpes-Maritimes, pour vous qui roulez sur l'A8 dans le secteur de Menton, échangeur 59. Un piéton ou plusieurs piétons confirmés au kilomètre 223, on reste vigilant dans les deux sens de circulation. Dans le Var, sur l'autoroute A8 en direction d'Aix et de Marseille, un feu de végétation signalé après la bifurcation A8 à 57, hein, aux alentours du kilomètre 76 de la 8, on reste bien vigilant. Là aussi, c'est une première information. Les pompiers qui vont aller se rendre sur place. Pour vous qui circulez dans l'Aude, sur la 61 en direction de Toulouse, après Lézignan, en changeant 25, c'est un camion qui est sur la bande d'arrêt d'urgence. La voie de droite est neutralisée, kilomètre 332. Des obstacles signalés, même confirmés, ça y est, sur la 89 en direction de Lyon. Après Noir-Étable, échangeur 31, c'est des cônes qui ont été percutés. Et puis, pour vous qui circulez toujours sur la 89 en direction de Bordeaux, après Tarare, centre, échangeur 34. Obstacle là aussi confirmé sur voie de gauche. Attention, c'est a priori dans le tunnel au kilomètre 507. Allez, voilà pour ce point concernant le trafic à proprement dit. Des travaux à évoquer, notamment du côté de Lyon. Fermeture de la M7 et M6 dans les deux sens entre Nœud de Valvert et Lyon centre 1.1. La 47 à l'ouest de Lyon est fermée en direction de Lyon entre la Madeleine numéro 11 et Givors centre numéro 9.1. Et puis vous notez qu'à Lyon, la bifurcation qui permet de passer de la 46 direction Paris à la 43 direction Lyon est fermée. Vous pouvez poursuivre sur la Nationale 346 et faire demi-tour à Mi-Plaine numéro 10 pour reprendre l'autoroute en direction de Marseille et Lyon. La bifurcation avec la 43 reste ouverte dans ce sens. Allez, d'autres travaux aux alentours de 22h15.
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0: Et c'est Vianney qui entame cette nouvelle heure. Bonne route.

Katsai sur le 107.7, tout va bien cette heure-ci, mais quand même quelques infos à vous communiquer, notamment des travaux, mais aussi des interventions de la part des services des autoroutes. Je vous dis tout dans 4 minutes, à tout de suite.

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1: 22h15, infotrafic sur un très large car sud-est. Globalement, ça se passe bien. Je vous parle de travaux dans un très court instant. Et avant cela, les infos du moment, notamment dans les Alpes-Maritimes, sur l'autoroute A8, dans le secteur de Menton, échangeur 59. On reste vigilant dans les deux sens. Aux environs du kilomètre 223, il y a un piéton et c'est confirmé non loin des voies de circulation. Du côté du Var, un feu de végétation, c'est ce qui est signalé pour le moment sur la 8 en direction d'Aix-et-de-Marseille après la bifurcation A8 à 57. Du côté de l'Aude, sur la 61 en direction de Toulouse, après Lézignan, changeur 25, c'est un camion qui est en panne sur la bande d'arrêt d'urgence. La voie de droite est neutralisée au kilomètre 332. Enfin, un patrouilleur qui va se rendre sur place pour aller ramasser un obstacle confirmé, c'est sur la 89 en direction de Bordeaux, après Tarare Centre, échangeur 34, obstacle qui pourrait se trouver sur la voie de gauche. Des travaux à évoquer, des travaux, tiens, du côté de Toulon, on est dans le Var, c'est le tunnel qui est fermé dans les 200. Au nord d'Aix-en-Provence, c'est la 51 qui est fermée entre la sortie Pertuis 14, entre les sorties 14 et 15, dans les deux sens également. Alors en direction de Gap, vous quittez la 51 au numéro 14, vous cheminez via le réseau secondaire pour reprendre l'autoroute au numéro 15 et en direction d'Aix-en-Provence, bah c'est le contraire. Hein. Vous sortez à Pertuis numéro 15 et vous récupérez l'autoroute au numéro 14. Du côté de Lyon, les bretelles de bifurcation qui permettent de passer de la 7 direction Paris et la 46 direction Marseille à la 47 pour poursuivre en direction de Saint-Etienne sont fermés. Vous pouvez sortir à Pierre-Bénite sur la 7 et poursuivre sur la 450 pour ensuite rejoindre la 47 à la Madeleine. Numéro 11, vous savez tout à cette heure-ci. Et cet été sur le 107.7, nous vous racontons une histoire faite de musique, de danse, de fêtes et de sueurs. Celle des plus grandes discothèques de France. Nouvelle étape dans un instant de notre saga, ce soir on danse. Direction la Camargue pour découvrir la Churrascaïa. Rendez-vous juste après Gavin James.

0: notre saga se mérite. Il faut trouver le bon embranchement au milieu des roseaux sur la départementale 58 entre Aigues-Mortes et Sainte-Marie-de-la-Mer. C'est là, au niveau de la commune de Vauvert, qu'il faut tourner pour remonter un petit chemin et finir par tomber sur la Chouraskaya que les habitués appellent tout simplement la Chou. Inaugurée en 1965, elle accueille les noctambules depuis plus de 60 ans sur sa piste en terre battue. Ici, l'art de la fête confine au sublime. N'est pas forcément la danse de prédilection, mais toutes les musiques et toutes les cultures sont respectées à la Chouraskaya. C'est même la vocation de cet endroit, tel que l'a voulu le manadier Jean Lafont, premier propriétaire des lieux. Pas d'étiquette sociale qui tienne, pas de préférence sexuelle et pas de chapelle musicale. Tout le monde se côtoie dans le même plaisir de partager la piste. Les habitants du coin dansent avec les stars du showbiz, les spectacles de travestis sont organisés en alternance avec les concerts, ceux des Rita Mitsouko. Des négresses vertes. Un certain nombre de légendes se sont écrites ici. On dit par exemple qu'un jour de panne d'électricité, le célèbre journaliste Yves Mourouzi a amené sa voiture au centre de la piste et la fête a continué tard dans la nuit au son de son autoradio. Un soir toutefois, les haut-parleurs se sont tus. La Chouraskaya est partie en cendres le 30 décembre 1981. Des mois de travaux ont été nécessaires pour la faire renaître comme si de rien n'était. Pour fêter le 46e anniversaire des lions, on raconte que les taureaux ont été lâchés sur la piste de danse, dont la fermeture définitive a été annoncée en 2013. Mais là aussi, c'est une énième légende, puisque chaque été, les lumières de la Chouraskaya continuent de s'allumer.
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1: 22h30, l'infotrafic sur un très large quart sud-est, pas de grosses difficultés à cette heure-ci. Alors, quelques interventions en cours, notamment de la part de patrouilleurs sur l'autoroute A8, pour vous qui êtes dans le secteur de Menton, échangeur 59, kilomètre 223, c'est votre point de repère, hein, et ses environs, un piéton confirmé non loin des voies de circulation, prudence dans les deux sens. Pour vous qui circulez dans le Var, sur l'A8, en direction d'Aix et de Marseille, après la bifurcation A8 à 57, un feu de végétation, c'est bien confirmé, hein, non loin des voies de circulation, kilomètre 75. Il y a les pompiers qui sont sur place. On s'écarte bien, on respecte bien le corridor de sécurité. Je vous rappelle qu'il fait encore de grosses températures, notamment du côté du Var, des Bouches-du-Rhône, du Gard et de l'Hérault, hein, qui sont toujours en orange. Faites des pauses régulièrement pour bien vous hydrater. Puis il y a les quelques travaux à prendre en compte. Du côté de Lyon, la bifurcation qui permet de passer de la 46 direction Paris à la 43 direction Lyon est fermée. Vous pouvez poursuivre sur la Nationale 346 et faire demi-tour à Mi-Plaine, numéro 10, pour reprendre l'autoroute en direction de Marseille et Lyon. Vous notez également que la 47 est fermée en direction de Lyon entre la Madeleine numéro 11 et Givors Centre numéro 9.1, et qu'à Lyon même, eh bien, c'est la fermeture des M7 et M6 dans les deux sens entre le nœud de Valvert et Lyon Centre numéro 1.2. Allez, vous savez tout à cette heure-ci, le prochain point trafic aux alentours de 22h45. Ah, celui-ci pas totalement terminé. Toute nouvelle info, je la développe immédiatement sur la 8 en direction de l'Italie. Après Brignoles, échangeur 35, il pourrait y avoir un incendie signalé sur l'aire de Roudet. Donc prudence quand vous abordez cette aire, peut-être un incendie dans le secteur ou vraiment tout proche de cette aire. Voilà, vous savez tout, le prochain point trafic, je vous l'ai dit, 22h45.
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1: Et Jack et Carla, mais aussi Justin Bieber pour les prochaines minutes. Bonne route.

Justin Bieber sur le 107.7. Allez, ça se passe bien cette heure-ci sur un très large quart sud-est. On fait évidemment un point bien complet, bien détaillé sur les travaux et sur les infos du moment. Dans le prochain point, trafic et le bruit de l'autre, mais aussi YouTube pour nous y emmener ou pas. Ce point trafic, à tout de suite.

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1: 22h45, l'infotrafic en détail, des travaux à évoquer dans un court instant et avant cela les deux infos du moment. Pour vous qui roulez sur l'autoroute A7 en direction de Marseille après Avignon-le-Ponté, changeur 23, un animal a priori percuté sur voie droite, kilomètre 190. Et si vous circulez du côté du Var sur l'A8 en direction d'Aix-en-Marseille après la bifurcation A8 à 57, il y a bien un feu de végétation non loin des voies de circulation avec les pompiers qui sont sur place, kilomètre 75. On reste bien vigilant, on s'écarte bien, on respecte le corridor de sécurité. Des travaux, bah tiens, on était dans le Var, on y reste. Du côté de Toulon, c'est le tunnel qui est fermé dans les deux sens. Au nord d'Aix-en-Provence, la 51 est fermée entre les sorties 14 et 15 dans les deux sens. En direction de Gap, vous sortez à Pertuis numéro 14, vous cheminez et vous reprenez l'autoroute à l'échangeur numéro 15 et en direction d'Aix-en-Provence, c'est le contraire, vous sortez au numéro 15 et vous cheminez le réseau secondaire pour reprendre l'autoroute au numéro 14. À Lyon, les bretelles de bifurcation qui permettent de passer de la 7 direction Paris et la 46 direction Marseille à la 47 pour poursuivre en direction de Saint-Etienne sont fermées. Vous pouvez sortir à Pierre-Bénite sur la 7 et poursuivre sur la 450 pour ensuite rejoindre la 47 à la Madeleine numéro 11. Vous savez tout. Prochain point trafic, 23h02, 23h03 après la météo et les infos. Roulez jeunesse, mettre les gaz en voiture Simone, vous les utilisez sans y penser. Mais savez-vous vraiment d'où viennent ces expressions de la route? Cet été, nous vous emmenons au cœur de leur histoire. Coup de projecteur sur l'une d'entre elles, ce sera juste après Pascal Obispo.

0: Pascal Obispo sur le 107.7, ça se passe quand même plutôt très très bien à cette heure-ci sur un très large quart sud-est.
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0: Eh oui, sur la route des vacances, il y a les kilomètres et puis il y a toutes ces expressions qu'on utilise sans y penser. Tiens, vous avez déjà dit en voiture Simone, vous. Loïc Alzac nous en parle.
3: Allez, en voiture Simone. Mais Simone, mais je ne connais pas de Simone moi. Pourtant, cette femme a bel et bien existé. Il s'agit de Simone de Pinet-de-Borde des Forêts, l'une des rares femmes à décrocher le permis de conduire en 1929.
0: Wow.
3: La voiture devient alors sa passion, au point de se lancer avec succès dans les courses automobiles et de devenir à l'époque une véritable star. Mais le succès de la formule viendrait surtout de la télévision. Dans les années 60, l'animateur Guy Lux présentait le jeu Interville aux côtés de Simone Gardy. Pour lancer l'émission ou relancer l'action, Guy Lux lançait régulièrement
4: « En voiture Simone, en voiture Simone, c'est moi qui conduis et c'est toi qui klaxonne. »
3: La phrase amuse alors les téléspectateurs et entre rapidement dans le langage populaire. Aujourd'hui, plus besoin de s'appeler Simone pour l'entendre. On l'utilise simplement pour dire « on y va, on met les gaz », mais ça, c'est une autre expression.
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0: Joe doit être filé sur le 107.7. Restez à l'écoute. On va reparler du trafic juste après la météo. Car avant, c'est les infos. Il est 23h.
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2: Bonsoir à tous, une nouvelle soirée de frappe au Moyen-Orient sur ordre de Donald Trump. L'armée américaine annonce une nouvelle série d'attaques en Iran pour empêcher l'attaque de navires dans le détroit d'Ormuz, explique Washington. On l'a appris en début de soirée, deux diplomates français ont été arrêtés hier en Iran. Ils ont été détenus plusieurs heures avant d'être libérés, interrogés sans raison, dit ce soir le Quai d'Orsay. Le ministre des Affaires étrangères, Jean-Noël Barrot, dénonce une action d'intimidation extrêmement grave. Dernière ligne droite pour le projet de loi d'urgence agricole. Il est présenté en ce moment aux députés, puis ce sera au tour demain des sénateurs. Une adoption loin d'être assurée. Le texte divise, surtout autour de la question de la réintroduction d'un pesticide. Un nouveau Premier ministre au Royaume-Uni après la démission de l'impopulaire Keir Starmer. Le nouveau chef du gouvernement britannique s'appelle Andy Burnham. Le travailliste promet un plan sur 10 ans pour redresser le pays. Sa nomination a été saluée par Emmanuel Macron. Vous nous écoutez peut-être sur la route des vacances et comme nous, vous avez fait ce constat. Le prix du carburant est reparti à la hausse, plus 12 centimes en une semaine pour le litre de diesel, soit 2,06€ le litre en moyenne. Le sans-plomb 95, lui, s'approche dangereusement de ce seuil symbolique des 2€. Il a pris 5 centimes en moyenne la semaine dernière. Ce sont les derniers chiffres du ministère de la Transition écologique. Et puis le retour des héros en Espagne. Les héros, ce sont les footballeurs de la Roja qui défilent en ce moment dans les rues de Madrid. La fête n'en finit pas. Plus d'un million de supporters pour saluer le deuxième titre de champion du monde. Avant cela, les joueurs ont été reçus et félicités par la famille royale espagnole. Voilà pour l'essentiel de l'actualité. Dans un instant, le trafic après la météo.
0: Exactement, la météo pour ce mardi. Alors, en journée, les conditions restent estivales, le plus souvent très ensoleillées. Sur les massifs du sud, des nuages bourgeonnent dans l'après-midi et peuvent conduire à quelques averses orageuses sur l'est des Pyrénées et les Alpes du Sud. Partout ailleurs, le ciel est bien bleu ou légèrement voilé par moments. Sur le sud-est, le Mistral se renforce un peu pour atteindre 70 km/h en basse vallée du Rhône. Concernant les températures au sud, la chaleur résiste. Les températures minimales sont comprises entre 17 et 22 degrés en général, entre 22 et 26 sur le pourtour méditerranéen. Les maximales grimpent entre 30 et 35 sur le sud-ouest, entre 34 et 38 du Languedoc-Roussillon à la Provence, voire 39 degrés dans le Var, des départements encore en alerte pour les feux de forêt. Ne jetez pas vos mégots par la fenêtre de votre véhicule, cela pourrait dévaster des hectares de végétation seulement quelques minutes.
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0: 23h03, l'infotrafic sur un très large quart sud-est, ça se passe bien à cette heure-ci. Vous notez tout de même que du côté de la vallée du Rhône, sur la 7 en direction de Marseille, après Valence-Romans, échangeur numéro 15, il y a un camion qui est en panne, c'est confirmé sur voie de droite, kilomètre 81. Et puis des pompiers qui sont à pied d'œuvre dans le Var, sur l'autoroute A8 en direction d'Aix et de Marseille, après la bifurcation A8 à 57, avec un feu de végétation non loin des voies de circulation. Je vous demande évidemment de bien vous écarter sur les voies les plus à gauche, respecter le corridor de sécurité au kilomètre 75 et attention, visibilité réduite par moment parce qu'il y a quand même pas mal de fumée. Allez, des travaux à évoquer du côté du Var également, le tunnel de Toulon qui est fermé dans les deux sens. Au nord d'Aix-en-Provence, c'est la 51 qui est fermée entre les sorties 14 et 15 dans les deux sens. En direction de Gap, vous quittez la 51 à Pertuis 14, vous cheminez sur le réseau secondaire pour reprendre l'autoroute à l'échangeur 15. Et en direction d'Aix-en-Provence, ben c'est le contraire, hein. Vous sortez à l'échangeur 15 et vous cheminez sur le réseau secondaire pour reprendre l'autoroute à Pertuis numéro 14. Du côté de Lyon, les bretelles de bifurcation qui permettent de passer de l'A7 direction Paris et la 46 direction Marseille à la 47 pour poursuivre en direction de Saint-Etienne sont fermées. Vous pouvez sortir à Pierre-Bénite sur l'A7 et poursuivre sur la 450 pour ensuite rejoindre la 47 à la Madeleine numéro 11. Vous savez tout à cette heure-ci. Prochain point trafic, 23h15.
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0: Les Apache pour entamer cette nouvelle heure, bonne route.

Taylor Swift sur le 107.7, tout va bien. Cette heure-ci, il n'y a pas de grosses difficultés. On fera évidemment un point bien complet dans les toutes prochaines minutes. Carl Gianni, Hit and Run Lover, un souvenir bien disco. Et le point trafic dans la foulée, à tout de suite.

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1: 23h15, l'infotrafic, tout va bien, cette heure-ci, pas de grosses difficultés, si ce n'est, eh bien, une prudence, demi, sur deux événements, sur l'A7, en direction de Marseille, après Valence-Romans, échangeur 15, il y a un camion en panne, voie de droite, neutralisé, kilomètre 80, on s'écarte bien. Et puis toujours, les pompiers à pied d'œuvre, dans le Var, sur l'A8, en direction d'Aix de Marseille, après la bifurcation A8 à 57, avec un feu de végétation aux environs du kilomètre 75, là aussi, on s'écarte bien. Allez, des travaux à évoquer, du côté de Lyon, c'est la bifurcation qui permet de passer de la 46 direction Paris à la 43 direction Lyon qui est fermée. Vous pouvez poursuivre sur la Nationale 346 et faire demi-tour à Mi-Plaine numéro 10 pour reprendre l'autoroute en direction de Marseille et Lyon. Si vous circulez du côté de Lyon même, fermeture de la M7 et M6 dans les deux sens entre le nœud de Valvert et Lyon Centre numéro 1.2 et puis à l'ouest de Lyon, la 47 qui est fermée en direction de Lyon entre la Madeleine numéro 11 et Givors Centre 9.1. Allez, voilà pour... les infos à prendre en compte à cette heure-ci, il y aura d'autres travaux dans d'autres secteurs, dans le prochain point trafic à 23h30. Cet été, votre rendez-vous Play Replay nous fait voyager. Certaines séries transforment les villes en véritables cartes postales et donnent envie de boucler ses valises sur le champ. Dans un instant, direction New York avec une série culte des années 90, Sex and the City. Ce sera juste après All City.

0: All City sur le 107.7, tout va bien à cette heure-ci. Comme promis, direction New York. Mathilde Ferrière nous emmène dans l'univers de la série culte Sex and the City qui a fait de Manhattan l'un des décors les plus emblématiques du petit écran.
1: Sex and the City, c'est l'histoire de Carrie, Miranda, Charlotte et Samantha, quatre amies new-yorkaises qui partagent leur vie, leurs amours et leurs questionnements au cœur de Manhattan.
2: Alors, il est bien évident que moi, je finirai par trouver le bonheur. Alors que Big, lui, finira sa vie vieux et sale et je le plains. Ouais, vraiment, j'ai de la peine pour lui.
3: Salut.
4: Comment ça va, bébé?
3: Quoi de neuf à Napa?
4: J'ai mis la maison en vente. Attention, New York.
1: Bienvenue à New York. Avenue animée, terrasse branchée, vitrine élégante et nuit qui ne s'arrête jamais.
5: Il n'y a rien de plus beau qu'un été à New York. Avec ses chaudes journées et ses soirées encore plus chaudes. Il y a toujours quelque chose d'inattendu au détour d'une rue.
1: Entre brunch, soirée mondaine et balade dans les rues de la ville, la série transforme la Big Apple en véritable carte postale urbaine, symbole de liberté, de mode et d'effervescence.
2: Carrie, tu as des nouvelles d'Aidan?
6: Oui, j'ai reçu une carte postale aujourd'hui.
2: Super, il t'a écrit quoi?
6: Rien.
2: J'ai de la pitié pour Big, je t'assure que c'est vrai, parce que en réfléchissant bien à tout ça, j'étais la meilleure chose qui lui soit jamais arrivée.
1: Diffusée à travers le monde, la série a marqué toute une génération et a contribué à façonner l'image d'un New York vibrant et accessible, Sex and the City, à découvrir, à redécouvrir, par exemple sur Canal+.
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1: Quasiment 23h30, à une poignée de secondes près, tout va bien à cette heure-ci sur un très large quart sud-est. Je vous rappelle juste qu'un dépannage est en cours sur l'A7 en direction de Marseille après Valence-Romont, échangeur 15, voie de droite neutralisée. Il y a un camion qui est en panne sur la bande d'arrêt d'urgence, kilomètre 81. Et puis les soldats du feu, les pompiers toujours en activité sur la 8 en direction d'Aix et de Marseille. On est dans le Var après la bifurcation A8 à 57, kilomètre 75. Restez vigilants dans ce secteur, peut-être encore un petit peu de fumée. Allez, pour le reste des infos, ce sera des travaux. Notamment, bah tiens, on reste dans le Var. Du côté de Toulon, c'est le tunnel qui est fermé dans les deux sens. Au nord d'Aix-en-Provence, c'est l'A51 qui est fermé entre les sorties 14 et 15 dans les deux sens. Donc en direction de Gap, hein, vous quittez l'A51 à Pertuis 14, vous cheminez sur le réseau secondaire pour reprendre l'autoroute à l'échangeur 15. Et puis en direction d'Aix-en-Provence, bah, c'est le contraire, hein, vous sortez au numéro 15 et vous cheminez via le réseau secondaire pour reprendre l'autoroute à Pertuis 14. Du côté de Lyon, les bretelles de bifurcation qui permettent de passer de la 7 direction Paris et la 46 direction Marseille à la 47 pour poursuivre en direction de Saint-Étienne sont fermées. Vous pouvez sortir à Pierre-Bénite sur la 7 et poursuivre sur la 450 pour ensuite rejoindre la 47 à la Madeleine numéro 11. Vous savez tout, le prochain point trafic, 23h45.
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1: Christophe Maé, mais aussi Tove Lo pour les prochains kilomètres. Bonne route.

Top Lou sur le 107.7. Tout va bien cette heure-ci sur un très large quart sud-est. Il n'y a pas de grosses difficultés. On fera évidemment un point sur les travaux et puis sur les infos du moment, bien sûr. Dans 7 minutes, Diziz et Théodora, mais aussi Suzanne Vega pour nous emmener au point trafic. À tout de suite.

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1: 23h45, l'infotrafic sur un très large car sud-est, ça se passe très très bien. À cette heure-ci, il n'y a pas vraiment de grosses difficultés. Vous notez tout de même que les pompiers sont en intervention, feu maîtrisé, mais on reste vigilant sur la 8 en direction d'Aix-en-Marseille après la bifurcation à 8 à 57, kilomètre 75 de la 8 avec un feu de végétation, donc je vous l'ai dit, bien maîtrisé. Les pompiers toujours sur place, écartez-vous bien. Allez, tout se passe bien, donc je vous l'ai dit. Des travaux évoqués, notamment du côté de Lyon, la bifurcation qui permet de passer de la 46 direction Paris à la 43 direction Lyon est fermée. Vous pouvez poursuivre sur la Nationale 346 et faire demi-tour à Mi-Plaine, numéro 10, pour reprendre l'autoroute en direction de Marseille et Lyon. Vous notez qu'à Lyon même, fermeture de la M7 et M6 dans les deux sens entre le nœud de Valvert et Lyon-Centre, numéro 1.2. Et la 47 qui est fermée en direction de Lyon entre la Madeleine, numéro 11, et Givors-Centre, numéro 9.1. Et vous savez déjà tout, à cette heure-ci, le prochain point trafic aux alentours de minuit 2, minuit 3, hein, après la météo et les infos. Dans un instant, tous au parc, l'un de vos rendez-vous de l'été sur le 107.7. Chaque semaine, nous vous faisons découvrir un parc à thème ou de loisirs. Et aujourd'hui, direction l'Aude pour visiter la réserve africaine de Sigean, un parc animalier qui vous fait voyager au cœur de l'Afrique sans quitter l'Occitanie. Visite guidée juste après Soprano.

0: Soprano sur le 107.7, tout va bien, 7h06 sur un très large quart sud-est.
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0: Allez, tout de suite, direction l'Aude pour notre série consacrée au parc de loisirs. Nous allons découvrir la réserve africaine de Sigean, l'un des plus grands parcs animaliers de France. Le reportage de Mathilde Ferrière.
2: Voilà arrivé à la réserve africaine de Sigean pour un safari, pas comme les autres. Aujourd'hui, pas besoin de prendre l'avion. Ici, ce sont les animaux qui viennent à notre rencontre. Pour découvrir le site, j'ai rejoint Gabriel De Jésus, le responsable communication de la réserve, pour commencer le safari.
3: Bienvenue sur ce magnifique parc de 360 hectares. Donc là, je vous invite à entamer la partie que l'on appelle safari, qui est la partie voiture, qui dure environ une heure.
2: Eh bien, c'est parti.
3: Nous allons découvrir des buffles nains, il y a aussi des zèbres, il y a des gnous. Nous allons voir aussi des autruches et des girafes.
2: Et dès les premiers mètres, le décor change complètement. La route serpente entre de grands espaces ouverts. Et très vite d'ailleurs, les premiers animaux apparaissent.
3: Alors, réserve africaine de Sigean, on pourrait croire qu'il n'y a que des animaux africains. Or, il y a quand même quelques espèces qui viennent d'autres continents. Comme par exemple, ce que nous nous apprêtons à découvrir maintenant, qui est l'ours à collier. Qu'on appelle aussi l'ours du Tibet.
2: Donc à tout moment, on peut se retrouver avec un ours devant la voiture.
3: Oui, je pense que c'est même le cas là.
2: Ah bah, voilà, il fallait poser la question.
3: Voilà un bouchon.
2: Voilà, écoutez, un bouchon avec des ours sur la route, ben pourquoi pas.
4: J'ai bien aimé le passage avec les ours, parce qu'ils étaient vraiment au milieu du passage avec les voitures, donc ça c'était vraiment chouette, on avait l'impression d'être vraiment en safari.
5: Et ben le plus près de la voiture, ça a été les ours.
2: Après le parcours en voiture, il est l'heure pour nous de poursuivre le safari à pied, cette fois avec de bonnes chaussures, c'est préférable. La visite se transforme en véritable aventure familiale.
3: Nous allons découvrir d'autres animaux, comme par exemple les chimpanzés, les guépards, les lycaons. Il y a le vivarium avec les reptiles. Varan, caméléon, crocodile, boa.
6: C'est un caméléon ?
7: Ouais.
6: Regarde, tout là-haut, tu le vois ou pas ?
8: Ah oui. Bon bah du coup il y a un crocodile à côté de nous et il bouge pas du tout, du coup on l'observe de très proche et ça c'est impressionnant.
2: Et voilà, la visite touche à sa fin. Pour faciliter vos recherches, pour ne pas vous perdre dans la réserve, il existe une application gratuite que vous pouvez télécharger, Sigean. Elle vous guidera grâce à votre géolocalisation. La réserve africaine de Sigean est facilement accessible depuis l'autoroute A9, sortie 38, Narbonne Sud, puis suivre la direction de Sigean-Perpignan.
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0: Les Fugees sur le 107.7, restez à l'écoute. On va reparler du trafic juste après la météo, car avancer les infos, il est minuit.
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2: Bonsoir à tous. Plus d'1 million de personnes dans les rues de Madrid. 1 million de heureux pour fêter le retour des héros, les champions du monde espagnol. Ils ont été reçus d'abord par la famille royale et le premier ministre. Les festivités se poursuivent en ce moment avec une parade dans un bus à Imperial au milieu donc 1 million de supporters d'après les chiffres des autorités espagnoles. Le Royaume-Uni endeuillé après la mort d'une de ses légendes du foot, l'un des meilleurs attaquants des années 70, Kevin Keegan. Il avait 75 ans, il a succombé à un cancer, a annoncé sa famille cet après-midi. Double ballon d'or, vainqueur de la Coupe d'Europe avec Liverpool. Il s'était ensuite reconverti comme entraîneur. Le Royaume-Uni qui a également un nouveau Premier ministre depuis aujourd'hui. Andy Burnham a promis un plan sur 10 ans pour redresser le pays. Sa nomination a été saluée par Emmanuel Macron. Le ministre des Affaires étrangères Jean-Noël Barrot dénonce une action d'intimidation extrêmement grave. On a appris en début de soirée que 2 diplomates français avaient été arrêtés en Iran. Ils ont été détenus plusieurs heures avant d'être libérés, interrogés sans raison, dit ce soir le Quai d'Orsay. L'Union européenne tape fort sur AliExpress avec une amende record, 550 millions d'euros infligés au site internet chinois. Bruxelles accuse la plateforme d'avoir vendu des produits interdits par sa réglementation, comme des jouets dangereux ou encore des vêtements contrefaits. AliExpress dénonce de son côté une amende disproportionnée. Et puis incendie toujours en cours dans le Var. Une dizaine de maisons a été touchée autour de la commune de Tarado et de celle des Arcs. Le Var qui demain sera encore en vigilance rouge, canicule, feu de forêt, tout comme ses voisins des Bouches-du-Rhône, du Vaucluse et du Gard. L'Aude également en alerte rouge face à ces risques de feu de forêt. Voilà pour l'essentiel de l'actualité. Dans un instant, le trafic, ce sera juste après la météo.
0: Et la météo pour ce mardi, en journée, les conditions restent estivales, le plus souvent très ensoleillées sur les massifs du sud. Des nuages bourgeonnent dans l'après-midi peuvent conduire à quelques averses orageuses sur l'est des Pyrénées et les Alpes du Sud. Partout ailleurs, le ciel est bien bleu ou légèrement voilé par moments. Sur le sud-est, le Mistral se renforce un peu pour atteindre 70 km/h en basse vallée du Rhône. Concernant les températures au sud, la chaleur résiste. Les températures minimales sont comprises entre 17 et 22 degrés en général, entre 22 et 26 sur le pourtour méditerranéen. Et puis les maximales qui grimpent entre 30 et 35 degrés sur le sud-ouest, entre 34 et 38 du Languedoc-Roussillon à la Provence, voire 39 degrés dans le Var. Des départements encore en alerte pour les feux de forêt. Ne jetez pas vos mégots par la fenêtre de votre véhicule, cela pourrait dévaster des hectares de végétation en seulement quelques minutes.
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0: Allez, minuit 3, tout va bien cette heure-ci, rien à évoquer, si ce n'est évidemment les températures caniculaires. On ne veut pas redescendre ces températures, même en pleine nuit. Le Var, les Bouches-du-Rhône, le Gard et l'Hérault, toujours en vigilance orange canicule, faites des pauses régulièrement pour bien vous hydrater. Allez, quelques travaux à évoquer, tiens, notamment dans le Var, c'est le tunnel de Toulon qui est fermé dans les deux sens. Au nord d'Aix-en-Provence, c'est la 51 qui est fermée entre les sorties 14 et 15 dans les deux sens. Alors en direction de Gap, vous quittez la 51 à Pertuis 14. Et vous prenez le réseau secondaire pour reprendre l'autoroute au numéro 15, et puis en direction d'Aix-en-Provence, bah c'est le contraire. Vous sortez au numéro 15, vous passez par le réseau secondaire et vous reprenez l'autoroute à Pertuis 14. Pour vous qui circulez du côté de Lyon, les bretelles de bifurcation qui permettent de passer de l'A7 direction Paris et l'A46 direction Marseille à l'A47 pour poursuivre en direction de Saint-Etienne sont fermées. Vous pouvez sortir à Pierre-Bénite sur l'A7 et poursuivre sur l'A450 pour ensuite rejoindre l'A47 à la Madeleine. Numéro 11 et d'autres travaux à évoquer dans le prochain point trafic. Le rendez-vous est pris à minuit et quart.
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0: Les Chainsmokers pour entamer cette nouvelle heure. Bonne route.

Take Girlfriend sur le 107.7, tout va absolument pour le mieux à cette heure-ci, pas de difficulté, ça circule tout à fait normalement. On tentera de vérifier ça dans, allez, un petit peu plus de 3 minutes. Men at Work et Point Trafic dans la foulée, à tout de suite.

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1: Minuit quart, l'infotrafic sur un très large quart sud-est, ça va très très bien, cette heure-ci, il n'y a pas de difficultés, toujours quelques températures un peu excessives et caniculaires, même en pleine nuit, donc faites des pauses bien régulières, et puis n'oubliez pas aussi, hein, pour un bon partage de la route, la règle d'or sur l'autoroute, c'est de rouler à droite. Vous dépassez, pensez à bien vous rabattre ensuite en mettant votre clignotant et en respectant les distances de sécurité. Des travaux pour ce qui est de ce point trafic à Lyon, c'est la bifurcation qui permet de passer de la 46 direction Paris à la 43 direction Lyon qui est fermée. Vous pouvez poursuivre sur la Nationale 346 et faire demi-tour à mi-plaine, numéro 10, pour reprendre l'autoroute en direction de Marseille et Lyon. Si vous circulez du côté de Lyon même, eh bien, c'est la fermeture de la M7 et de la M6 dans les deux sens, entre le nœud de Valvert et Lyon Centre 1.2. Et puis, à l'ouest de Lyon, la 47 est fermée en direction de Lyon, entre la Madeleine, numéro 11, et Givor Centre, numéro 9.1. Allez, d'autres travaux à évoquer dans le prochain point trafic, aux alentours de minuit. Et dans un instant, on va se régaler dans les Landes où nous vous ferons découvrir le pastis landais, ce symbole des rassemblements festifs mi-gâteau, mi-brioche au doux goût de rhum et de vanille se déguste à tout moment de la journée. C'est l'un de nos desserts de l'été. Un de vos rendez-vous estival sur le 107.7. Reportage juste après. MC Solar.

0: M6 alors sur le 107.7, tout va bien cette heure-ci. Allez, comme promis à l'approche de l'heure du petit déjeuner goûté, on retrouve Christelle Mollon au cœur des Landes de Gascogne.
1: Exact, je suis à Soupros, à mi-chemin entre Dax et Mont-de-Marsan, et ici on fabrique depuis 80 ans le...
2: Pastis landais de Soupros.
1: Alors Mathieu, vous êtes la quatrième génération de cette famille maroc qui a fabriqué cette pâtisserie. D'abord, c'est quoi le pastis landais ?
2: Le pastis landais, c'est la spécialité sucrée de notre département des Landes, qui était autrefois le dessert des mariages et des communions, et qui rassemblait les gens lors d'événements et de fêtes.
1: Donc ça n'a rien à voir avec le pastis marseillais, par exemple.
2: Non, le mot pastis landais, chez nous dans les Landes, c'est en mot patois gascon, le mélange d'un levain naturel avec une pâte à gâteau. Et quand on mélange les deux et que ça fait pousser cette pâtisserie, on appelle ça en patois gascon d'ici le pastis, faire un pastis. Là, comme vous l'entendez, on est en train de pétrir la pâte. Chaque matin, on prépare notre levain dans un premier temps. Par la suite, on enchaîne avec notre pâte.
1: Donc après, on le met dans ces moules, là, que votre papa, d'ailleurs, est en train de trier. Comment on appelle ça, cette forme-là ?
2: C'est un moule conique qui a la forme du pastis landais traditionnel que tous les jours on beurre à la main et que une fois la pâte bien poussée et bien levée, on va commencer à remplir ces mêmes moules avec ce geste traditionnel. Tout est fait à la main, le même geste que mes arrière-grands-parents pratiquaient au quotidien chaque jour, et on a gardé ce savoir-faire-là également.
1: Puis juste à côté, il y a aussi des perles de sucre qu'on met dessus ?
2: Voilà, on a une manière propre à nous de retravailler le sucre en morceaux, et c'est à la forme de ces sucres-là que les clients aussi nous reconnaissent. C'est le geste signature également de la maison.
1: Alors, en quoi c'est un dessert d'été ?
2: C'est surtout un dessert qui rassemble autour de moments de partage et de convivialité. Et ces moments-là, ils se retrouvent beaucoup l'été, avec nos fêtes traditionnelles qui sont ancrées dans la culture locale ici dans les Landes. Donc, c'est ça qui fait que c'est un dessert d'été, qu'on est capable également de proposer avec une boule de glace et une petite fraise ou des fruits.
1: Alors, on va justement passer en boutique là maintenant pour voir ce qu'en pensent les clients.
3: Ben, c'est un petit peu la pâtisserie de l'enfance. Et pour le goûter ou un dessert, c'est parfait à offrir, quoi.
1: Et vous le mangez nature ? Vous mangez avec une petite boule de glace ?
3: Moi, je le trouve très parfumé ici, donc je préfère le manger nature. Avec un petit café, c'est parfait.
4: Ben, moi, ça fait des années que je viens avec mes parents et même mes grands-parents à l'époque. On s'arrêtait sur la route des vacances pour aller sur la côte landaise. Et donc, ben, je prends plaisir maintenant à venir en acheter pour manger avec les copains ou avec mes enfants.
5: Petit déjeuner.
1: Avec un petit café ?
5: Oui, café ou thé. Et l'après-midi même. Des fois au goûter.
1: Si vous aussi vous voulez déguster ce bon pastis landais, la maison Maroc vous accueille à Soupros, donc dans les Landes de Gascogne. Régalez-vous bien et puis bonnes vacances.
2: Bonnes vacances à tous et bonne route.
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1: Minuit et demi, l'infotrafic sur un très large car sud-est, ça se passe bien cette heure-ci. Hein. On parle de grosses difficultés, tous les voyants sont au vert, où vous circuliez, que vous vous rendiez. Uniquement des travaux à évoquer, notamment dans le Var, c'est le tunnel de Toulon qui est fermé dans les deux sens. Au nord d'Aix-en-Provence, la 51 est fermée entre les sorties 14 et 15, hein, dans les deux sens de circulation. En direction de Gap, vous sortez, vous quittez la 51 à Pertuis 14, vous cheminez sur le réseau secondaire pour reprendre l'autoroute au numéro 15 et en direction d'Aix-en-Provence. Eh bien, c'est l'inverse, vous quittez la 51 au numéro 15, vous cheminez sur le réseau secondaire, vous reprenez l'autoroute à Pertuis 14. Et puis du côté de Lyon, les bretelles de bifurcation qui permettent de passer de l'A7 direction Paris et l'A46 direction Marseille à l'A47 pour poursuivre en direction de Saint-Étienne sont fermées. Vous pouvez sortir à Pierre-Bénite sur l'A7 et poursuivre sur l'A450 pour ensuite rejoindre l'A47 à la Madeleine numéro 11. Et vous savez presque tout déjà à cette heure-ci, puisque j'ai une toute nouvelle info qui me parvient et qui nous emmène du côté de l'Hérault. Sur la 9 en direction d'Orange, après la bifurcation A9 A709 Ouest, un accident signalé, kilomètre 97. C'est une première information, vous restez évidemment bien vigilants.
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1: Mylène Farmer, mais aussi Womack & Womack pour les prochains kilomètres. Bonne route.

Canouvac sur le 107.7, tout va bien 7h06, mais je vous rappelle cette info récente et confirmée maintenant sur l'autoroute A9 en direction d'Orange. Après la bifurcation A9 à 709 ouest, une voiture est accidentée sur la bande d'arrêt d'urgence. Écartez-vous bien, kilomètre 98, et puis attention aux orages sur l'autoroute A7 du côté d'Orange, hein, avec des cellules orageuses qui pourraient amener le lot de pluie. Donc prudence, allez, Tamim Pala, mais aussi M. Pokora, le point trafic dans la foulée. À tout de suite.

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1: Minuit 45, l'info trafic, des orages du côté d'Orange sur l'autoroute A7, restez vigilants. Et puis toujours des départements en vigilance orange, canicule, le Var, les Bouches-du-Rhône, le Gard et l'Hérault. Faites des pauses très régulièrement pour bien vous hydrater. Allez, eh ben je vais rester dans l'Hérault sur la 9 en direction d'Orange après la bifurcation A9 à 709 Ouest. Sur la 9, votre point de repère, c'est le kilomètre 98, une voiture accidentée sur bande d'arrêt d'urgence, écartez-vous bien. Et puis sur la Côte d'Azur, sur l'autoroute A50, entre Olioul, échangeur 12.1 et Bandol, échangeur 12, on reste vigilant dans les deux sens. Un piéton signalé aux abords des voies de circulation. Donc prudence dans les deux sens sur la 50 aux environs du kilomètre 60. Des travaux à évoquer notamment du côté de Lyon, c'est la bifurcation qui permet de passer de la 46 direction Paris à la 43 direction Lyon qui est fermée. Vous pouvez poursuivre sur la Nationale 346 et faire demi-tour à Mi-Plaine, numéro 10, pour reprendre l'autoroute en direction de Marseille et de Lyon. Du côté de Lyon, fermeture de la M7 et EL de la M6, dans les deux sens, donc entre Neude-Valvert et Lyon-Centre, numéro 1.2. À l'ouest de Lyon, la 47 est fermée en direction de Lyon, entre la Madeleine, numéro 11, et Givors-Centre, numéro 9.1. Vous savez tout à cette heure-ci, le prochain point trafic aux alentours de 1h02, 1h03, après la météo, les infos. Et tout de suite, absolument, BO, c'est votre rendez-vous consacré aux plus grandes bandes originales de films, avec comme promis des couleurs, des paillettes et toute la joie de vivre de petits personnages chevelus sur un rythme up-tempo. Charlotte Latour.
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3: Au tout début, il y a les trolls, ces petites figurines créées en 1959 par un designer danois. Des petites poupées dont se sont inspirés les studios DreamWorks pour créer leur film d'animation, Les Trolls, sorti en 2016. La chanson du film a été le tube de l'été 2016, Can't Stop the Feeling, de celui qu'on surnomme le prince de la pop, Justin Timberlake. Le titre est arrivé à la première place des meilleures ventes de singles dans plus de 17 pays et a même obtenu en 2017 le Grammy Award de la meilleure chanson écrite pour un média visuel. Le rythme disco-pop aux accents funk, cher à Justin Timberlake, est parfait pour accompagner le cocktail survitaminé qu'est ce film d'animation coloré, débordant d'énergie, dans lequel la star est aussi, d'ailleurs, la voix d'un des personnages principaux, Branch. Branch est l'ami de l'héroïne, Poppy, optimiste invétéré.
4: Je sais très bien que tout n'est pas que cupcake et arc-en-ciel, mais moi je préfère vivre en pensant que c'est comme ça la plupart du temps, plutôt qu'être comme toi.
3: Ensemble, Poppy et Branch vont sauver leurs amis des griffes des Bergen, ces êtres sombres et tristes qui mangent des trolls pour trouver le bonheur. Et la symbiose film-musique est telle que Justin Timberlake a assuré la bande-son des deux épisodes suivants, Les Trolls 2 et 3, sortis respectivement en 2020 et 2023. Can't Stop the Feeling est dans Absolument BO.

15 Top de Feeling de Justin Timberlake dans Absolument BO. Vous retrouvez d'autres bandes originales sur notre site internet et notre application. Nous, on va terminer cette heure en musique, notamment avec Vanessa Paradis, avec Babylon Zoo aussi, Angèle et Justice. Et puis après, la météo et les infos, ce sera changement de copilote. Et toute la nuit, vous serez en compagnie de Mathis. Et tout va bien à cette heure-ci, hein, sur un très large quart sud-est. Allez, la musique, la météo, le point trafic, tout ça dans la foulée, bonne route.

0: Angèle et Justice pour refermer 7h. Restez bien à l'écoute, on va reparler du trafic très vite, juste après la météo et avant c'est les infos car il est 1h.
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2: Bonsoir à tous, c'est l'information de la nuit. Après des mois et des mois de débats, le projet de loi d'urgence agricole vient d'être adopté par l'Assemblée nationale. Un vote assez serré, 296 voix pour, 224 contre. Dans ce texte figure bien la réintroduction de pesticides très décriés, texte qui sera désormais envoyé ce mardi au Sénat en vue de son adoption définitive. Mais les députés socialistes qui s'y sont opposés annoncent qu'ils saisiront le Conseil constitutionnel. Une nouvelle soirée de frappe au Moyen-Orient sur ordre de Donald Trump. L'armée américaine annonce une nouvelle série d'attaques en Iran pour empêcher, je cite, l'attaque de navires dans le détroit d'Ormuz. On l'a appris en début de soirée, deux diplomates français ont été arrêtés hier en Iran. Ils ont été détenus plusieurs heures avant d'être libérés. Interrogés sans raison, dit ce soir le Quai d'Orsay. Le ministre des Affaires étrangères, Jean-Noël Barrot, dénonce une action d'intimidation extrêmement grave. Un nouveau Premier ministre au Royaume-Uni après la démission de l'impopulaire Keir Starmer. Le nouveau chef du gouvernement britannique s'appelle Andy Burman. Le travailliste promet un plan sur 10 ans pour redresser le pays. Vous nous écoutez peut-être sur la route de vos vacances et vous avez fait ce constat. Le prix du carburant est reparti à la hausse, plus 12 centimes en une semaine en moyenne pour le litre de diesel qui dépasse donc la barre des 2 euros symboliques. On s'en approche dangereusement également pour le samplon 95 qui lui a pris 5 centimes en moyenne d'après les derniers chiffres officiels du gouvernement. Et puis le retour des héros en Espagne. Les héros, ce sont les footballeurs de la Roja qui ont défilé dans les rues de Madrid, plus d'un million de supporters d'après les autorités, pour saluer le deuxième titre de champion du monde. Avant cela, les joueurs ont été reçus et félicités par la famille royale et le Premier ministre. Voilà pour l'essentiel de l'actualité qui sera de retour dans 1 heure avec Raphaël Bardona. Le trafic dans un instant après la météo.
3: Cette nuit, le temps est agité par endroits avec de la pluie et les températures sont douces. Ce matin, le soleil sera au rendez-vous. Le mercure affichera au lever du jour 18 degrés à Lyon, 23 degrés à Avignon et Arles, 25 degrés à Marseille. Au meilleur de la journée, le thermomètre affichera de 25 à 35 degrés. Météo France a placé 13 départements en vigilance jaune, canicule et orage. 6 départements en vigilance orange, canicule, dont l'Hérault, le Gard, les Bouches-du-Rhône et le Var. Vous pouvez dès maintenant retrouver la carte de ces vigilances sur notre site internet radio-vinci-autoroute.com. Enfin, je vous rappelle également que le 177 est partenaire de la grande campagne de prévention de feux de forêt lancée par le ministère de la Transition écologique. Pour ce mardi, l'Aude, le Gard, le Vaucluse, les Bouches-du-Rhône et le Var sont placés en risque élevé feux de forêt.
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3: Il est 1h, passée de 3 minutes sur Radio Vinci Autoroute pour parler de vos conditions de circulation et des travaux pour ce soir. On commence, eh bien, si vous êtes à Lyon, au plus tard jusqu'à 5h du matin, la bifurcation qui permet de passer de l'autoroute A46 direction Paris à l'A43 direction Lyon est fermée pour effectuer des travaux au-delà du réseau Vinci Autoroute. Vous pouvez poursuivre sur la route nationale 346 et faire demi-tour à mi-plaine numéro 10 pour reprendre l'autoroute en direction de Marseille et Lyon. La bifurcation avec l'A43 et reste ouverte dans ce sens. Toujours à Lyon, mais au plus tard jusqu'à 6h du matin, les bretelles de bifurcation qui permettent de passer de l'autoroute A7 direction Paris et l'A46 direction Marseille à l'A47 pour poursuivre en direction de Saint-Étienne sont fermées pour effectuer des travaux au-delà du réseau Vinci Autoroute. Vous pouvez sortir à Pierre-Bénite sur l'A7 et poursuivre sur l'A450 pour ensuite rejoindre l'A47 et à la Madeleine numéro 17. Au nord d'Aix-en-Provence, Au plus tard jusqu'à 6h du matin, l'autoroute A51 est fermée entre la sortie Pertuis numéro 14 et numéro 15 dans les deux sens de circulation pour des travaux de fauchage en direction de Gap. Vous devez obligatoirement quitter la 51 à Pertuis numéro 14, cheminer sur le réseau secondaire pour reprendre l'autoroute au numéro 15. En direction d'Aix-en-Provence, vous devez obligatoirement quitter la 51 à Pertuis numéro 15, cheminer sur le réseau secondaire pour reprendre l'autoroute à Pertuis numéro 14. Ça vous concerne. Une info aussi, si vous êtes sur l'A50 dans le Var, à partir de 22h ce soir et au plus tard jusqu'à 6h du matin, sur l'autoroute A50, le tunnel de Toulon sera fermé dans les deux sens de circulation pour effectuer des travaux d'entretien. Suivez les déviations mises en place et privilégiez un passage par le centre-ville. Autre information à vous donner aussi, si vous roulez sur l'autoroute A8 dans la région, eh bien dans la région d'Aix, sur l'autoroute A8 dans la région d'Aix-en-Provence, en direction d'Aix et de Marseille, un accident a eu lieu, ça vous concerne, c'est entre deux poids lourds. La voie la plus à droite et la bande d'arrêt d'urgence est neutralisée. L'homme en jaune est sur place. Faites attention à vous si vous êtes sur ce secteur. Et toujours sur la 8, au kilomètre 30, c'est un petit peu avant cet accident que j'ai cité pour vous. Pour votre sécurité, des cônes ont été mis sur place et au kilomètre 30, ça vous concerne en direction d'Aix et de Marseille, toujours dans la région de Aix-Marseille. Sur l'autoroute A50, vous roulez sur cette autoroute en direction de Marseille comme en direction de Toulon, entre la sortie 12 Bandol et la sortie 12.1 Olioul. C'est 3 km après cette sortie, eh bien un piéton est sur les voies et peut vous gêner dans les deux sens de circulation. Et si je n'ai pas parlé de vous, c'est que tout se passe bien sur 107.7.
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Neka avec One Track Mind à l'instant sur Radio 20 sur autoroute, une heure passée de 11 minutes pour parler de vos conditions de circulation. Tout est au vert pour vous qui nous écoutez sur les autoroutes du quart sud-est du pays, sur Radio 20 sur autoroute, avec toujours cet accident en cours sur l'A8 en direction d'Aix et de Marseille dans la région d'Aix-en-Provence. La voie la plus à droite, pour rappel, est toujours neutralisée avec la bande d'arrêt d'urgence également. C'est au kilomètre 36. On en reparle dans quelques instants, juste après Laura Branigan sur Radio 20 sur autoroute.

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1: 11h, passé de 16 minutes pour vos conditions de circulation. Tout est au vert pour vous qui roulez dans le quart sud-est du pays. À noter quand même des infos et surtout, eh bien, des travaux pour ce soir, vous qui roulez sur le réseau Vinci Autoroute dans le quart sud-est du pays. D'ailleurs, si vous êtes à Lyon, au plus tard jusqu'à 5h du matin, la bifurcation qui permet de passer de l'autoroute A46 direction Paris à l'A43 direction Lyon est fermée. Vous pouvez poursuivre sur la route nationale 346 et faire demi-tour à mi-plaine numéro 10 pour reprendre l'autoroute en direction de Marseille et Lyon. La bifurcation avec la 43 reste ouverte dans ce sens. Toujours à Lyon, mais sur la 7, au plus tard jusqu'à 16h du matin, les bretelles de bifurcation qui permettent de passer de l'autoroute A7 direction Paris et la 46 direction Marseille à la 7 pour poursuivre en direction de Saint-Étienne sont fermées. Vous pouvez sortir à Pierre-Bénite sur la 7 et poursuivre sur la 450 pour ensuite rejoindre les 47 à la Madeleine numéro 11. Au nord d'Aix-en-Provence, au plus tard jusqu'à 6h du matin, l'autoroute A51 est fermée entre la sortie Pertu numéro 14 et numéro 15 dans les deux sens pour effectuer des travaux de fauchage. En direction de Gap, vous devez obligatoirement quitter la 51 à Pertu numéro 14, cheminer sur le réseau secondaire pour reprendre l'autoroute à Pertu numéro 15. En direction d'Aix-en-Provence, vous devez obligatoirement quitter la 51 à Pertu numéro 15, cheminée sur le réseau secondaire pour reprendre l'autoroute Pertuis numéro 14. Si vous êtes toujours dans la région d'Aix-en-Provence, mais cette fois-ci sur l'autoroute A8 en direction de Aix et Marseille, au kilomètre 36, un accident a eu lieu il y a quelques instants. La voie la plus à gauche est neutralisée. Conséquence, eh bien, vous allez pouvoir retrouver toujours au kilomètre 36 des obstacles sur les voies. Ces obstacles sont sécurisés sur la bande d'arrêt d'urgence, mais peut vous gêner sur la voie la plus à droite. Et aussi au kilomètre 30, toujours en direction d'Aix et de Marseille, un kilomètre après la jonction A8 A52, ça vous concerne également des obstacles sur les voies pour sécuriser. Eh bien, cet accident sur la voie la plus à droite. On continue toujours sur ces autoroutes pour vos conditions de circulation, mais cette fois-ci sur l'A50, on change de région. Dans le Var, à partir de 22h ce soir et au plus tard jusqu'à 6h du matin, sur l'autoroute A50, le tunnel de Toulon sera fermé dans les deux sens pour effectuer des travaux d'entretien. Suivez les déviations mises en place et privilégiez un passage par le centre-ville. Et si j'en ai pas parlé de vous à 1h19 soir du Vinci Autoroute, c'est que tout se passe pour le mieux. Dans un instant, l'un de vos rendez-vous de l'été, les voitures mythiques, ces modèles cultes qui ont marqué le petit ou le grand écran. Aujourd'hui, direction Marseille avec un taxi blanc qui fait là tout à l'heure sur le Vieux-Port. Vous voyez de quoi je parle, bien évidemment. La célèbre Peugeot 406 de taxi sera à l'honneur juste après The Prince Karma. Voici Let's Hear the Beaches sur le 107.7.

The Prince Karma à l'instant sur Radio 20 sur Autoroute, une heure passée de 22 minutes et une information eh bien, à vous donner qui vient de me parvenir. Si vous êtes eh bien, sur l'autoroute A8 en direction de Lyon et de l'autoroute A7 ou en direction de l'Italie, c'est au kilomètre 12. Un piéton est sur les voies, c'est 6 km après la sortie A8 A51 et ça peut vous gêner dans les deux sens de circulation. Un piéton est sur les voies, c'est 6 km après la sortie A8 A51 et ça peut vous gêner dans les deux sens de circulation. Soyez prudents.

0: 98. Un taxi qui ne passe pas inaperçu.
1: 306.
2: Sans votre respect, chef, je crois plutôt que c'était une 406. Hein.
0: À son volant, Daniel Morales, interprété par Samina Seri, livreur de pizza, troquant son scooter pour une Peugeot 406 qui, à première vue, n'a rien d'extraordinaire.
3: Vous avez commandé un taxi, Emilien ?
4: Ah non, mais celui-là, je le connais.
0: Mais après quelques manipulations et un changement de volant, c'est un vrai taxi de course.
5: Dites-moi, elle fait plutôt un joli bruit pour un taxi. Connaisseur ?
0: Prise d'air sur le toit, aileron, essieu variable et un V6 parfois boosté d'un produit à base de pastis, le bolide permet un trajet vieux port, aéroport de Marignane en un temps record.
6: 14 minutes 30 !
7: Eh ben ça vous laisse le temps de prendre les journaux et peut-être même un petit café. Bon voyage, monsieur.
0: D'autres modifications seront apportées dans Taxi 2 avec des ailes dans la voiture pour planer sur quelques mètres.
8: J'ai un objet non identifié en approche sur la piste numéro 1.
0: Vous remarquerez d'ailleurs que l'on ne voit que l'aile droite se déployer. L'une des voitures modifiées pour ses plans précisément n'avait pas assez de place à bord pour accueillir le mécanisme des deux ailes.
9: Vous pourriez la noter celle-là parce qu'elle est bien.
0: Taxi connaîtra 4 films supplémentaires avec un petit changement de modèle pour le 5. On passe à une 407. La voiture originale, elle, vous attend au musée de l'aventure Peugeot. C'est à Sochaux.
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1: Il est une heure passée de 30 minutes sur Radio Vinci Autoroute pour parler de vos conditions de circulation. Je peux vous le dire, tout est au vert pour vous qui roulez dans le quart sud-est du pays sur le réseau Vinci Autoroute. À noter quelques informations à vous donner sur la 8, mais on commence dès maintenant par des travaux. Et oui, dès maintenant par des travaux sur la 46 à Lyon. Au plus tard jusqu'à 5h du matin, la bifurcation qui permet de passer de l'autoroute à 46 direction Paris à la 43 direction Lyon est fermée. Vous pouvez poursuivre sur la route nationale 346 et faire demi-tour à mi-plaine numéro 10 pour reprendre l'autoroute en direction de Marseille et Lyon. La bifurcation avec la 43 reste ouverte dans ce sens. Toujours sur la 7 à Lyon, au plus tard jusqu'à 6h du matin, les bretelles de bifurcation qui permettent de passer de l'autoroute A7 direction Paris et la 46 direction Marseille à la 47 pour poursuivre en direction de Saint-Étienne sont fermées. Vous pouvez sortir à Pierre-Bénite sur l'autoroute A7 et poursuivre sur l'autoroute A450 pour ensuite rejoindre la 47 à la Madeleine numéro 11. Je quitte la région de Lyon pour vous rejoindre en Provence, au nord d'Aix-en-Provence, au plus tard jusqu'à 6h du matin. L'autoroute A51 est fermée entre les sorties Pertuis numéro 14 et 15 dans les deux sens de circulation. En direction de Gap, vous devez obligatoirement quitter la 51 à Pertuis numéro 14, cheminer sur le réseau secondaire pour reprendre l'autoroute à Pertuis numéro 15 en direction d'Aix-en-Provence. Vous devez également obligatoirement quitter la 51 à Pertuis numéro 15, cheminer également sur le réseau secondaire pour reprendre l'autoroute à Pertuis numéro 14. Toujours dans cette région d'Aix-en-Provence, sur l'autoroute A8, 6 km après la jonction A8 à Saint-Quentin, en direction de l'Italie, comme en direction de Lyon et de l'A7, un piéton a été signalé, il peut vous gêner, entre la sortie 28 Coudou, Lafare-les-Oliviers ou entre la sortie 28 Coudou, Lafare-les-Oliviers et la jonction A8 à 51, ça peut vous gêner dans les deux sens de circulation, donc faites attention à vous si vous êtes sur ce secteur, sur le kilomètre 12. Toujours sur l'A8 en direction de Marseille, dans la région d'Aix-en-Provence, c'est 11 km après la sortie 33 à Traits, au kilomètre 36. Un accident a eu lieu il y a quelques instants entre deux poids lourds. La voie la plus à gauche est neutralisée. Ça vous concerne sur ce secteur, car il y a aussi des obstacles un peu en amont sur les voies pour sécuriser cet accident, car le dépanneur est sur place et également l'homme en jaune et aussi les forces de l'ordre sont sur place. On continue avec ces travaux dont je vous parlais tout à l'heure, mais cette fois-ci on change complètement de département. On va chez nos amis du 83 dans le Var à partir de 22h ce soir et au plus tard jusqu'à 6h du matin sur l'autoroute A50. Le tunnel de Toulon sera fermé dans les deux sens pour effectuer des travaux d'entretien. Suivez les déviations mises en place et privilégiez un passage par le centre-ville.
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James Morrison et Nelly Furtado à l'instant sur Radio Vinci Autoroute. Une heure passée de 41 minutes pour vos conditions de circulation, vous qui roulez, eh bien, partout dans le quart sud-est sur le réseau Vinci Autoroute. Tout se passe pour le mieux. On en reparle dans quelques instants. Juste après, Boney M avec Daddy Cool sur Radio Vinci Autoroute. 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
1: Il est une heure passée de 44 minutes sur Radio Vinci Autoroute pour parler de vos conditions de circulation. Je peux vous le dire, tout se passe bien pour vous dans le quart sud-est du pays. À noter quand même des informations et surtout des travaux. Et oui, à vous signaler, par exemple, sur la 46 à Lyon, au plus tard jusqu'à 5h du matin, la bifurcation qui permet de passer de l'autoroute à 46 direction Paris à la 43 direction Lyon est fermée. Vous pouvez poursuivre sur la route nationale 346 et faire demi-tour à mi-plaine numéro 10 pour reprendre l'autoroute en direction de Marseille et de Lyon. La bifurcation avec la 43 reste ouverte dans ce sens. Sur l'A7, mais toujours dans la région de Lyon, au plus tard jusqu'à 6h du matin, les bretelles de bifurcation qui permettent de passer de l'autoroute A7 direction Paris et l'A46 direction Marseille à l'A47 pour poursuivre en direction de Saint-Etienne sont fermées. Vous pouvez sortir à Pierre-Bénite sur l'A7 et poursuivre sur l'A40, l'A450 pour ensuite rejoindre l'A47 à la Madeleine numéro 11. Je quitte la région de Lyon pour vous rejoindre en Provence, au nord d'Aix-en-Provence. Provence, au plus tard jusqu'à 6h du matin. L'autoroute A51 est fermée entre les sorties Pertuis numéro 14 et numéro 15 dans les deux sens de circulation pour des travaux de fauchage. En direction de Gap, vous devez obligatoirement quitter l'A51 à Pertuis numéro 14, cheminer sur le réseau secondaire pour reprendre l'autoroute à Pertuis numéro 15. En direction d'Aix-en-Provence, vous devez également obligatoirement quitter la 51 à Pertuis numéro 15, cheminer sur le réseau secondaire pour reprendre l'autoroute numéro 14. Et si vous roulez d'ailleurs sur l'autoroute A7 en direction de Marseille, à l'entrée de cette autoroute A7, à l'entrée numéro 24, un véhicule est en panne, ça vous concerne et ça peut vous gêner si vous voulez rentrer dans cette autoroute A7, l'entrée numéro 24. Également une deuxième info à vous donner, c'est une info qui nous a été signalée car un piéton aurait peut-être été aperçu sur les voies de circulation entre Lyon et la 7 et l'Italie. C'est 6 km après la jonction A8 à 51. Ce piéton peut vous gêner dans les deux sens de circulation. Donc je vous demande d'être vigilant sur ce secteur. Et d'ailleurs, toujours sur l'autoroute A8, dans la région d'Aix-en-Provence en direction de Marseille, au kilomètre 36, 11 km après la sortie 33, ça vous concerne. Deux véhicules ont été accidentés, ces deux camions. La voie la plus à gauche est neutralisée. Les forces de l'ordre sont sur place avec bien évidemment le patrouilleur également. Des obstacles aussi ont été signalés sur les voies de circulation, toujours sur la 8, mais un peu avant cet accident, au kilomètre 30. Ça vous concerne 1 km après la sortie, après la jonction de la 8 et de la 52 en direction de Aix et de Marseille. Des cônes ont été signalés sur la voie la plus à droite, donc ça vous concerne bien évidemment si vous êtes sur ce secteur. On continue toujours avec ces travaux bien sûr, car sur la 50 dans le Var, à partir de 22h ce soir, et au plus tard jusqu'à 6h du matin, sur l'autoroute A50, le tunnel de Toulon sera fermé dans les deux sens. Suivez les déviations mises en place et privilégiez un passage par le centre-ville. Dans un instant, votre rendez-vous cinéma avec première partenaire du 107.7. Tout l'été, Thierry Chaise vous guide dans les salles obscures avec ses coups de cœur de la semaine. Aujourd'hui, une comédie qui a tout pour marquer l'été et une adaptation de Marcel Pagnol réunissant un prestigieux casting. À découvrir juste après l'anomalie de M sur le 107.7. 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

0: L'anomalie de M, à l'instant sur Radio Vincennes Autoroute avec Solidarité, vos conditions de circulation dans quelques instants, juste après votre chronique estivale. Et oui, c'est l'heure de C'est à voir, votre rendez-vous cinéma. Yvan Mouton et avec Thierry Chaise, le rédacteur en chef de Première. Voici tout de suite son coup de cœur de la semaine.
1: Et la sortie de la semaine traite des difficultés de monter une pièce de théâtre. Ça s'intitule De la comédie française avec, évidemment, Thierry, j'imagine, des comédiens de la comédie française.
2: Avec uniquement des comédiens de la comédie française. Alors, il y a encore 15 ou 20 ans, si on disait comédie française, et ça faisait un peu compassé, oui. Si on avait l'impression qu'il n'y allait que des gens d'un certain âge, et puis ça s'est ouvert, et puis un Pierre Ninet est venu par exemple dans cette institution et a amené un autre public, et aujourd'hui, et on l'a vu encore lors des derniers Césars avec Benjamin Laverne, qui est un membre de la troupe, qui avait invité plein de gens de la troupe à faire des sketchs, dont Pauline Clément et Marina Hans, et ben c'est totalement déboussiéré. Cette comédie, c'est ça. Pauline Clément doit mettre en scène une pièce, évidemment rien ne va se passer comme prévu.
3: Dans 2h30, vous me levez ce rideau.
4: Ça va être une cata.
5: Ouvre-moi cette porte, putain.
6: Pierre Intrusion.
2: C'est une comédie catastrophe, comme on les aime, et donc toute la troupe est là, Guillaume Gallienne, mais aussi Benjamin Laverne que je citais, tout est absolument formidable, et ça prouve, outre le fait qu'on rit beaucoup, ce film a eu un prix au Festival de la Comédie de l'Alpe d'Huez, à quel point ces comédiens sont tous démons, qu'ils aient 4 scènes à jouer ou un film entier. C'est un régal, c'est pour moi la comédie de l'été, vraiment.
1: Et maintenant, comme tout au long de cet été, le film génial à voir ou à revoir pendant les vacances. Il y en a deux, en fait. Manon Dessources et Jean de Florette, 1986, Claude Berry à la réalisation, Montand, Auteuil, Béart et Depardieu à l'interprétation.
2: Alors c'est un film totalement d'actualité, puisque dans cette adaptation de Marcel Pagnol, la tragédie vient du manque d'eau. Le manque d'eau qui va permettre à certains de gagner beaucoup d'argent et à d'autres d'être totalement ruinés et d'en mourir. Bah, c'était tout le cinéma français cette époque-là. C'est-à-dire le cinéma de Claude Berry, cette ambition qu'il avait, c'est toutes les stars de l'époque, c'est une manière de raconter tellement romanesque, et puis c'est le film qui a n'ont pas fait connaître Daniel Auteuil, qui était connu pour Les Souris notamment, mais qui a lancé sa carrière dramatique. Et on sait aujourd'hui, 40 ans plus tard, où il en est. Ça se déguste comme à l'époque. C'est un régal, ce film.
1: Et du côté du box-office, 14 millions d'entrées pour les deux films. Un triomphe, accessible donc sur toutes les bonnes plateformes. Et vous nous conseillez également De la comédie française en salle cette semaine, à retrouver également dans l'excellent magazine Première et sur première.fr.
0: Merci Yvan Mouton et Thierry Chaise pour toutes ces informations de C'est à voir qui est à retrouver sur radiovincieautoroute.com. Dans quelques instants, l'infotrafic, il sera 2h du matin. On vous passe Shakira, Burna Boy, Die Die en attendant 2h du matin.

0: Pascal Obispo et Icar à l'instant avec Viens sur Radio 20 sur l'autoroute. Il est bientôt 2h du matin, l'information. Et la météo dans quelques instants. Et là, je peux le dire, il est 2h du matin sur Radio 20 sur l'autoroute.
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2: Bonsoir à toutes et à tous. L'Assemblée nationale a donné son feu vert cette nuit au projet de loi d'urgence agricole dans une ambiance particulièrement tendue. Le texte doit encore être définitivement adopté par le Sénat cet après-midi. Son adoption à l'Assemblée était incertaine, notamment en raison d'une dérogation concernant l'utilisation de pesticides controversés. Un texte qui suscite la colère des écologistes et de plusieurs associations environnementales. À l'étranger, une 10e nuit consécutive marquée par des frappes au Moyen-Orient. L'armée américaine a annoncé hier avoir lancé une nouvelle série de frappes contre l'Iran afin de l'empêcher d'attaquer des navires dans le détroit d'Ormuz. L'armée iranienne dit-elle avoir visé une base américaine au Koweït. Des tensions également entre la France et l'Iran. Deux agents de l'ambassade de France à Téhéran ont été détenus pendant plusieurs heures dimanche soir, sans raison selon le ministre français des Affaires étrangères. Jean-Noël Barrot dénonce une action d'intimidation extrêmement grave. Paris a demandé des explications aux autorités iraniennes. Les réseaux sociaux bientôt interdits aux moins de 15 ans en France. L'Assemblée nationale doit définitivement adopter aujourd'hui un texte en ce sens. Une première en Europe, Emmanuel Macron souhaite que cette mesure soit appliquée dès la rentrée de septembre afin de mieux protéger la santé et les jeunes utilisateurs. Le texte ne précise toutefois pas encore comment les plateformes devront vérifier l'âge des internautes. Dans le Var, l'incendie qui a parcouru près de 200 hectares s'est réactivé à Tarado avant d'être fixé hier soir en début de soirée. En Loire-Atlantique, au nord-est de Nantes, un autre feu a détruit une dizaine d'hectares près d'un bidonville. Les flammes ont été fixées peu avant 23h. Et puis du football, pour terminer, près de 2 millions de personnes ont célébré hier les champions du monde espagnol dans les rues de Madrid, au lendemain de leur victoire 1-0 contre l'Argentine. La Roja a également été reçue par le roi Felipe VI et le premier ministre Pedro Sanchez. Il est 2h02, c'est la fin de votre flash, l'info revient dans une heure. On fait un point sur vos conditions de circulation après la météo.
0: Cette nuit, le temps est calme et les températures sont douces. Ce matin, le ciel sera au rendez-vous. Le mercure affichera au lever du jour 18 degrés à Lyon, 23 degrés à Avignon et Arles, 25 degrés à Marseille. Au meilleur de la journée, le thermomètre affichera de 25 à 35 degrés. Météo France a placé 13 départements en vigilance jaune, canicule et orage. 6 départements sont en vigilance orange canicule, dont l'Hérault, le Gard, les Bouches-du-Rhône et le Var. Vous pouvez dès maintenant retrouver la carte de ces vigilances sur notre site internet radio20surautoroute.com. Enfin, je vous rappelle également que le 177 est partenaire de la grande campagne de prévention de feux de forêt lancée par le ministère de la Transition écologique. Pour ce mardi, l'Aude, le Gard, le Vaucluse, les Bouches-du-Rhône et le Var sont placés en risque très élevé feux de forêt.
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0: Et il est 2h passé de 3 minutes sur Radio Vinci Autoroute pour parler de vos conditions de circulation qui sont bonnes ce soir partout dans le quart sud-est du pays avec des informations à vous donner et des travaux. D'ailleurs, on commence ce point trafic dans la région de Lyon sur la 46 au plus tard jusqu'à 5h du matin. La bifurcation qui permet de passer de l'autoroute A46 direction Paris à la 43 direction Lyon est fermée pour effectuer des travaux au-delà du réseau Vinci Autoroute. Vous pouvez poursuivre sur la route nationale 346 et faire demi-tour à mi-plaine numéro 10 pour reprendre l'autoroute en direction de Marseille et Lyon. La bifurcation avec la 43 reste ouverte dans ce sens.